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1: Comme ils sont susceptibles d'entendre ce petit cours, je vais faire attention, je vais être sympa avec nos chers petits anges aujourd'hui.
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1: Pote Péplard. Garçon ou fille, c'est la question que tous les futurs parents entendent évidemment dans tous les pays du monde. Quand on attend un heureux événement, l'entourage demande souvent « Anéhé, alors, pote Péplard, hein ?» Garçon ou fille, ça permet de choisir, de bien choisir le cadeau de naissance évidemment. Pote, c'est un gars, leur pote. En breton, ça fonctionne à tout âge. Leur pote, un gars ou un garçon. Et plard, leur plard, c'est une fille ou une femme d'ailleurs. Pote, péplard, gars ou fille. Mais on peut préciser, si on veut être sûr, pour les jeunes enfants, leur potric, un petit gars, un jeune garçon, potredigou au pluriel, un peu plus dur à retenir. Potredigou. Et plaric, c'est pour une jeune fille, une petite fille, plarigou au pluriel. Voilà, c'est simple, mais comme toujours, c'est simple quand on connaît. C'est sûr, c'est plus facile après. Donc, pour les gars, pote, potric, potredigou. Pour les filles, plard, plaric, plarigou, au pluriel.
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1: Et maintenant, un nom de bateau. Ça change et on en voit souvent dans les ports avec le mot havel, en mot composé. Havel, c'est le vent. Bon, c'est sûr que du vent, ça aide quand on est en mer. Donc les marins choisissent souvent des noms en rapport avec le vent. Havelvour, par exemple, du vent de mer. Havelvour, mais on entend aussi, on peut lire Haveldro, le tourbillon, ça c'est le vent qui tourne, Haveldro. Autre possibilité toujours, Havelpen ou Havelaben, expression moins appréciée car ça indique où ça parle du vent de tête, Havelaben, le vent de face qui n'aide pas beaucoup en mer, et sinon Haveldré ou Haveladré, ben là c'est pour ceux qui veulent du vent arrière. Mais voilà, ce sont de très beaux noms qu'il faut préserver évidemment, comme les noms lieux, comme les noms de famille, comme notre belle langue en fait. Mais ça se fera que si l'on fait tous un petit effort. Je vous laisse et je vous dis à demain, même heure, d'Ahenta et bon vent.
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3: Taureau, je crois que c'est du 21. Ah non, je sais plus.
4: Savez-vous ce que c'est que l'astrologie ?
5: C'est les astronautes qui vont dans l'espace.
3: C'est l'espace et les constellations, le placement des étoiles.
4: Vous êtes de quel signe ?
5: Verseau. Moi, je crois que je suis taureau.
3: Moi, je suis taureau.
5: Moi aussi, je suis taureau.
4: Comment on a découvert que vous étiez de ce signe-là ? C'est grâce à quoi ?
3: Au mois de l'année, par exemple, le taureau, je crois que c'est du 21 mars jusqu'au 20... Ah non, je sais plus.
5: Moi, j'avais un petit carnet de jeu et il y avait un jeu. Si on réussit le jeu, on savait on était de quel signe.
6: C'est quand même magique, hein ?
7: Waouh, c'est fabuleux ! Et pourquoi on fait ça ?
5: Je suis un peu Verseau. C'est de quel temps à quel temps ? C'est de la fin de janvier au début de février. Et moi, vu que je suis née le 31 janvier, je suis Verseau, du coup. Ça s'appelle des signes astrologiques. Et l'astrologie, du coup, c'est des signes astrologiques.
4: T'es taureau, ça veut dire que tu rentres, t'as besoin d'une étable ?
3: Non, c'est sur les qualités. C'est quand on est, par exemple, taureau, dans le mois où on est taureau, on n'est pas comme d'habitude.
4: Et vous êtes comment, messieurs les taureaux ?
3: J'en sais rien.
8: Il possède certainement des qualités, mais voilà. Lesquelles ?
5: Je sais pas, je pense de l'émotion. Beaucoup, beaucoup d'émotions. Après, je sais pas.
9: Comment je peux te montrer que je peux être fort et sensible, noble et affectueux ?
5: Les taureaux, par exemple, ce sont des personnes qui sont nées pendant les mois de taureau.
10: C'est logique.
3: Quand on est taureau, on se contrarie plus, on est plus vexé, alors que d'habitude, non.
5: Taureau, vu que les taureaux, c'est costaud, je pense que les taureaux, ils sont costauds. Enfin, ceux qui ont les signes astrologiques taureau, ils sont peut-être très forts.
4: Et les balances, alors ?
5: Quand on était le signe astrologique balance, c'est-à-dire que quand il y a quelqu'un qui nous dit quelque chose, on va le balancer.
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10: Voici Patrick Citeau pour Nom de Nom, aujourd'hui direction Montmorillon, dans la Vienne. Un musée du macaron y raconte l'histoire de cette petite pâtisserie ronde.
11: Situé boulevard de Strasbourg, ce musée ouvert en 2003 par la maison Ranou-Métivier rend ainsi hommage aux générations d'artisans qui ont bâti la renommée de Montmorillon. Ce musée de l'amande et du macaron vous dévoile ainsi l'histoire et les coulisses de la fabrication de ce célèbre et délicieux biscuit aux amandes. La recette du macaron a priori été rapportée par Catherine de Médicis au XVIe siècle. À partir de cette époque, ce biscuit fait d'amandes, de sucre et de blanc d'œuf s'est répandu dans de nombreuses villes. On le retrouve ainsi progressivement à Nancy, Amiens ou Saint-Émilion. Il faut remonter au XVIIe siècle pour trouver les premiers macarons sur les étals des marchands de Montmorillon. Le petit biscuit au cœur tendre d'amande est ensuite devenu la spécialité incontournable de Montmorillon. Aujourd'hui, la maison Ranou-Métivier perpétue cette tradition culinaire. C'est la plus ancienne fabrique de macarons de Montmorillon. Les savoir-faire se transmettent en effet dans cette famille depuis 5 générations. La recette traditionnelle des macarons demeure ainsi inchangée depuis ses débuts.
10: Et notre musée du macaron, en fait, c'est l'occasion de nous plonger au cœur de l'histoire de cette spécialité culinaire fierté de la région.
11: Une spécialité qui doit tout à l'amandier. L'histoire de cet arbre fruitier à travers les continents et les siècles est ainsi une des thématiques proposées. Les défis environnementaux liés à la production de l'amande sont aussi au programme de la visite. L'histoire et la fabrication du macaron a bien entendu toute sa place au cœur de l'espace d'exposition. Les gestes et les outils du biscuitier font également partie de cette immersion au pays du macaron. Un parcours ludique et gourmand qui fera le bonheur des enfants comme des plus grands. Concernant les origines du nom de la commune de Montmorillon, on peut s'appuyer sur une théorie ancienne. Elle précise que la bourgade, située sur une colline, aurait été investie par des Maures en 732, avant ou juste après la fameuse bataille de Poitiers. D'où la déclinaison en Mont de Morillo ou Colline du Mort. Mais le nom d'un des premiers barons de la ville a tout aussi bien pu inspirer cette dénomination. Hugo Banse se fait ainsi appeler Moro Loco, qui dictour Morillo, ou seigneur de la localité mauresque qui se nomme Morillo. Toujours est-il que de Montmorillo au XIe siècle, puis Montmorlhomme au siècle suivant, la bourgade endosse finalement son nom actuel au XVe siècle.
10: Et ben voilà, alors ça c'est quand même fou parce qu'on remonte le temps grâce à Patrick Citeau qui nous apprend toujours des détails qu'on ignore souvent d'ailleurs sur le nom de nos rues, de nos communes également. 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
1: On le sait, les histoires de famille sont parfois un peu compliquées. Mais voici quelqu'un qui répare les arbres généalogiques qui ont pris la foudre. Pour une succession, elle peut vous appeler à 14h un mardi pour vous annoncer que vous avez un frère caché qui élève des chèvres dans le Larzac.
2: Alors, je m'appelle Virginie Nguyen Brion, je suis généalogiste successoral.
1: Virginie, voilà un métier bien savant. Ça consiste en quoi exactement?
2: Alors, ce métier consiste à retrouver donc les héritiers dans le cadre de succession. L'objectif, c'est justement la transmission d'un patrimoine. Mais ce qui rend ce métier passionnant, c'est que ça va au-delà, en fait, de la transmission du patrimoine. On vient rouvrir une histoire familiale. Ça peut arriver que ça amène à de véritables retrouvailles.
1: Alors, c'est pas commun comme métier, on y arrive comment?
2: On arrive à ce métier un peu par hasard. Pour ma part, c'était un peu un coup du destin. À la fin de mes études de droit, me dirigeais plutôt vers le notariat. Et j'ai découvert ce métier et j'ai eu la possibilité d'entrer dans un cabinet historique local. Et j'y ai travaillé pendant 16 ans.
1: Et ces gens que vous retrouvez, ils espèrent quoi et ils demandent quoi?
2: Retrouver ces photos, c'est ça qu'on nous demande. Donc c'est pour ça qu'il y a quand même vraiment une vraie partie généalogie. S'intéresser aux défunts et voir s'il n'y a pas des photos de famille.
1: Vous devez en avoir des histoires à raconter. Une en particulier?
2: Pour moi, le cas le plus exceptionnel, c'est toujours ce côté humain. C'est-à-dire quand on vient annoncer à un frère qu'il a une sœur et donc à la sœur qu'elle a un frère. Que le papa, désolé mais c'est souvent le père, n'avait rien dit. C'est-à-dire qu'il avait eu un fils d'une deuxième union. Et il n'avait pas du tout parlé de sa fille d'une première union. Parfois, les frères et sœurs ont des destins complètement différents et ça va être compliqué pour eux de bien s'entendre. Mais là, en l'occurrence, ils étaient tellement heureux de se retrouver et je pense qu'ils se voient toujours aujourd'hui. Et ça a changé leur vie, ça a bouleversé leur vie.
1: Comment fait-on dans des histoires aussi personnelles pour que ça se passe bien?
2: Il faut à la fois être méthodique, parce qu'il faut respecter une certaine méthodologie au départ. Ensuite, je pense qu'il faut être empathique, parce que l'empathie, c'est ça qui va faire l'empathie dans les recherches. Parce qu'on va se mettre un peu à chaque fois à la place du défunt, mais pourquoi il serait parti par là, connaître les comportements sociaux de l'époque, etc. Et puis l'empathie, parce que quand on va retrouver les héritiers, en fait, certains ont besoin d'être écoutés, puis il y a certains qui bloquent, mais parce qu'ils ont juste besoin d'être entendus. Alors moi, c'est ici, à Lille, que j'exerce mon métier avec passion de généalogie successorale et que j'ai la chance de pouvoir exercer cette profession qui est toujours pleine de surprises.
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3: Jolie bouteille, sacrée bouteille, veux-tu me laisser tranquille?
4: Je veux une petite révolution est en train de se jouer et elle ne pèse pas bien lourd, juste 55 grammes. 55 grammes en moins par bouteille, autant dire même pas le poids du cassis que l'on met dans un kir royal.
5: Tu bois des kirs, toi?
4: Bah oui, je bois des kirs avec modération, bien sûr. Mais revenons à notre bouteille. 55 grammes en moins, je disais.
6: Elle est légère, légère.
4: Ce régime minceur pourrait bien alléger sérieusement le bilan carbone de toute la filière, racontent nos confrères de Lyon Républicaine. Testé par les caves de Bailly-la-Pierre à Saint-Brie et conçu par Veralia, le géant européen du verre, cette nouvelle bouteille passe de 775 à 720 grammes. Visuellement, rien ne change. À l'œil nu ou en main, on n'y voit que du feu. Mais derrière cet allègement invisible se cache un vrai coup de pouce pour la planète.
7: Eh bien, c'est une merveilleuse invention,
8: Merveilleuse invention.
4: Car aujourd'hui, le gros problème environnemental du vin, c'est la bouteille. Produire du verre, ça chauffe fort, des fours à 1800 degrés et beaucoup d'énergie. Alors forcément, chaque gramme économisé, c'est du CO2 en moins dans l'air. À grande échelle, le calcul est vite fait. 1 million de bouteilles allégées, c'est 18 tonnes de CO2 économisées.
9: Tu sens l'impact là?
10: Ah oui, je sens l'impact.
4: Un gros impact, hein, mais il a fallu 2 ans de tests, de modélisation et d'essais en conditions réelles. Eh oui, encore raté. La bouteille devait tenir le choc, supporter la pression, le transport, le vieillissement en cave. Et les gens qui font de la musique avec. Maintenant, la transition va se faire en douceur. Chez Bailly-la-Pierre, cette démarche s'inscrit naturellement dans une philosophie déjà bien ancrée, stocker, produire et avancer pas à pas vers un crément plus éco-responsable.
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2: 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Nous sommes avec une des dernières et la plus ancienne fabrique de pâtes de fruits en Auvergne. Avec Anthony Vallat, qui est le directeur général. Merci de nous recevoir, Anthony. Nous sommes face à une vieille photo qui montre, je pense, le tout début de cette maison Cruzy, c'est ça ?
5: C'est pas le début historique, hein, puisque la maison Cruzy a été fondée en 1880, mais c'est effectivement une photo du site de fabrication ici, sur la zone du Brézé, telle qu'il était en 1956, au moment où la maison Cruzy a déménagé du centre de Clermont pour venir s'installer sur la zone du Brézé.
2: De l'usine Goffredi à Mijan-Mermoz sur le champ d'Angélique. Et on aperçoit des angéliques sur ce champ.
5: Et l'angélique étant un des produits un petit peu signature des confiseurs et de la confiserie. Et donc c'est un beau clin d'œil de l'histoire que de penser que voilà, notre site de fabrication ici est basé sur un ancien champ d'angélique. Voilà.
2: L'angélique, ces petits bâtonnets de couleur verte, hein, c'est
5: exactement.
2: Ça, je ne dis pas de bêtises.
5: Il y a beaucoup de particuliers qui ont aussi de l'angélique à la maison.
2: Voilà. C'est la tige.
5: On confie la tige, tout à fait.
2: D'accord, ok. Et aujourd'hui, vous en faites toujours. Vous avez toujours des producteurs d'angélique qui bossent avec vous.
5: Oui, tout à fait. C'est un agriculteur qui vient nous livrer en tracteur chaque année. C'est au mois d'août. Quand la récolte est prête, on se met d'accord avec lui l'année d'avance sur les quantités dont on aura besoin. Et puis il vient nous livrer. On la travaille, on la prépare. Et puis après, on va la faire confire. Donc c'est un produit auquel on tient beaucoup.
2: Il y a toujours une grosse tradition autour de ça. Enfin, en Auvergne, on offrait des pâtes de fruits, c'était un incontournable.
5: Effectivement, la création de la pâte de fruits a été faite en Auvergne. Hein. À la base, la pâte de fruits s'appelait la pâte d'Auvergne. Et c'était vraiment une spécialité, on va dire, régionale. Ce qui a fait que l'Auvergne était une terre de fruits confits, c'est que, on va dire que la noblesse venait, descendait de Paris dans le 16e, 17e siècle et venait dans les cures, à Roya ou autre. Il découvrait, il dégustait les fruits d'Auvergne. Et la méthode de conservation à l'époque, hein, puisqu'on n'avait pas toute la pasteurisation, etc., c'était de confire les fruits. Ce qui faisait que, du coup, les confiseurs auvergnats ont prospéré sur la base des gens qui venaient en cure et qui ramenaient leurs fruits à Paris en général. C'est comme ça que la confiserie et le métier de confiseur a démarré en Auvergne.
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2: Relife PC, c'est une entreprise qui répare les PC grâce au reconditionnement. Areski Machou, le responsable.
3: On récupère tous les parcs informatiques professionnels qu'on va reconditionner, regarantir 2 ans et redistribuer ça beaucoup aux particuliers ou à d'autres petites structures, avec la spécificité d'être spécialiste Mac sur la région.
2: Alors il dit, je pense, mais quand on voit l'évolution de la boîte, on peut l'affirmer.
3: On a commencé à la Chapelle Craonnaise en 2022, sortie de Covid, dans un cabanon. Aujourd'hui, on est sur un local avec 300 mètres carrés d'atelier et de surface de vente, donc on recrute aussi régulièrement.
2: Et oui, parce que le nombre de clients augmente tous les mois sur Laval.
3: Que ce soit en particulier ou en professionnel. Après, nous, on est plus axé sur du réemploi, donc on parle plus souvent de tonnage que de PC. On est à 6,8 tonnes l'année dernière de matériel informatique réemployé sur le département, donc c'est plutôt pas mal.
2: Et pour récupérer du matériel informatique, il s'associe avec différentes entreprises lavalloises et même certaines du Mans.
3: On met des bacs à disposition, nous, chez eux, donc ils remplissent le bac de matériel informatique qui peut encore resservir, et nous on fait un enlèvement chez eux, ou eux nous le livrent suivant les conventions qu'on signe avec eux. Et du coup, nous, de ce matériel-là, en fait, on est fait un tri chez nous, où on va reconditionner tout ce qui est possible de reconditionner, envoyer dans les bonnes filières tout ce qui ne peut pas l'être, redistribuer ça sur le marché pour une seconde vie.
2: Et si vous avez un doute concernant la fiabilité de l'ordinateur réparé, je peux vous dire que c'est ultra contrôlé.
3: Sur un ordinateur portable, on est à peu près à 46 points de contrôle avant de le remettre sur le marché.
2: Et si on a encore un doute, Areski ne passe pas par 4 chemins.
3: Moi, c'est ce que je leur dis souvent, j'ai pas forcément envie que vous reveniez tous les 3 semaines m'engueuler. On n'est pas sur des marques tête de gondole. Donc du coup, le matériel est beaucoup plus robuste, beaucoup plus performant et adapté à un usage professionnel. Quand il est remis sur du particulier, il peut faire des années avant d'avoir la moindre panne.
2: Et côté prix alors ?
3: C'est forcément moins cher par rapport au prix d'origine de l'ordinateur. Après, c'est vrai qu'on a quand même des ordinateurs qui peuvent monter sur du 550€.
2: C'est ça, parce que les PC à l'origine valent souvent plus cher qu'un PC neuf dans un magasin électroménager high-tech, par exemple. Bon, sinon, chez Relife PC, vous vendre un ordinateur, c'est comme une adoption avec un animal.
3: On essaye de faire repartir le bon PC avec le bon client. C'est toujours une question de budget, une question de durabilité. On ne va pas réparer un ordinateur qui ne sera plus à jour dans 1 an et demi.
2: Areski Machou a encore plein de beaux projets sur le feu avec Relife PC. Il va notamment s'associer avec Maïa, une entreprise d'IA locale et souveraine. Mais ça, c'est une autre histoire.
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0: Dans le territoire de Belfort. À chaque fois, le grand homme descend de sa déesse noire et passe quelques minutes à discuter avec les habitants, stupéfaits de voir le général en vrai dans leur commune. À Ropes, Saint-Germain, Felon, La Chapelle-sous-Rougemont, La Rivière, Fontaine, Foussemagne et à Angeau. Angeau, 206 habitants, où De Gaulle est accueilli par la foule dans l'unique rue ornée de drapeaux et de bandeaux bleu, blanc, rouge. Anecdote amusante, le village d'ailleurs, qui ne possédait pas autant de décorations, est allé les piquer chez les voisins de Dell.
1: Ah, bon, mais Arnaud, la grande tournée de De Gaulle en Franche-Comté, c'était en 1962.
0: Oui, la tournée des Grands-Ducs même. Le 14 juin, il atterrit à la base aérienne militaire de Luxeuil, avant de se rendre à Vesoul, puis de filer vers Dole, à bord cette fois d'une Simca présidentielle. Ensuite, direction Arbois, puis Poligny, Lons-le-Saunier, où à chaque fois, il est accueilli en héros. Le lendemain, il continue sa tournée par le Haut-Jura, Saint-Claude, Morée, Morbier, Saint-Laurent, Grand-Vaux, Cise, un petit quart d'heure à Champagnole, et ensuite direction Équevillon, Onglières, Plénise et Sanzeau, avant de remonter dans le Doubs, un discours à Pontarlier, à Besançon. Bref, le marathon présidentiel se termine le 17 juin dans le territoire de Belfort.
1: Et bah dis donc, et pendant toute la durée de ce périple, il a eu un problème majeur.
0: Oui, pendant ces 4 jours en Franche-Comté, le général de Gaulle ne s'est pas contenté de prononcer des discours et de serrer des louches. Non, il a bien fallu qu'il dorme aussi. Or, Charles de Gaulle est grand, très grand même, 1m96 au garrot. Donc les préfectures vont galérer à chacune de ces étapes pour lui trouver un paddock à ses dimensions. D'ailleurs, l'Élysée a fait réaliser en avance des lits sur mesure. Alors pour la première nuit de sa visite à Vesoul, l'on apporte donc à la préfecture le lit spécial du général. Sauf que l'année 1962 est très tendue. C'est la fin de la guerre d'Algérie, une partie des accords d'Évian est d'ailleurs négociée en secret au Fort des Rousses pendant ce voyage présidentiel. De Gaulle a échappé de peu à l'attentat du petit Clamart, alors son service de sécurité est sur les dents. Ainsi, il lui déconseille de dormir à Vesoul même et préfère l'envoyer à la base aérienne de Saint-Sauveur, jugée plus sûre. Mais si les hommes et les véhicules ont pu faire le transfert, le lit, lui, eh bien, il est resté à Vesoul, dans les appartements du préfet. Et il y est toujours, d'ailleurs, parce que l'Élysée ne l'a jamais réclamé. Alors, l'histoire ne dit pas si De Gaulle a bien dormi ce soir-là, mais en tout cas, c'était pas dans un lit à sa taille.
1: Non, c'est certain, ça. Merci beaucoup, Arnaud Fromage, et puis à demain.
0: À demain.
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1: Des circuits courts, je privilégie ça. Je me dis qu'on de la richesse, il y en a partout, mais il y en a chez nous aussi.
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3: Il travaille le chêne ou le frêne pour redonner vie, notamment au jeu des staminets dans son atelier. Il s'appelle Damien et avant de parler de vos créations, de l'amour du bois, d'ailleurs cet amour, il est rentré comment dans votre vie ?
1: Difficile à dire comment c'est rentré dans ma vie, en tout cas je suis quelqu'un curieux de nature. Et le travail du bois, je trouve que ça c'est noble en fait, c'est une activité assez noble. Et puis il y a l'amour du jeu aussi là-dedans. Et finalement, en étant curieux, en s'intéressant aux choses, j'ai vu ces jeux en bois, hein, ces jeux d'estaminets qui existent depuis très très longtemps. Et puis, ben, j'ai eu envie de les faire moi-même. Donc, il y a l'envie de créer, et une fois que c'est créé, il y a aussi l'envie de partager.
3: Bon, il faut le dire, entre l'envie, la réalisation, il y a quand même un pas, Damien. Il faut être sacrément bricoleur pour transformer une pièce brute en un jeu fonctionnel, non ?
1: Clairement, oui. Curieux déjà, oui, bricoleur beaucoup, mais j'aime toucher à tout. Ça fait longtemps que je bricole un peu tout et n'importe quoi. Et puis, on voit un jeu, on le teste, on l'essaye, ça nous plaît. Donc, voilà, la curiosité, ça anime cette flamme de la curiosité. Et du coup, bah, je cherche à comprendre comment il a été conçu. Et je me penche sur la question. Et puis, de fil en aiguille, bah, on fait des essais. Ça marche pas forcément du premier coup. Hein. Ça, c'est normal. C'est le jeu aussi. Et puis, bah, au bout du compte, on arrive à créer quelque chose. On teste ce jeu. Finalement, il marche. Ça donne envie d'en créer d'autres, de s'intéresser à ce qui a été créé, ce qui existe déjà. Et puis, par là aussi, on a des idées sur des choses qui n'existaient pas. Alors, on a envie d'apporter sa petite touche, sa petite patte personnelle. Et puis, bah, de fil en aiguille, on produit, on continue. Et puis, je pense qu'il y a une certaine addiction là-dedans. Mais c'est une bonne addiction, en fait.
3: Vous travaillez surtout en circuit court avec du bois local, des produits naturels. Est-ce que c'est essentiel pour vous que le jeu reste un objet sain ?
1: La démarche, elle est complètement... on est vraiment là-dedans. Enfin, je suis là-dedans parce que je suis seul dans cette aventure. Mais le bois, oui, est local aussi bien sur les éléments de jeu que je vais créer aussi. Enfin, les plateaux de jeu, on va dire. Mais aussi les éléments, voilà, comme je disais tout à l'heure, que je vais faire autour à bois. Mais des circuits courts, je privilégie ça. Je me dis qu'on de la richesse, il y en a partout, mais il y en a chez nous aussi. Donc, ça serait dommage d'aller chercher trop loin ce qui existe déjà chez nous. Donc, oui, je reste local. Et puis, en dehors de ça, il y a aussi une volonté de rester sur quelque chose de naturel. Le bois est un élément naturel. En transformant le bois, en le travaillant, on peut faire des choses magnifiques. Moi, je crois beaucoup en ça, mais je crois aussi en tout ce qui va sublimer le bois. Ce que je vais utiliser pour teindre le bois, pour cirer le bois, pour le huiler. Je vais vraiment rester sur des produits naturels parce que pour moi, ça fait sens.
3: Damien Lefèvre, créateur de jeux en bois, a retrouvé sur les réseaux sous le nom Il était un petit atelier. 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
4: 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Ceci est un détail qui fait la différence pour deux ados. Le plus génial pour moi, c'est la vue panoramique sur la nature et les montagnes. Après un bon dodo, le matin, nous avons pris un petit déjeuner sur cette terrasse. où on a eu droit à des confitures maison, c'était un vrai régal. Cette parenthèse a été une vraie bouffée d'oxygène. Le calme et la beauté du lieu nous ont ressourcés. 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J'ai testé, j'ai adoré, c'était Delphine. Je vous retrouve très vite pour une nouvelle découverte locale.
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1: Wikizef, petit guide à l'usage des étrangers du sud du péage d'Arras en vacances dans notre belle région.
2: Dimanche matin, levé avant le soleil, vers 9h, vous descendez prendre un café que vous pensez amplement mérité. 8 heures de sommeil, franchement, on mérite une pause café. Et devant la cafetière, votre cousin regarde attentivement le café coulé. Ça s'appelle une sentinelle de cafetière. Et là, il se retourne et dit « Bon, t'es déjà debout ? Il fait corps noir, t'as qu'est ta lit ou quoi ?» Ne paniquez pas, Wikizef est là pour vous aider. Taquer ta lit. C'est une réflexion semi-désagréable, parce qu'il y a plusieurs niveaux de réflexion désagréable. Ça dépend de l'heure qu'il est, du temps qu'il fait. Admettons, il fait 27 degrés à l'ombre, et ben c'est l'heure de « fais pas chier ». Ou alors, il y a 3 grammes à quart. Et ben c'est pas la peine de se demander pourquoi il est désagréable d'un seul coup, c'est parce qu'il n'y a plus de canette.
1: Exemple.
2: Vous avez la réflexion désagréable qui serait « t'es déjà debout ? Ah, retourne te coucher, c'est pas de jour à me faire quiller du côté de la cafetière hein. ». La réflexion pas désagréable, t'es déjà debout. Oh bah alors, j'ai fait du café pour un régiment de soldats, t'inquiète, assis-toi, je te ramène un jet. Réflexion semi-désagréable, bah t'inquiète, t'as lit ou quoi ? Petite phrase qui présuppose que pour que vous parvinciez à vous lever tôt, il faille forcément que vous fûtes tombé du lit. Vu que vous n'êtes pas totalement du nord et que forcément tout ce qui est au sud du péage d'Arras possède un degré de fainéantise qui augmente au fur et à mesure qu'on s'approche de la Côte d'Azur. Ou là-bas, pour se lever tôt, bah faut pas qu'ils quittent leur lit, hein, mais qu'ils descendent en rappel. Allez, au revoir hein, et anne baisse à ma reine.
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4: Itinéraire bis à Sainte-Vertu cette semaine. Et là, je suis en mairie de Sainte-Vertu. Christophe Chesson, bonjour.
5: Bonjour.
4: Comment vous définissez-vous, Christophe ?
5: Écoutez, j'ai 63 ans et je cherche encore à comprendre qui je suis et ce que je fais dans la vie. J'ai travaillé dans le cinéma pendant des années, je suis photographe depuis 20 ans. Il y a eu un moment où j'ai choisi de changer de vie. Sainte-Vertu m'a appelé et je suis arrivé ici suite à un coup de foudre avec ma maison. Et puis ensuite, la mairie m'a appelé et je me suis retrouvé maire accidentellement. J'ai monté une petite auto-entreprise qui fabrique des meubles et en acier, en ferraille. J'essaye de faire du sur-mesure. Et puis voilà, j'essaye d'être un citoyen digne de ce nom, avec une vie de consommation un petit peu mieux maîtrisée, et puis une application vis-à-vis de la collectivité par mon poste de maire. Mais je pense que j'essaie de m'impliquer avant, et je continuerai à m'impliquer après, à la fin de ce mandat, si ça se confirme comme ça.
4: La passion pour l'image, vous avez travaillé dans le cinéma, vous êtes photographe, c'est terminé ?
5: Ah non, ça c'est quelque chose qui vous tient à vie. La fabrication d'une image qui en fait consiste à raconter une histoire dans une fenêtre, c'est quelque chose qui me tient à cœur. Je pense que si on veut juger de la santé d'une société, on regarde sa fiction. Si sa fiction est imaginative, riche, la société va bien.
4: On peut rappeler quand même les films pour lesquels vous avez travaillé ?
5: Alors, j'ai été extrêmement gâté. J'ai travaillé avec Jean-Jacques Hano, j'ai travaillé avec Sofia Coppola, dont j'ai travaillé sur Marie-Antoinette, j'ai travaillé avec Claude Lelouch, j'ai travaillé avec Andrzej Zulawski, j'ai fait 55 films, donc oui, j'en ai fait quelques-uns.
4: Mais pourquoi un jour on s'arrête alors, Christophe ?
5: Bah, d'abord parce qu'on devient un peu plus vieux, peut-être un peu plus sage, que les métiers de cinéma sont des métiers qui sont absolument épuisant en termes d'investissement physique. Moi, j'ai toujours été mu par l'envie d'apprendre et que peut-être j'étais arrivé à un stade où j'avais le sentiment de ne plus apprendre suffisamment pour me satisfaire. Et puis, place aux jeunes.
4: Aujourd'hui, à Sainte-Vertu, cette rencontre avec cette toute petite commune, elle s'est faite de quelle façon ?
5: J'avais un besoin viscéral de m'enraciner quelque part. Alors après, Sainte-Vertu, bah, le nom lui-même est assez attractif. Et puis après, j'ai eu un coup de foudre pour la maison que j'habite ici.
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4: Itinéraire bis à Sainte-Vertu cette semaine. Et aujourd'hui, eh bien, je suis au 2. Le 2, Cécile Barbara, bonjour.
6: Bonjour.
4: C'est quoi le 2 ? Le 2, c'est un lieu qui est dédié à l'art. C'est une magnifique maison que j'ai rachetée à une artiste peintre, Joëlle Kamnica, qui a vécu pendant plus de 25 ans. Et quand j'ai racheté la maison il y a 5 ans, je me suis dit, je le dédie à l'art. Je continue les expositions de peinture de Joëlle. J'y organise des concerts de musique classique, 2 concerts par an. Et mon métier, c'est la mosaïque murale. Donc, c'est un lieu qui est dédié à l'art autour de la peinture, de la musique et de la mosaïque.
6: Comment on tombe dans la mosaïque, Cécile Barbara ?
4: Ah, alors moi j'avais un autre métier auparavant, j'étais pas du tout destinée à ça, c'était d'abord un loisir créatif, un dimanche, j'ai trouvé un petit kit au BHV, j'ai fait un cadre photo et ça est devenu une passion, donc j'en ai fait de plus en plus. Et puis suite à un licenciement économique, je me suis interrogée, puis je me suis formée auprès d'un professionnel et après j'en ai fait mon métier. Voilà.
6: Des exemples de mosaïques que vous avez faites ?
4: Oui, j'ai quelques belles réalisations dont je suis assez fière. J'ai fait une terrasse de 60 mètres carrés rue de Rivoli à Paris pour un restaurant l'Impérial, donc qui est en sous les arcades de la rue de Rivoli, en face du jardin des Tuileries. J'ai fait aussi un sol pour une boutique de vêtements pour enfants tartinés chocolat, également à Paris, boulevard Saint-Germain, et puis également 2 façades de boutiques d'un chocolatier au Mans et à Tours. Voilà, donc j'ai à la fois des grands projets, des grandes réalisations, puis des projets un peu plus petits, et j'aime bien alterner entre des grands et des plus petits projets. Et là, je viens juste de terminer un hall d'immeuble pour un immeuble en construction à Paris, dans le 20e arrondissement, un hall de 15 mètres carrés, voilà.
6: Vous travaillez également, j'imagine, pour les particuliers.
4: Oui, je fais souvent des crédences de cuisine, et puis des salles de bain. Et j'aime bien à la fois avoir des grands projets et puis des plus petits projets. Et c'est à chaque fois une relation aussi avec les clients de trouver quelque chose qui va leur plaire, qui me plaise aussi. Et chaque projet est un moment de rencontre.
6: Et votre passion pour la mosaïque, Cécile Barbara, vous la faites partager ?
4: Oui, j'organise souvent pendant les vacances scolaires des petits ateliers découvertes que j'ouvre aux adultes et aux enfants pour en fait transmettre le plaisir que j'ai eu la première fois que j'ai fait de la mosaïque avec un petit cadre photo où j'ai collé un carreau noir, un carreau blanc à côté. Et c'est vraiment tellement super. Et une fois, j'avais la grand-mère, la maman et la petite fille qui chacune avait leur sous-verre. Et c'était vraiment, et c'est des très bons moments, très, très conviviaux et vraiment de partage.
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6: Itinéraire bis à Sainte-Vertu cette semaine, la pause gourmande que vous attendez chaque semaine. Eh bien, aujourd'hui, je suis à l'auberge du Moulin. Sylvie, bonjour.
7: Bonjour.
6: Sylvie, vous êtes à l'auberge du Moulin depuis combien de temps ?
7: Alors, ça fera 1 an le 15 novembre.
6: Vous avez pris la suite de quelqu'un très connu, c'était Louisette. C'était qui, Louisette ? Je vous ai parlé de Louisette parce que j'ai vu sa photo dans la salle.
7: Alors oui, c'est une grande dame à qui appartenait le moulin et qui cuisinait beaucoup avec son cœur. Et c'est une personne qui a fait de cet endroit une belle histoire. C'était convivial et surtout très familial.
6: Il a fallu prendre la suite, redonner une vie à ce lieu qu'est l'auberge du Moulin, ici à Sainte-Vertu. Qu'est-ce qu'on peut manger ici, Sylvie ?
7: Alors, on peut manger du bourguignon, des plats en sauce, de la blanquette de veau, on peut manger de la tête de veau, du riz de veau, bien sûr, hein. Tous les plats traditionnels français, des œufs en meurette, voilà. Mais on fait aussi des plats indiens, donc du butter chicken, du biryani, des poulets au korma, de l'agneau korma, donc voilà. Et justement, on prépare une belle soirée samedi, la fête des Lumières.
6: C'est quoi la fête des Lumières ?
7: Alors, en Inde, la fête des Lumières, c'est une fête hindouiste qui est le Diwali. Et Diwali, c'est une fête où tout le monde, c'est très pareil, c'est très convivial, c'est très amical. On se partage les sucreries, les pâtisseries, on se partage les repas, c'est voilà. C'est plein de lumières, plein de fleurs, plein de couleurs surtout, voilà.
6: Une très belle salle et un très beau lieu, hein, que cette auberge du Moulin.
7: Ah mais tout à fait, avec le Serein qui est juste à côté, ce paysage qui est merveilleux, on a aussi ce joli cachalot qui est à côté, qui attire pas mal de curiosité aussi. Et puis, il faut savoir que les gens du village aussi, c'est des gens qui ont beaucoup de cœur, qui sont très gentils, très, très accueillants, qui mettent la main à la pâte si on a besoin, voilà.
6: C'est la question que j'allais vous poser, Sylvie. Est-ce que vous avez été bien accueillie ici, dans ce petit village de Sainte-Vertu ?
7: Alors, pour ma part, oui, très très bien accueillie. Et j'ai même eu l'impression d'avoir une famille. Donc voilà, c'est des gens très touchants, avec qui il y a de l'humour, il y a, je dirais même, une pointe d'amour. Donc voilà.
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6: Itinéraire BIS à Sainte-Vertu cette semaine et aujourd'hui, eh bien, je vous propose une rencontre avec Joël Dolé. Joël Dolé, bonjour.
8: Bonjour.
6: Joël, vous êtes photographe professionnel, vous êtes installé ici à Sainte-Vertu. La photographie, elle est rentrée de quelle façon dans votre vie? Racontez-moi.
8: Elle est là depuis longtemps, très longtemps. La photo, c'est ma mémoire, c'est ma manière de partager ce qui me touche. Et j'ai toujours eu, même depuis très très très longtemps, j'avais toujours un Nikon avec moi partout où j'allais. Et en Argentique, j'ai fait énormément de choses en me déplaçant. J'ai toujours eu mon studio photo et j'ai eu envie de travailler sur des sujets de société, des sujets d'actualité qui me tenaient à cœur. Et je fais beaucoup de portraits. J'ai fait une série qui s'appelle Des légumes et des hommes, qui est actuellement exposée d'ailleurs à Guergy. Dans cette série, il y a des personnes extrêmement connues comme Michel Onfray, Alain Passard, Alain Baraton et des gens absolument pas connus, comme tout le monde, comme moi, comme n'importe qui autour de moi, et des jeunes, des vieux, et des légumes pareils, des anciens, des connus, des pas connus, des courants, tout ça. Et tout le monde est remis sur le même plan. Et c'est ça qui m'intéresse.
6: Et aujourd'hui, vous êtes totalement abandonné Paris pour Sainte-Vertu.
8: Oui. J'ai mis 2 ans avant de faire le pas, j'ai mis du temps. Depuis 2015, je faisais mes semaines moitié Paris, moitié Sainte-Vertu. Et j'ai pris la décision un jour de lâcher Paris complètement parce que je suis autonome. J'ai un studio, je suis totalement indépendante et autonome. Je continue à venir, à aller à Paris de temps en temps. J'ai de temps en temps des commandes sur Paris. Évidemment, j'ai plus le rythme que j'avais avant quand j'étais à Paris. Après, la roue, elle tourne forcément. Moi, j'ai eu ma période, j'ai beaucoup bossé. Les jeunes, ils sont là aussi, ils continuent, donc voilà. Mais, et moi, je travaille, je me concentre sur mes expos, sur mon travail, je continue, je fais des nouvelles séries ici dans la région. Ici, il y a beaucoup de proximité, j'adore ça, et donc, je suis très contente d'avoir quitté Paris, et j'ai eu la chance de quitter avant le Covid, genre tout début 2020, donc voilà.
6: Et puis, Sainte-Vertu, j'ai envie de dire, c'est un cocon artistique.
8: Oui, alors bien sûr, c'est aussi la raison pour laquelle j'ai pu quitter Paris. C'est le fait qu'on soit une petite bande ici à Sainte-Vertu. On est plusieurs artistes, on se connaît, on s'est connus à Paris pour certains. On s'est rencontrés, d'autres sont venus et ça s'est élargi dans Sainte-Vertu. Mais c'est vraiment, et on est solidaires en effet des événements pour les uns et les autres.
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6: Itinéraire BIS à Sainte-Vertu cette semaine. Je me suis arrêtée à l'atelier Cœur de Lys. Maria Pérez, bonjour.
9: Bonjour.
6: Vous êtes tapissière. Ici, c'est le domaine de la tapissière. Alors, tapissière, ça veut dire quoi?
9: Tapissière, c'est la couturière d'ameublement. Je réalise tous les décors textiles de la maison. Double rideau, store, voilage, habillage de lit, etc.
6: Comment devient-on tapissière? Quel était votre parcours jusqu'à exercer cette profession?
9: J'ai habité 30 ans à Paris, j'étais assistante de direction dans un grand groupe. Et puis, vers la quarantaine, je dirais, je me suis demandé ce que j'allais faire de ma vie. Et la couture me plaisait énormément. Donc j'ai fait une formation à l'école Boulle. Et quand j'ai déménagé en province, il y a presque 15 ans maintenant, je me suis installée comme tapissière.
6: À Sainte-Vertu. Pourquoi Sainte-Vertu?
9: Sainte-Vertu parce que d'abord je suis bourguignonne d'origine et puis j'ai toujours rêvé d'habiter à la campagne et j'avais des amis à Sainte-Vertu et je venais déjà régulièrement les week-ends et voilà, donc évidemment s'installer en province c'est important de connaître du monde et c'est ce qui m'a amenée ici à Sainte-Vertu.
6: Pourquoi vous êtes-vous dirigée vers ce métier de tapissière?
9: Alors petite, ma tante était couturière et donc j'aimais beaucoup passer du temps avec elle quand on était en vacances près de chez elle. Et puis je faisais des habits pour mes poupées, pour les poupées de ma petite sœur. J'ai toujours aimé avoir une aiguille dans les mains.
6: Que viennent chercher les gens chez vous?
9: Alors déjà, moi je vais chez les clients. Donc ça veut dire qu'il y a un temps d'échange, un temps de conseil qui est très important pour eux. Les moments d'échange, le travail que je fais pour eux de recherche, par exemple sur les tissus, etc. C'est important pour eux.
6: Quel type de conseils vous pouvez leur donner? Ce sont des conseils de couleur, des conseils de matière?
9: Oui, tout à fait. Les finitions, la forme, les matières, les harmonies par rapport à leur intérieur. Mais j'aime ça, donc voilà, je m'amuse beaucoup et j'aime conseiller mes clients.
6: C'est un métier qui vous fait découvrir de différents univers, j'imagine, parce que dès que vous rentrez chez quelqu'un, c'est un univers différent qui s'offre à vous.
9: Ah oui, tout à fait. J'ai eu la chance de travailler, par exemple, dans plusieurs châteaux du coin. Ça peut être aussi des... J'ai eu des maisons d'hôtes. Sinon, c'est des particuliers et chacun a son univers. Hein. On passe du rustique au très contemporain. Donc, j'ai la chance d'entrer dans de très belles maisons, parfois. Et ça, c'est vraiment la récompense de la tapissière. Hein.

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Jules Laverte, originaire des déserts près de La Fécla dans les Bauges en Savoie, sort son premier single, Courant éclair. Étudiant en triple diplôme et sportif de haut niveau, Jules a aussi participé à The Voice Kids il y a quelques années.

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2: Big Flo et Oli, c'est un premier album il y a 10 ans, mais des titres et des rêves depuis bien plus longtemps. Des tubes comme on en entend rarement.

0: frères toulousains au palmarès est bourrifant. 1 million d'albums vendus, 9 millions d'abonnés sur les réseaux, 3 milliards de streams, 3 victoires de la musique et des concerts archi complets dans les plus grandes salles de France et les stades. Mais alors, est-ce que réaliser ses rêves d'enfant avec tant de succès, c'est l'autoroute du bonheur? C'est l'une des nombreuses questions qui se posent. Big Flo et Oli dans leur nouvel album Karma qui vient de sortir, et c'est Oli qui vient nous en parler ce soir dans Décibel. Salut Oli.
1: Salut, super intro. Ça fait toujours plaisir de te voir, tu sais. Je suis obligé de dire à chaque fois, Émilie, que t'es une des premières qui nous a interviewé. Voilà, comme ça, c'est dit. J'ai dit mon petit bisou, ma petite blague du début, et c'est fait.
0: Merci. Maintenant, mais moi, si tu dis que ça te fait plaisir de me voir, imagine-moi à la place où je suis de voir l'évolution du groupe Big Flo et Oli, mais aussi votre évolution personnelle à toi et à ton frère. Tu viens d'avoir 30 ans là.
1: Ça y est, j'ai passé le cap du 3. Du 3, tu sais, quand tu remplis sur les papiers, tu mets 3. Ça y est, fait drôle.
0: Tu changes de case, quoi. Ouais. C'est un truc de fou. Alors, beaucoup de gens ont l'habitude de vous voir ensemble, Big Flo et Oli. Ce soir, Oli, t'es tout seul. Alors, je vais pas te faire comme dans la chanson « Il est où ton frère ?» Mais qu'est-ce que ça dit de votre duo que, justement, sur cet album-là, sur Karma, il y a eu quelques promos que vous avez fait l'un sans l'autre. Moi, j'ai l'impression que c'est très positif. Mais dis-moi ce que t'en penses.
1: Ben, moi aussi, je crois que c'est positif. Écoute, ça dit qu'il y a un côté un peu plus libre et un peu plus assumé. Peut-être que parfois on se permettait pas ces petites parenthèses solo.
0: Ouais.
1: Et ça dit aussi une volonté d'un peu plus développer. Souvent quand t'es à deux, là, s'il aurait été là, ça aurait été aussi génial. Mais
0: de toute façon, tu commences une phrase, il la termine.
1: Ouais,
0: c'est la mitraillette, vous deux, quand même.
1: Mais c'est bien aussi de pouvoir parfois faire des longues phrases et pouvoir développer, laisser un silence. Sans qu'il Flo à côté.
0: Flo, il peut pas le silence. Ah, tout de suite, il rentre dedans.
1: Flo, il supporte pas. Mais ouais, on s'est un peu réparti un peu les tâches. Et puis, pour te dire la vérité, 100% honnête, Flo, il est un peu moins à l'aise. Enfin, à l'aise s'il l'est, mais il aime un peu moins ce truc-là d'enchaîner beaucoup de promos, d'interviews.
0: Bah, c'est un exercice. Et quand tu deviens un musicien, tu signes pas pour ça au départ.
1: Exactement.
0: Oui.
1: Donc, il envoie le petit frère. Moi, j'aime beaucoup ça. C'est toujours un plaisir de pouvoir défendre l'album et en parler. Donc, on se répartit de temps en temps la tâche.
0: Alors, défendre l'album, c'est un grand mot, puisque franchement, il n'est pas très attaqué. La critique est unanime et dithyrambique. Karma, c'est un super album. Et alors, c'est drôle, parce que beaucoup de journalistes ont l'impression qu'il faut rajouter, il est très...

0: Alors pour moi, vous faites du rap depuis toujours. Pourquoi est-ce qu'on dit que celui-là, il est plus rap?
1: Écoute, franchement, tu me poses une colle aussi. Mais ça me fait plaisir que toi qui nous suis et qui nous soutiens depuis des années, tu le relèves. De toute façon, c'est un compliment, donc on est content. Mais c'est vrai que... on l'a un peu plus axé comme ça en promo en fait. On a un peu dit ça et les gens l'ont répété. mais je suis d'accord. On a toujours rappé. Mais allez, je vais pas être de mauvaise foi. C'est vrai que quand on entendait les morceaux que t'as mis au début,
0: les gros tubes,
1: plus
0: oui,
1: tard, dommage.
0: Vieux, ouais.
1: Quand tu nous connais de loin, sans être forcément rentré dans notre univers musical, c'est vrai que ça peut être étonnant si tu te prends Karma. En ayant juste découvert Coup de Vieux, Dommage, Sur la Lune ou Papa.
0: Oui,
1: donc il y a cette petite différence là. Mais en effet, on a toujours été rap et de la famille rap, accepté aussi. On a toujours fait des collabs avec des rappeurs. C'est notre ADN pur et dur. Mais c'est vrai qu'il y a un retour quand même à un truc un peu plus essentiel, un retour aux sources, dans la manière de composer, un peu moins formaté aussi. Il y a un côté un peu plus rough, quoi. J'ai l'impression dans cet album-là.
0: C'est intéressant. Alors, on a vu par moments, grâce aux réseaux sociaux, comment vous l'avez fabriqué, ce disque. J'ai notamment souvenir d'avoir été hyper jalouse d'une villa en Espagne.
1: À Cadaqués,
0: vous étiez pas mal, là.
1: On était bien. C'est Flo qui a choisi la villa, tu te doutes.
0: Oui, il a toujours très bon goût, Flo, tout ce qui est voyage, etc.
1: Confort.
0: Oui. Ça, c'est sûr. Donc, c'est un album que vous avez fabriqué à plusieurs endroits, sur plusieurs périodes. C'est ça aussi le grand succès dont je parlais au début. Alors, je ne sais pas si ça vous mène sur l'autoroute du bonheur, on en parlera en écoutant des chansons, mais en tout cas, ça vous laisse le choix et les moyens de prendre tout le temps que vous voulez pour faire votre musique.
1: Ouais, ça c'est un luxe qu'on a grâce à notre public aussi, qui nous a toujours suivis. Ouais. Et on fait partie des rares rappeurs, surtout dans le rap. C'est important de le souligner, parce que dans la variété ou dans la pop, c'est un peu plus courant de mettre des 3-4 ans entre les albums. Dans le rap, c'est quasiment tous les 6 mois que ça sort un projet. On a la chance d'avoir un public qui nous suit et qui est toujours présent. Ouais.
0: Ils vous attendent.
1: Ils nous attendent, ils comprennent aussi le processus. Et puis aussi, on a aussi la chance de faire des tournées un peu infinies.
0: Oui, c'est vrai, vous êtes tout le temps là.
1: C'est-à-dire que souvent, on avait sorti l'album en 2022 et la tournée, elle s'est finie mi-2025. Donc ça a été du non-stop, on rajoutait des zéniths partout à chaque fois. On a fini en stade, tournée inter. Donc c'est aussi un luxe qu'on a, un confort qu'on a.
0: Alors, Oli est là sans Big Flo, mais il y a aussi des moments de l'album où vous n'êtes pas ensemble. Mmh. Et ça chante.
2: Parce que oui, c'est un album très rap.
0: N'empêche que ça chante aussi. Là, c'est Flo. C'est pas le meilleur moment de sa journée ou de sa vie, mais il le partage. Et c'est ça qui est beau. Il est dans un hôtel de luxe au Japon.
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0: c'est beau et triste et mélancolique, les deux chansons qu'on vient d'entendre. Elles se suivent aussi sur Karma. Vous avez eu envie de vivre chacun ces petits moments de...
1: Ouais, et puis souvent en duo, quand l'autre ne trouve pas sa place dans le récit, dans la narration, par exemple le morceau qu'on entend là encore en fond, il s'appelle « Tu me manques ». Et c'est une déclaration d'amour à une dame, une vieille dame avec qui je me suis lié d'amitié. On aurait dit un récit de Marcel Pagnol, un peu dans notre quartier à Toulouse.
0: Une dame qui, gamin.
1: Quand j'étais enfant, une femme en plus qui a jamais réussi à avoir des enfants. Donc il y avait toute une symbolique très forte entre les lignes. Et c'est vrai que c'est mon histoire avec elle d'amitié de gamin que j'étais. Et c'était pas du tout l'histoire de Flo. Donc souvent quand il trouve pas sa place, il se met de côté ou il prend un pas de recul. Et moi pareil. Là, il parle de sa dépression un peu, de son spleen d'artiste et de grand frère qui a eu beaucoup de dépression sur les épaules. Tout seul, un peu, il parle de ses antidépresseurs dans un hôtel où il est censé normalement être le plus heureux du monde vu que c'était son rêve. Ben là, je m'y voyais pas non plus, à part raconter, je vois mon frère, il m'écrit, il y avait pas grand-chose à raconter. Donc parfois, c'est bien aussi de s'accorder ça. Ouais.
0: Alors, l'album s'appelle Karma, moi. Perso, le karma, c'est un truc qui me fait peur. Quand je fais un truc pas très propre, je me dis, méfie-toi, le karma va te retrouver et va te rattraper par le callback et tu vas payer ce que t'es en train de faire. Donc le karma, pour moi, c'est plutôt un truc qu'on redoute.
1: Ouais.
0: Karma, c'est ça.
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0: Alors pour vous, le karma pour Big Flo et Oli, est-ce que c'est comme moi un truc qu'on redoute? Est-ce que c'est quelque chose qui a à voir avec la religion, avec la superstition? C'est un mot fort, karma.
1: Ouais, c'est un mot fort qui nous a beaucoup accompagnés. Tu sais, quand tu passes beaucoup de temps avec une personne, tu commences à rentrer dans des délires, tu crées ta propre mythologie.
0: Sure. Ouais.
1: Ton langage, tes blagues de frères, tes running jokes, tout ça, et ça a été vraiment le cas avec Flo. Autour du karma, c'est vrai qu'on s'est souvent répété ce mantra-là en se disant « t'inquiète, laisse faire le karma ».
0: Ah, donc vous, c'est plutôt
1: c'est 100%,
0: un karma positif.
1: 100% positif.
0: Qui vient réparer les injustices dont vous avez été victime.
1: Exactement.
0: Que les gens comme moi ont fait, parce que j'ai peur. Donc moi, c'est toutes les saletés que j'ai fait, et vous, c'est toutes les saletés qu'on vous a faites.
1: Non, on voit plutôt le verre à moitié plein, quoi.
0: C'est bien, bravo les gars.
1: On voit, sur le karma, en tout cas, mais, mais ça marche dans les deux sens. Et d'ailleurs, ce qui était assez marrant, c'est qu'on l'a sorti un vendredi 13. Et pareil, ça a créé débat chez nos potes. Il y en a pour qui c'était ultra chanceux et ultra positif.
0: Oui.
1: Et d'autres qui disaient, faites gaffe à vos chiffres, les gars, ça porte malchance. Mais en tout cas, pour revenir au karma, c'est vrai qu'on s'est rattaché à ça. Et je crois qu'on n'est pas les seuls dans une société qui vacille un peu et où on manque parfois de repères. Là, tu vois, on regardait les news à la télé, on était assez choqués de ce qu'on lit, de ce qu'on voit, de ce qu'on entend. Donc, je crois que parfois, on se rattache à des religions un peu intérieures, à des superstitions.
0: Quand on se sent impuissant.
1: Quand on se sent seul, impuissant, parfois ou perdu. C'est une sorte de phare un peu au loin. On essaie de se fabriquer un peu d'espoir, quoi. C'est ça, être humain, j'ai l'impression. Donc ouais, le karma nous a accompagnés et c'était aussi une métaphore sur notre carrière de se dire voilà, on a planté une graine. Tout le monde ne croyait pas en nous. Ça a été parfois un peu dur. On était un peu marginalisés, mis de côté, incompris dans ce qu'on voulait raconter, dans qui on était. Et on se disait attends, une carrière c'est long, pas à pas. Et finalement, le karma et le public a été de notre côté. Donc, il y avait une métaphore assez symbolique. Il y a un morceau qui s'appelle Remontada, où on dit aussi voilà qu'on a réussi avant la fin du match, avant à remonter au score, quoi. Donc, ça marchait bien.
0: Oli, on va reposer la question que j'ai posée au début en introduction. Alors, est-ce que réaliser ses rêves d'enfant, avoir autant de succès, vendre un million d'albums et remplir des stades, ça rend forcément heureux?
1: Alors, tu as Oli et t'as pas Flo, donc moi je vais te répondre oui.
0: Toi oui, ça te rend heureux, ça te nourrit suffisamment.
1: Oui, après il y a plein de phases dans le bonheur, c'est-à-dire qu'il y a plein de couches. Il y a des moments où bien entendu derrière l'artiste il y a un homme, donc il y a des doutes, il y a des moments un peu plus durs, mais en tout cas j'ai l'impression que ça m'a rendu plus heureux que ce qui était prévu de base dans la vie un peu qui m'attendait hors musique, quoi.
0: Bon karma.
1: Donc bon karma. Oui, après c'est une question qui est toujours compliquée, je trouve, à répondre pour les artistes, parce que à la fois il faut être élégant et assez doux dans la réponse, parce que les gens en général, et par exemple si je compare à mon groupe de potes ou mon entourage, ont une vie entre guillemets, difficile ou un peu plus difficile, une réalité. J'ai plein de potes qui font des métiers qu'ils aiment pas ou qui se lèvent le matin pour faire un taf qui leur plaît pas.
0: Oui, ou ceux qui n'ont pas de sous.
1: Ceux qui sont un peu plus en galère, etc. On a plein de potes à Toulouse comme ça. Et c'est vrai que si je me vois d'un regard extérieur, c'est toujours un peu compliqué d'entendre des artistes, et je le reconnais, je l'entends, se plaindre, entre guillemets, ou dire que la vie est difficile ou un peu fatigante. Mais c'est le cas. C'est vrai que parfois, ça peut être déroutant, cette vie-là d'artiste. On est mis en lumière, beaucoup critiqué aussi. C'est une vie qui s'arrête jamais.
0: Ouais.
1: C'est-à-dire que nous, on est tout le temps en train de réfléchir au projet Big Flowly, on est tout le temps sollicité.
0: Oui, puis même si tu n'y penses pas, dans la rue, tu vas croiser quelqu'un qui va dire hey, Big Flowly.
1: Ouais, c'est ça.
0: Et oui.
1: Même quand je suis tout seul, il me dit ça d'ailleurs. On n'a jamais compris.
0: Et même quand, il paraît, même quand vous êtes au bout du monde, l'un ou l'autre, il y a toujours un touriste français qui vous reconnaît, qui vient
1: exactement,
0: vous parler.
1: Bah
0: oui,
1: exactement.
0: C'est rigolo ça.
1: Mais en tout cas, voilà, pour revenir à ta question, je crois que le bonheur, c'est. Dans le bonheur, il y a la liberté, quoi. En tout cas, c'est pour moi une des définitions. Et je me sens libre quand je fais de la musique. Et je me sens de plus en plus moi-même en grandissant et en faisant de la musique. Donc, je vais te répondre un petit oui.
0: Ouais,
1: mais derrière se cachent plein d'autres couches et plein de moments plus difficiles. Ouais.
0: Des nuances. Alors, dans l'album, il y a des réflexions hyper intéressante et profonde aussi sur l'ascension sociale. Alors ça rejoint un petit peu ce qu'on vient de dire,
1: ouais.
0: Sur le fait que bah voilà, t'as pas aujourd'hui la même vie, et ton frère non plus n'a pas la même vie que les gens avec qui il a grandi. Vous n'avez pas la même vie que celle que vos parents avaient à votre âge.
1: Exact.
0: L'ascension sociale, elle est par exemple dans la chanson 44D. elle est matérialisée par à quel rang tu es quand tu prends l'avion. 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
0: Alors, à la fin, je rajoute je rigole. Ça m'intéresse parce que j'ai trouvé que cet album, c'était sans doute un de vos plus mélancoliques depuis le début, en
1: c'est
0: tout
1: vrai,
0: cas dans
1: ouais.
0: les textes.
1: C'est vrai.
0: Et pour autant, vous n'avez jamais été aussi gaulerie en promo. Je vous ai vu faire
1: des
0: folies chez Alice Moitier, chez McFly et Carlito, et vous êtes vraiment comme pour vous excuser d'avoir fait des textes aussi poignants. J'ai l'impression que vous avez mis les bouchées doubles pour être très marrant en promo.
1: Ouais, mais tu vois là, tu m'as débloqué un truc dans ma tête. C'est ça. C'est aussi parce qu'on se connaît très bien. Je te vois un peu comme une grande cousine qu'on croise de temps en temps en repas.
0: Ta première babysitter.
1: Mais c'est vrai. C'est vrai. En effet. Je pense que c'est ça, et puis c'est aussi une part de notre personnalité aussi,
0: ouais.
1: Que les gens ne connaissaient pas vraiment. Nous, paradoxalement, on est des mecs aussi très drôles et très légers, très marrants. Ouais. En plus de des textes parfois
0: vous êtes
1: très
0: même
1: très profonds.
0: Un peu zinzin. Ouais, ça se voit dans les vidéos. Dès qu'il y a un événement à annoncer, c'est jamais juste une bête annonce. Vous faites toujours des choses. Oui, bien sûr, vous avez cette fantaisie.
1: On est créatif et ouais, voilà, fantaisie, ouais. Ça nous va bien. Mais c'est vrai que peut-être il peut avoir un petit complexe ou alors de la pudeur. Je mettrai ça sur la pudeur en fait. On passe beaucoup de messages par les blagues et Flo justement c'est le spécialiste de dire un truc super profond et de vite casser le malaise en faisant une blague ou quelque chose de totalement bizarre quoi. Mais c'est vrai, c'est une belle analyse. Je suis d'accord avec ce que tu dis.
0: Il y a aussi le cul entre deux chaises. Ça, c'est un truc qui vous caractérise beaucoup et dans tous les domaines de la vie. La chanson, c'est le retour du texte.

0: Ça fait beaucoup de chaises hein, pour deux petits culs.
1: Eh bien, ça fait plaisir que tu en parles parce que c'est vrai que ça a été une position toujours particulière pour nous,
0: ouais,
1: dans notre vie, même dans notre vie en société, même avant le succès.
0: Ouais.
1: On a toujours été à la croisée des mondes, quoi. Et j'ai l'impression que dans notre société actuelle, c'est un truc qui est de moins en moins compris ou accepté. Et nous, on a mis du temps à faire comprendre qu'on pouvait être fier d'être français, mais fier d'être algérien, fier d'être argentin, et avoir plein d'influences mélangées à la maison, oui, qu'on pouvait être fan de variété, mais aussi fan de rap, qu'on pouvait avoir un festival, mais aussi faire une expo. Et c'est vrai qu'on a toujours eu ce sentiment d'être au carrefour de plein de choses, et ça vient de notre éducation. Nous, on a grandi dans un quartier populaire, on n'avait pas d'argent, on faisait... On se galérait pour enregistrer dans les studios de rap, mais à la fois on était inscrit au conservatoire,
0: oui,
1: donc on traînait qu'avec des mecs blindés de bonnes familles qui jouaient du violon. Donc il y avait toujours ce paradoxe, et on s'est construit dans le paradoxe. Mais pour nous c'est une richesse et une fierté, mais c'est vrai que ça peut souvent être pas compris dans une ère où tout est noir ou blanc.
0: Ah, il faut choisir ton camp dans cette époque dans laquelle on vit qui est terrible.
1: Un peu, ouais.
0: On te demande tout le temps de choisir un côté ou l'autre, et c'est pour ça qu'elle est intéressante, la place de Big Flo et Oli dans la musique, dans le rap, mais même
1: je
0: dans
1: crois,
0: la société,
1: ouais.
0: Mais c'est parce que vous l'avez fabriqué en fait, c'est... mais il y a des vents un peu contraires, quoi.
1: Oui, il y a des vents un peu contraires, mais là, comme tu le disais, on a enfin la sensation qu'on faisait le bon choix, en tout cas d'être, ouais, nous-mêmes, quoi. On s'est toujours senti nous-mêmes, en tout cas il y a jamais eu, ça a jamais été forcé,
0: ouais,
1: qu'on soit sur une radio un peu quali, comme je dis en rigolant, Intello, ou le lendemain avec McFly et Carlito dans un truc un peu plus gaulerie sur YouTube. On s'est toujours senti nous-mêmes, et là ça y est, les gens ont mis du temps, mais j'ai l'impression qu'on nous a compris, ça y est, ouais, ouais.
0: Je vous ai compris.
1: Ouais.
0: Pardon. Oh là là, la blague de vieille personne du 20e siècle.
1: J'ai 30 ans, tu sais, mais non, ça y est.
0: Vite un peu d'espagnol.
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0: sur Kerama. Faut l'envoyer à Bad Bunny d'urgence. Hein. Vous allez vous retrouver sur scène avec lui pour ses concerts en France.
1: On aimerait bien, on aimerait bien. Mais on est content, ça aussi. C'est une part de notre univers depuis le début, en vrai. Oui. Si tu réécoutes Dommage ou des morceaux comme Plus tard, il y a toujours eu cette petite touche hispanique.
0: Il y a Papa.
1: Ouais, Papa aussi. Et on est super heureux. Et je crois que c'est une direction vraiment qu'on va de plus en plus assumer et prendre. Tu vois, ce morceau-là, on aimerait bien l'étirer.
0: Il est beau.
1: Et merci. Ouais. Et on aimerait bien en faire un projet entier. Peut-être de 10 titres avec beaucoup de touches espagnoles, avec des collaborations.
0: Tu as joué de la trompette.
1: Ouais, j'ai joué de la trompette dessus et je vais en jouer. Et c'est une envie qu'on a de plus en plus d'assumer ce côté-là. Je vais te dire une vérité aussi qui est assez marrante, c'est aussi les latinos sont revenus à la mode.
0: Donc c'est devenu beau gosse maintenant.
1: Donc nous, ça fait quand même du bien, quoi. On attendait depuis 20 ans, que ça, avec tout le respect que j'ai pour mon père, mais la salsa, il y avait un côté un peu old school, quoi.
0: C'est vrai.
1: Et là, on a vu Bad Bunny, donc là, on est tous contents. Et même les potes à mon père, ils sont là, putain, ça fait plaisir. Les gens, ils se remettent à danser un peu. Et c'est vrai que, au-delà de la mode, l'oreille du public français, c'est aussi ouvert à ça. Et un morceau comme Picasso, là, il est en train de cartonner. Je pense que ça va être notre gros morceau de l'album. Il aurait été peut-être un peu moins accueilli et compris il y a 5, 6 ans ou 7 ans. Là, on a eu les Rosalia, les Cetangana, Bad Bunny récemment. Donc, ça fait du bien. Donc, on y va à fond. Ouais.
0: Oli, Madame Rivérol. Est-ce que ça te dit quelque chose?
1: Bien sûr, c'est un classique de notre histoire, de notre mythologie familiale.
0: Madame Rivérol, qui était CPE dans votre lycée, quand vous étiez petit.
1: Ouais, qui fait partie de ces gens-là dans l'éducation nationale, qu'on remercie. Alors souvent on critique parce qu'il n'y a pas toujours des profs et des gens bien, c'est vrai, c'est une réalité. Mais aussi des gens qui sont visionnaires et qui ont l'ouverture d'esprit et de cœur de faire plein de choses. Elle avait mis en place la Semaine des Arts. C'était une semaine entière où tout le monde pouvait faire des concerts, des expos, photos, dessins. C'est une dame qui a beaucoup fait bouger notre lycée de musiciens. Ouais.
0: Ouais, c'est vrai. Et alors, les équipes d'ICI Occitanie, Sébastien Bretenoux en tête, sont allées rencontrer Madame Rivérol parce que elle est comme nous, elle est enchantée par votre succès. Et elle se souvient de quand vous étiez scolarisée, et toi, Oli, frère Flo, et que vous aviez énormément d'absence puisque vous vous lanciez évidemment dans la musique.
1: Surtout moi, ouais.
0: Elle raconte.
2: Un enseignant, il doit faire passer un programme, et quand ses élèves sont trop souvent absents, là, ça passe plus du tout. Et je me souviens de moments d'échange avec un professeur de mathématiques qui me disait « Non, mais là, ça suffit, faut les coller maintenant, faut les punir, moi, j'en peux plus, ils sont jamais là. » Mais je t'assure qu'ils sont malades, je me disais. En fait, je savais qu'ils faisaient une première partie à l'Olympia, donc bon, ils étaient déjà très vite, ils ont atteint une sacrée notoriété, et mener les choses de front devenait difficile à ce moment-là.
3: Et vous aviez des contacts avec la maman aussi?
2: Ah oui, la maman aussi. La maman voulait qu'ils aient le bac. Et elle a réussi. Elle disait, sans le bac, non, je les lâche pas. Bon, après, elle était bien obligée de lâcher quand même, une fois qu'ils sont majeurs. Elle aussi, elle s'est retrouvée dans mon bureau à examiner les absences. Et vraiment, ils peuvent remercier Patricia, leur maman, qui m'a dit déjà, mais voyons, ça, c'est pas justifié, ça, c'est pas justifié, ça, non, là, je compte sur vous, vous les punissez, c'est pas possible. Bon, elle veillait au grain et elle avait bien raison.
0: Oh là là, Madame Rivérol!
1: Elle défend un peu trop ma mère, quand même. Il y a Anguille Sauroche dans cette histoire.
0: Déjà, c'était le plaisir de la retrouver. Merci.
1: Non, c'est hyper touchant, bravo.
0: Occitanie.
1: Ouais, merci les gars, trop bien.
0: Et ce qui me plaît, moi, c'est que, encore une fois, album après album, c'est le cas dans Kerama, mais c'est le cas dans les albums précédents, l'adolescence, la famille, les parents, les gens qui étaient là au moment où ce rêve dingue qui est devenu réalité est arrivé dans vos têtes, ces gens, ils sont toujours là dans vos textes. Parfois, c'est juste une petite punchline, parfois c'est plus, mais ils sont toujours là. En fait, vous pensez toujours à eux.
1: Ouais, alors on va savoir. Ouais, pour moi c'est normal. Je trouve ça me fait même bizarre ta question, mais
0: pourtant il y a tellement de gens qui passent leur vie à essayer d'oublier d'où ils viennent.
1: Ouais, je vois ce que tu veux dire, mais nous ça a été salutaire pour nous. C'est notre crew, un peu notre famille, et on est toujours avec les mêmes équipes. Mais quand je le dis, c'est vrai que je vois dans les yeux des gens que c'est assez rare.
0: Ouais.
1: Est-ce que c'est un truc propre aux sudistes un peu à Toulouse? Il y a ça, non? Peut-être, je sais pas.
0: Est-ce que les gens du sud se serrent plus les coudes? Je sais pas. Est-ce que c'est aussi une protection justement, parce que quand le succès arrive, il y a peut-être des gens qui arrivent pour de mauvaises raisons et tu te dis, ceux-là, ils m'aimaient quand j'avais pas un rond.
1: Exactement. Il y a aussi ce truc-là d'avoir vécu ce succès à part très jeune.
0: Ouais.
1: Et d'avoir eu la chance d'être protégé, accompagné, quoi. C'est un accompagnement qui rassure, c'est vrai. Ouais.
0: Merci Oli d'être venu nous voir.
1: Merci Émilie, toujours un plaisir. Franchement, j'ai l'impression que c'est Noël. Tu sais, les gens que tu vois peu, parce qu'on en a mille trucs à chaque fois, mais qu'on est toujours heureux de croiser. Merci pour ton soutien depuis le début. Ouais.
0: Bisous, merci.
1: Gros bisous, merci.
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0: Ah là là, les frissons. Angélique Kidjo, 45 ans de carrière, 5 Grammy Awards, figure incontournable des musiques du monde et voix politique aussi pour le continent africain. Sa pensée est sollicitée, écoutée, respectée des grandes universités européennes et américaines jusqu'aux instances de l'UNICEF. Angélique Kidjo est ce soir dans Décibel à l'occasion de la sortie de son nouvel album Hope, ça veut dire espoir, et elle y met 2 points d'exclamation. Angélique Kidjo est dans le studio, bonsoir.
1: Ah, moi je danse déjà sur le...
0: Sur la musique de l'émission.
1: Ah oui, c'est bien.
0: J'aime bien la musique dans la peau. Angélique Kidjo, moi ce que j'aime, c'est qu'à chaque fois que je vous vois, j'ai l'impression de recevoir une dose d'énergie incroyable. Vous communiquez ça dès que vous êtes dans une pièce. Et alors parfois la pièce est très grande, hein, puisque vous jouez évidemment
1: heureusement,
0: dans un endroit
1: immense.
0: Et voilà, que ce soit dans le petit studio ou sur la grande scène de Solidays, par exemple, j'ai le souvenir de vous avoir vu là-bas, vous rayonnez de la même manière. Il y a quand même des moments où vous faites un peu la gueule, où vous êtes un peu éteinte.
1: Ah, j'aime pas la colère, j'aime pas faire la gueule parce que ça me fatigue.
0: Ah oui. Bon.
1: Ça me plombe. Moi, je peux pas. Voilà. Me mettre en colère, c'est ce que je déteste le plus.
0: Ou alors juste être un peu boue.
1: Ah oui, mais quand je suis décalée, moi, je parle plus à personne. Ah, il y a deux choses. Quand j'ai faim et quand je suis fatiguée, il faut pas me parler. Les Anglais disent hungry.
0: Ouais, c'est ça.
1: Moi, quand je suis hungry, là, il faut pas me parler du tout là.
0: Tout à l'heure, je parlais de votre rayonnement international. Et c'est vrai, hein, vous êtes quand même récompensé 5 fois aux Grammy Awards, qui sont les Oscars de la musique. Et puis, cette année, vous devenez la première chanteuse africaine à recevoir une étoile sur le Hollywood Walk of Fame. Cette fameuse étoile là au sol. Est-ce que les honneurs de ce type, comme les statuettes, les récompenses ou les étoiles, ça vous touche?
1: Ça me touche surtout cette étoile parce que je m'attendais pas à ça. Je me suis réveillée le matin et mon mari me dit « Ah, tu auras une étoile sur le Hollywood Boulevard ». J'ai dit « Écoute, si c'est une blague, ça m'énerve, ça m'intéresse pas. Non. Je viens de me réveiller, ne commence pas avec tes blagues à la mort moelleux là. » Et il me dit « Mais non, tu me crois pas, regarde, c'est sur Internet ». J'ai dit « Encore, c'est encore pire. Internet, j'y crois pas non plus. »
0: C'est vrai que tout n'est pas vrai sur Internet. Mais là, c'est vrai.
1: Et là, c'était vrai. Et là, il a fallu un moment pour que je l'absorbe. Je l'ai pas encore complètement absorbé, mais en fait, c'est des gens qui vous proposent et ça veut dire que les gens écoutent et ouais, prêtent attention. Et je ne peux que dire qu'une chose, je suis honorée de le recevoir et j'espère que ça va ouvrir la porte à d'autres artistes du monde entier.
0: Hope, espoir, c'est une notion, l'espoir et une énergie qui est partout sur le disque. Parfois, c'est aussi simple que dans les paroles et dans le titre de la chanson, You Can, tu peux.

0: The Voice, je vous dis, Angélique Kidjo dans le studio d'ici, qui chante avec elle-même hein, cette chanson You Can. Ça donne effectivement de l'espoir, de l'énergie. Est-ce que c'est quelque chose qu'on vous a beaucoup répété quand vous étiez petite? Est-ce que c'est quelque chose que vous vous répétez à vous-même à chaque défi, à chaque épreuve?
1: Mon père avait l'habitude de dire, si tes rêves ne sont pas assez grands, ferme-la. On n'a pas envie de t'entendre. Ok, papa.
0: Ok.
1: Et cette chanson, en fait, a été. C'est l'inspiration de cette chanson, c'est ma fille, qui un matin, je crois que c'est en octobre, novembre dernier, elle se réveille le matin, elle descend pour le petit déjeuner et elle me fait: maman, tu sais, je viens de réaliser que je dois faire le deuil du monde qui nous a été promis. Et ça, c'est quelque chose qui m'a plombée.
0: Oh, wow.
1: Ça m'est tombé sur la tête comme une pierre. Et ma fille n'a pas l'habitude de parler comme ça et je me suis dit: tu ne peux pas parler de ça. Elle dit: non, les mots, j'en veux pas. Parce que c'est ce que je ressens en ce moment. Donc pour moi, la seule solution, c'était d'écrire une chanson pour elle et pour les jeunes d'aujourd'hui, de ne pas perdre espoir parce qu'ils sont capables, ils ont la possibilité de créer le monde dans lequel ils ont envie de vivre. Et que s'ils ne le croient pas maintenant, ce monde n'existera jamais.
0: You can, vous pouvez. Alors, c'est carrément un message à une génération. Et puis, quand je parlais tout à l'heure de transmettre l'espoir, ce fameux hope, le titre de l'album, c'est parfois juste par le fait que vous existez, Angélique Kidjo, et que vous rayonnez. La jeune chanteuse nigériane Aera Star, par exemple, petite fille, elle vous regardait à la télévision recevoir un Grammy et elle se disait: ah bah alors, moi aussi peut-être un jour je serai sur cette scène-là. Et elle partage avec vous une chanson sur l'album.

0: c'est pas encore plus fou ça qu'une étoile sur le Walk of Fame d'Hollywood, de se dire il y a une grappe d'artistes, garçons, filles, de tout plein de pays différents, qui ont cru en leur rêve de musique en vous voyant.
1: Ça c'est dément.
0: Ouais. Hein.
1: Ça c'est dément.
0: Ça, vous pouvez être fière de ça.
1: Ça c'est dément.
0: C'est beau.
1: Mais en fait, je m'en suis rendu compte en 2002 quand je suis devenue ambassadrice de l'UNICEF et quand j'ai commencé à aller en-delà des pays que je connais, le Togo, le Ghana, le Nigeria, le Bénin, que j'ai commencé à aller vers l'est, le centre, partout. C'est que tu arrives dans les villages, les gens arrivent et ils t'appellent pas par ton prénom ni ton nom. Ils t'appellent par les titres de tes chansons.
0: Oh waouh.
1: Je dis alors là, si je porte les titres de mes chansons, la vie est belle. Et là, tout d'un coup, c'est un moment de reconnaissance de ce qu'on a fait. Et ça vous rend humble. Parce que je n'ai jamais pensé à ça. Je me dis, bon, mais chez moi, on me connaît. Bon, mais c'est à l'Afrique de l'Ouest, tout va bien, quoi. Et en dehors de l'Afrique de l'Est, de l'Ouest, tout le continent africain connaît ma musique. Et ça, c'est une responsabilité. C'est une joie. C'est une célébration de tous les instants pour moi parce que chaque fois que je monte sur scène, je sais que je porte ce continent sur mes épaules.
0: L'Afrique, je vous avais interviewé par téléphone, puisqu'à l'époque, on n'avait pas le droit de se voir pendant le Covid, où vous aviez, pour l'UNICEF, enregistré une version d'un classique, hein, Pata Pata, pour faire passer le mot à toutes celles et tous ceux qui n'avaient pas forcément accès à Internet, etc., à propos du Covid et des mesures d'hygiène, et se laver les mains, etc. Quand vous parlez de responsabilité tout à l'heure, c'est ça, prendre vos responsabilités aussi, c'est utiliser votre voix parfois pour des messages qui ne sont pas artistiques.
1: Moi, je suis responsable de ma vie et ma vie dépend des autres. Donc, la responsabilité doit être commune. Donc, quand les filles de ma fondation Batonga en panique disent « qu'est-ce qu'on fait, c'est quoi ? Comment on peut se sauver ? Comment on peut sauver nos communautés ?» Je leur explique ce qui se passe. Et on leur donne de l'argent pour fabriquer des masques. Déjà, au départ, elles fabriquaient des savons. Donc, qu'est-ce qu'elles ont fait ? Elles ont fabriqué les masques, le savon, elles ont mis de l'eau à disposition et elles ont pris d'assaut toutes les radios locales de leur communauté, dans les langues différentes, pour leur dire, gardez votre distance, lavez-vous les mains, ne vous touchez pas le visage. C'est-à-dire qu'elles ont sauvé leur communauté parce que, pour moi, mon rôle en tant que grande sœur dans cette histoire, c'est de leur donner les outils pour qu'elles puissent se protéger.
0: Et la chanson faisait partie des outils aussi.
1: Ah ouais, c'est clair.
0: Et voilà, parce que même quand on lit pas le journal ou même si on n'est pas connecté à Internet, bah, la chanson qui passe à la radio...
1: Ça fait plus d'effet.
0: Ça fait plus d'effet. Sur votre album, Angélique, vous avez rassemblé des artistes d'origines différentes, de générations différentes aussi. En fait, comme point commun, ils ont que bah, vous les aimez beaucoup et qu'ils ont énormément de talent. Alors, par exemple, sur Oyaya, je ne vais même pas vous dire qui est le guitariste. Vous allez entendre trois notes et vous allez comprendre. Eh oui, c'est Monsieur Nile Rodgers. Et il y a aussi une artiste qui s'appelle Isa.
1: Du Brésil.
0: Nile, tout le monde le connaît, vous aussi. Isa, pas encore.
1: Ah, mais
0: c'est
1: Isa,
0: ça aussi le kiff, c'est de faire découvrir des artistes.
1: Absolument, moi j'ai rencontré Isa il y a longtemps, elle devait avoir 15 ans, elle est venue voir mon concert à Rio et on a parlé. Moi je m'en souvenais plus, elle me l'a rappelé, tout d'un coup ça fait tilt dans ma tête. Et on s'est rencontrés aussi il y a pas longtemps ensemble et on a parlé avec plein d'artistes. Un ami à moi avait rassemblé des acteurs très connus, de la nouvelle vague. C'était incroyable ce moment-là. Ouais. On a passé ensemble l'art qui nous réunit, la musique qui nous réunit. Bon, forcément, je me suis dit, avec Niles, je parle de la joie. Comment on célèbre la joie ? Comment au Brésil on célèbre la joie ? Par le carnaval.
0: Bien sûr.
1: Alors, donc, on va mettre le carnaval en plein dedans.
0: Voilà. On va parler des mamans. Avant de parler de la vôtre, on va parler de la maman de Dadju. Dadju, c'est un des artistes les plus populaires en France aujourd'hui. Franco-congolais, Dadju, c'est sa maman qui lui a fait découvrir votre musique. Et vous partagez une chanson ensemble sur l'album, une chanson qui s'appelle Superwoman. Qui

0: Woman, sur Hope, avec Dadju. Donc, votre maman, Angélique Kidjo, qui est un personnage hyper important. Alors ça, vous allez dire c'est pour tout le monde, mais pour vous particulièrement, il y avait une connexion très très forte avec votre maman, qui a quitté ce monde, effectivement. Et pour ses obsèques, vous vouliez chanter sa chanson préférée, c'est Malaïka. Vous étiez terrassé par le chagrin, vous n'avez pas réussi à la chanter ce jour-là, mais vous l'avez réenregistrée, cette chanson, et elle est sur l'album Malaïka. Et vous avez choisi de la partager avec qui ?
1: Florent Pagny.
0: Florent Pagny. Vous pouvez m'expliquer votre parcours avec cette chanson, et du moment où vous n'arrivez pas à la chanter jusqu'au moment où vous allez en studio la réenregistrer ?
1: Cette chanson, je la chante pour maman depuis que j'ai 9 ans. C'est sa chanson préférée. Et elle me l'a dit à plusieurs reprises, le jour où je partirai de cette terre, avant qu'on me mette en terre, j'aimerais que tu chantes tes chansons. J'ai pas pu. Et comme je sais que ma maman est amoureuse des chanteurs et des chanteuses à voix, et je me suis dit, elle connaît forcément Florent. Malheureusement, elle n'est plus là pour qu'on ait cette conversation, parce que si elle était encore là, et que j'ai fait ça, elle m'aurait demandé le numéro de Florent pour l'appeler. Ça, c'est ma maman, ça. Pour lui dire, mais bien fait, mon garçon. Maman, c'est le numéro, je te dis. Moi. Donc, c'est vrai que je suis fan de la voix de Florent. C'est pas seulement qu'il a une voix, c'est que ce qu'il transmet avec sa voix est plus que sa voix. En fait, quand on chante, même on ne se rend pas compte de ce qu'on donne. Moi, c'est ce que je reçois de la part de Florent. Et je suis là. On avait envie de faire quelque chose ensemble. Donc, on a regardé dans le répertoire et cette chanson, c'était son coup de cœur. Et je vous assure, je dis, si ma maman n'est pas aux manettes, il y a un truc qui ne va pas. Parce que je me demandais comment réinventer aussi Malaïka sans me répéter. Et qu'est-ce que je peux amener de plus pour que ça touche l'âme de ma maman qui n'est même plus là. Et donc, c'était la voix de Florent. Et quand on était en studio, à chaque instant, j'ai senti la présence de ma mère. Et c'est pour ça que j'ai voulu que l'album finisse par Malaïka. Parce que c'est que comme ça que je peux faire un clin d'œil à mon maman en disant, hey, tu vois, tu voulais que je te la change, j'ai pas pu, mais j'ai ramené du renfort, là.

0: Malaika, cette nouvelle version sur votre album Angélique Kidjo, cette chanson que vous chantiez pour votre maman depuis l'âge de 9 ans. Là, ça y est, elle est dans une version qui peut tout traverser. Là.
1: Ouais, ouais.
0: Bravo.
1: L'entendre toujours, c'est émouvant. Parce que...
0: Oui, je sens que vous êtes touchée, émue. Et à la fois, vous avez dépassé, finalement, en enregistrant, vous avez dépassé ce blocage que vous aviez.
1: Donc il fallait.
0: Il fallait le faire.
1: Il fallait le faire.
0: Ouais. Il faut écouter Hope, l'album d'Angélique Kidjo, si justement vous trouvez qu'on traverse une période où l'espoir est pas forcément facile à toucher du doigt. Un truc important que vous dites, Angélique Kidjo, et vous connaissez bien le sujet, hein, je rappelle que vous êtes ambassadrice de bonne volonté pour l'UNICEF, donc vous avez fait le tour du monde pour l'UNICEF, vous êtes très très consciente de tout ce qui va mal dans le monde. Vous dites, l'espoir, c'est pas de la naïveté. L'espoir, en fait, c'est un muscle, on choisit de l'activer ou pas. C'est ça que vous dites.
1: Exactement. L'espoir est l'ennemi de la peur. Et quand on a le courage de s'accrocher et de s'approprier l'espoir, on est invincible. C'est-à-dire que la peur, c'est très facile de se construire une prison de peur. C'est beaucoup plus compliqué de se construire une maison d'espoir. Parce qu'avec l'espoir, personne ne peut vous atteindre. Et c'est ça qu'il faut qu'on comprenne. De ne pas dire l'espoir, c'est un mot, c'est non. Parce que quand on commence à dire ça, on est déjà cynique. Et quand on devient cynique, on n'a plus de perspective d'avenir qui est brillant, qu'on peut partager avec l'autre. L'espoir, c'est la vie. L'espoir, c'est l'amour. Il faut se lever tous les jours en se disant, eh ben aujourd'hui, ça peut être une journée pas mauvaise, mais il y aura quelque chose que je pourrais apprendre de cette journée. Il faut toujours voir la beauté dans tout, même dans les moments les plus difficiles.
0: Album, il y a une chanson qui s'appelle Big Heart et qui vous a été inspirée par une phrase de Michelle Obama. Alors vous, Angélique Kidjo, qui êtes un espoir pour tout un tas de gens, on en a parlé depuis le début de cette conversation, quelqu'un qui vous donne à vous de l'espoir, c'est genre une Michelle Obama.
1: Mais parce que elle, c'est une femme incroyable. Moi, je l'ai rencontrée, on s'est rencontrés souvent, on s'est parlé beaucoup.
0: Ouais.
1: Elle a une mère aussi forte que la mienne. En fait. Et c'est ça qu'on retrouve chez les femmes qui ont été nourries par l'amour de leur père et de leur mère, qui arrivent dans des positions très très difficiles et qui puisent dans cet amour et dans cette force qu'on leur a donnée pour tout se transcender et être absolument au-dessus de la mêlée. Et ça, c'est quelque chose qui est pas facile, surtout quand on est la première dame des États-Unis. Et quand on est noire, bonjour les dégâts. Dès le départ, on a commencé à regarder comment elle s'habille. Toutes les mesquineries ont dit « When they go low, I go high ».
0: Oui. Plus ils sont petits et par le bas, plus moi je m'élève.
1: Exactement. Ouais. Et c'est ça qui est dans ça. Quand il devient cruel, moi je deviens gentille. Et quand ils vont en bas, moi je vais en haut.
0: Ça s'appelle cette chanson Big Heart.

0: J'adore cette chanson.
1: Vous pouvez, nous aussi, on a craqué sur Big Heart. Angélique Kidjo, chanteuse exceptionnelle, dans tellement de langues, en français, oui, en anglais, en espagnol, en italien, en yoruba, en swahili. Voilà, qu'on entend d'ailleurs en swahili sur cet album. On va terminer en allant faire un tour à Soweto, avec le Gospel Choir de Soweto, donc, qui vous accompagne, Angélique, sur une chanson qui s'appelle Sunlight to My Soul. Alors là, voilà, c'est la lumière du soleil sur mon âme. On touche encore une fois à cet espoir hein, que vous déclinez dans plein de chansons sur ce nouvel album. Est-ce que vous pouvez me raconter l'histoire de cette chanson et de votre collaboration avec cette chorale incroyable ?
2: Mais la première fois que je les ai rencontrés, c'était pour le premier concert de la fondation de Nelson Mandela, qui s'appelait 4664. C'était le numéro de sa cellule de prison. Et c'était à Cape Town. Et c'est un truc, un moment, je m'en rappellerai toujours, où Nelson Mandela est venu saluer la main de tout le monde. Il y avait Peter Garvey, il y avait plein d'artistes. Et moi, je sais pas pourquoi, peut-être parce que avant qu'on fasse le concert, on a été visiter sa cellule à Robben Island. Et on était beaucoup dans une petite pièce. C'est vrai que quand on rentre dedans, on est en colère ou on a envie de pleurer, parce que c'est tellement un traitement inhumain qu'on se dit comment est-ce qu'il a passé 27 ans là. Et ce qui est dingue, c'est que au moment où on était tous dans l'émotion et tout, il nous dit welcome to my palace, et tout le monde a commencé à rigoler.
1: Bienvenue dans mon palais.
2: On a commencé à rigoler. J'ai dit mais il est fou, il a un humour pas possible. Donc on est sorti pour prendre la photo, tout le monde était là en train de, moi j'essayais de me planquer, il est venu me chercher. Il m'a pris dans sa main, il m'a mis à côté. Et il est venu le soir du concert, il m'a pris dans ses bras. Et quand je suis montée sur scène, j'étais sur des ailes. Je ne savais pas, j'étais là, ouais, j'ai vu Nelson Mandela. Oh d'accord, bon, je vais me calmer.
1: Et en même temps, quelle icône Nelson Mandela,
2: ah oui.
1: Évidemment.
2: Et puis ce qu'il a dit ce jour-là a résonné en moi, il nous disait, la personne qui vous fait du mal, si vous ne lui pardonnez pas, il vous possède toute votre vie. Donc, quand je suis montée sur scène avec le Soweto Gospel Choir, et quand j'ai commencé à chier maman, j'ai dit aux filles, allez-y, donnez-moi tout ce que vous avez. Les filles, les hommes, et puis la chorale, c'était comme un mur de son. C'était incroyable, j'adore. C'est un des moments les plus touchants pour moi.
1: Sunlight to my soul. Eh bien, merci Angélique Kidjo.
2: Merci de m'avoir invité, c'était super.
1: Merci beaucoup.

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1: J'étais en train de chanter la partie anglaise de cette chanson pour Carmel. Et Johnny Hallyday, il est venu, lui, chanter sa partie de la chanson. Et à un moment donné, et on m'a demandé si je pouvais partir. Donc je ne comprenais pas, mais je suis allé dire au revoir à Johnny. Et Johnny a dit, je t'ai écouté chanter, tu ne peux pas chanter devant toi. Ce qui est incroyable avec cette chanson, c'est que non seulement on n'a pas oublié le nom, mais en plus elle a été reprise ensuite par Florent Pagny et qui a eu un deuxième succès énorme. C'est fabuleux.
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3: Bonjour à toutes et à tous, j'espère que vous allez bien. Il va faire encore très chaud cette semaine. Pensez à vous hydrater régulièrement et faites attention aux plus fragiles, les enfants, les personnes âgées et les animaux de compagnie. Nous sommes ensemble jusqu'à 13h pour profiter des meilleurs moments au taquet. Ce mardi sur votre radio ici, il va beaucoup être question de cuisine et de bons petits plats. Mais nous aurons aussi une militaire qui va au travail en uniforme avec ses pantoufles à tête de lapin et une auditrice qui nourrissait le magnétoscope de la famille avec du pain.
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3: Mais avant de retrouver Valérie Damido, Éric Bastien et nos candidats qui, je ne le dirai jamais assez, sont top. Musique avec un des plus grands succès de Philippe Lafontaine. Montez le son pour Cœur de loup. N'hésitez pas à chanter aussi avec lui sur votre radio ici.
4: Que

0: vous écoutez ici et je suis sûre que comme moi, vous n'avez pas pu vous empêcher de fredonner Cœur de loup avec Philippe Lafontaine. Place à Valérie Damido et Éric Bastien maintenant qui sont avec Anne d'ici Paris-Île-de-France, une bonne mangeuse qui aime bien les bons plats d'Auvergne, mais pas seulement, et Pierre d'ici de Romardèche qui collectionne les bouchons. Et quand je dis qu'il collectionne, ce n'est pas un peu, mais beaucoup. Vous allez voir sur votre radio ici.
1: Alors, Anne, c'est l'heure, c'est l'heure de déjeuner. Et je ne peux pas résister au fait de dire que tu manges des plats absolument diététiques, à savoir la potée, l'aligot, la truffade, le pâté de patate, voilà. Hein, dis donc, c'est pas
2: un... Oui.
3: C'est l'Auvergne.
2: C'est l'Auvergne, que je mets bien à l'honneur. Aujourd'hui.
1: Mais alors, du coup, tu fais à manger pour tes amis, tout le monde se régale. J'imagine que tu ne te fais pas un aligot pour toi toute seule.
2: Non, absolument pas, mais bon, ça pourrait, un petit aligot.
1: Un petit aligot comme ça sur le coin de table.
2: Alors, l'atome.
1: Ah bah, évidemment, comment vous dire, le Saint-Nectaire, l'atome, tout ça, enfin, les fromages...
3: Le Cantal.
1: Ouais, bah tout.
2: Le Cantal.
1: Eh oui.
3: La Fombe d'Ambert, madame.
1: Oh là là, les deux Auvergnats.
3: Le Bleu d'Auvergne.
1: Oh là là.
3: Bon. Je peux demander un petit. C'est quoi, les sommeliers, qu'est-ce qu'on prend comme vin avec tout ça?
1: Avec l'aligot.
4: Qu'est-ce qu'on pourrait mettre? Un côte d'Auvergne, tiens.
1: Oh,
4: côte d'Auvergne.
1: Bah, c'est bien.
4: Pour rester local.
1: Eh ben voilà, on reste local. Alors, je vous ai pas dit, non seulement elle s'est dévouée toute sa vie pour les autres, mais elle continue là. Elle s'occupe des associations de la ville, elle est au comité des fêtes, elle est à l'association des seniors, elle organise des séjours pour les enfants, et voilà, non mais cette petite...
2: Au jardin pédagogique.
1: Et voilà, non mais dis donc, hein, c'est quand même...
3: La Légion d'honneur, là.
1: Hein. Oh, bah, la Légion d'honneur, hein. Moi, j'en appelle à Manumac, hein. Donc, voilà.
3: Au plus au point.
1: Ouais, oui,
3: plus au niveau.
1: Belle petite Légion d'honneur.
3: Bah, allez, on lui donne. Allez, voilà, c'est
1: voilà.
3: Fait.
1: Allez,
3: c'est
1: Anne, fait. Je vous remets la médaille de la Légion de la dévotion et du super sympathique.
3: Au nom de la confrérie de l'aligo.
1: Au nom de la confrérie de l'aligo, de la pomme et du Saint-Nectaire, du cholestérol et du gras.
3: Vive le diabète.
1: Et du diabète. Bonne soirée à tous.
3: Oh là là.
1: Alors, ma chérie, tu as 3.
3: 3 kilos, bien sûr.
1: Non, bah, évidemment.
3: Voilà.
1: Tu as 3 points. Est-ce que tu vas marquer 3 points de plus avec la question à choix multiples? Je vais te poser une question, te faire des choix de réponses et puis tu auras 10 secondes pour me donner ton choix. Tiens, on met ma musique préférée. C'est moi quand j'arrive à la salle de sport une fois tous les 15 ans. Les mecs sont tellement contents de me voir.
3: Les tapis se prosternent devant vous.
1: Les machines deviennent dingues. Tout le monde applaudit avec ses petites roues. Alors.
3: Oh, j'ai l'image.
1: T'as l'image? Voilà. Alors, écoute bien, ma petite Anne. Combien de médailles, tous métaux confondus, hein, bronze, or, argent, c'est les médailles. Combien de médailles les athlètes français ont-ils remporté lors des récents Jeux Olympiques d'hiver? 17, 21, 23, aucune, sauf une médaille en chocolat. Alors, combien ils ont gagné de médailles, nos petits athlètes français, là, aux Jeux Olympiques d'hiver? 17, 21, 23, une médaille en chocolat, top chrono, 10 secondes.
2: Je dirais 17.
1: Non, c'est 23. 8 médailles d'or, 9 d'argent, 6 de bronze. Donc ils avaient prévu d'en gagner 21, ils en ont gagné 23. Bravo les gars, vous êtes formidables.
3: Pierre, avec ici de Romardèche, consommé avec modération, hein, pour le petit Côte-du-Rhône que tu nous as conseillé. Je rappelle que tu es sommelier.
4: Côte-d'Auvergne, avec
3: l'aligot. Exactement.
1: Oui, elle n'a pas dit un Côte-du-Rhône. Hein.
3: Ah oui, c'est le Côte de quoi, Côte d'Ivoire?
1: Pas d'Auvergne.
3: Mais ça existe, le Côte d'Auvergne? Ça existe vraiment. Je le connais pas celui-là, moi. Oh, je ne connais pas complètement ma région, ça, dis donc.
4: Tu fais découvrir.
3: Oui. Alors, on vient d'écouter les bouchons de vin. Alors, j'imagine que comme sommelier, tu collectionnes des bouchons de vin.
4: À peine.
3: C'est-à-dire, t'en as combien? Vas-y, fais-nous rêver.
4: Bah, en fait, je pense que je vais pouvoir isoler entièrement la maison de l'extérieur en collant des bouchons tout autour de tous les murs.
1: Bah voilà, c'est bien ça.
3: Dis donc. Et puis, quand tu colleras tous les bouchons, tu iras te promener dans ton jardin et tu joueras du clairon, hein, à ce moment-là. Oui. Parce que monsieur est déjà passé sur France 3, parce qu'il faisait partie de la fanfare de Saint-Péret.
4: Oh, alors c'est vieux quand même, c'est très vieux. Hein. J'avais 8-10 ans.
3: On a les archives, hein, tu sais, avec Lidan, on a tout. Tu jouais du clairon et après tu t'es mis à quel instrument?
4: À la trompette.
3: Et tu en joues encore ou pas?
4: En fait, Non, malheureusement, ça me manque un peu parce que j'ai aussi joué avec un petit orchestre avec des copains, donc il y avait un. On est plutôt des reprises Rolling Stone, Rovers, des choses comme ça.
3: Ouais.
4: Donc la compète avec simplement quelques riffs. Et c'était bien sympa et la musique vivante me manque un peu. Quoi.
3: Bah,
4: et
3: écoute,
4: j'aimerais bien y remettre, bah, mais vas-y. C'est difficile quand même.
3: Ah, si tu trouves le temps, n'hésite pas à te remettre à la trompette et à la musique, avec grand plaisir.

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1: La symphonie des éclairs, Zao de Sagazan sur votre radio ici. Nous retrouvons maintenant Christiane d'ici Provence et Jean-François d'ici Limousin. Tous les deux aiment bien manger, mais il y en a un qui cuisine bien mieux que l'autre. D'ailleurs, Valérie Damido et Eric Bastien essayent de passer commande, comme ça, l'air de rien sur votre radio ici. Et vous, qu'avez-vous prévu pour le déjeuner ?
2: Christiane vit à Marseille, la joyeuse et belle cité de Marseille. On fait beaucoup d'aquagym, de longe-côte, du pilates, dis donc, on s'active.
3: Ah ben oui, et puis on fait ça donc avec mon mari à La Ciotat, dans la une des plus belles baies du monde.
2: Ah ouais, c'est beau. C'est vrai, ouais. C'est beau. Et alors à Marseille, tu vas où à la piscine ? Tu vas au cercle des nageurs, là, au cercle de je sais plus quoi ? Comment ça s'appelle ?
3: Ah non, c'est bien plus loin. Non, c'est... Nous, moi, je vais dans un centre de balnéothérapie.
2: Ah.
3: Avec, on est une quinzaine de copines. L'eau est bien chaude. Oh. Trop bien.
2: Oh là là là là, le bonheur. Bon, alors...
3: Elle, on en a
2: un peu parlé tout à l'heure, mais elle aime bien le bricolage. Mmh. Elle aime bien décaper des meubles. Elle les rénove. Voilà, elle coud, elle fait des trucs. Alors, qu'est-ce que c'est que ça ? Il paraît qu'on fait des costumes de carnaval. Dis donc, tu as plein de talents.
3: Ah ben oui, ben surtout pour mes enfants à moi, parce que maintenant ben c'est trop facile hein, pour les petits enfants. Allez hop, internet, on commande un truc. Tandis qu'avec mes enfants, ben voilà, on cousait, on avait ce plaisir d'essayer, de rajouter des paillettes, des trucs. Mais bon, ça va, le plaisir reste encore.
2: Ouais, mais enfin, c'est plus joli les costumes que tu leur as fait que les trucs sur internet, non ?
3: Oui. Tout à fait. Ah oui, moi je suis bien d'accord.
2: Ah,
3: déjà,
2: ouais.
3: Les tissus sont pas les mêmes. Hein. Attention, la qualité. Hein.
2: Bah oui, sur internet, c'est des trucs. Bon, comment dire. Voilà, c'est un peu de la. Voilà.
3: Mmh. Alors, on les met une fois, puis on peut jeter. Hein.
2: Ah bah on les lave pas, surtout parce que si on les lave, ils disparaissent, quoi. Donc bon.
3: C'est clair.
2: Bah oui. Alors, quand je dis qu'elle fait plein de trucs, hein, au-delà de faire du bricolage et de la couture, elle fait aussi des cours de cuisine. Parce que. Il paraît que t'es la reine du lapin, la moutarde et des cannelloni.
3: Ah ouais. Ben ça, c'est ma formation qui veut ça, parce que quand c'était pas la techno, donc avant la techno, ça s'appelait EMT, éducation manuelle et technique.
4: Exactement.
3: Et on avait de la cuisine pour les élèves. Ils adoraient ça, d'ailleurs.
2: Ben, c'était génial. Moi, j'adorais. J'ai eu ça, moi, parce que à mon école.
4: Ah, moi aussi, EMT, ouais. Exactement.
2: Bah oui, ça a disparu, je sais pas pourquoi.
3: Et voilà.
2: Ouais, ouais. Oh là là.
3: Ah, ben ouais.
2: Et il paraît que tu fais bien les lasagnes, et ça.
4: Ah, ça, on adore les lasagnes. Je rappelle qu'avec un bon petit papier d'aluminium en direction du 116 avenue du président Kennedy, c'est toujours possible de les recevoir. Voilà.
2: Allez, taisez-vous donc. On va marquer le deuxième point tout de suite, ma Christiane.
3: Je vais essayer.
2: Mais tu vas réussir. Alors écoute bien cette question. Le télétravail, eh bien, il paraît que le télétravail, ça booste la natalité. Alors, est-ce que le télétravail booste la natalité ? Est-ce que c'est vrai ? Est-ce que c'est faux ? Top chrono, 5 secondes.
3: Oh, je dirais faux.
2: Et non, c'est vrai.
3: Ah mince.
2: Et oui, les couples et les partenaires qui télétravaillent au moins un jour par semaine, eh ben, ils ont plus d'enfants que les autres. Donc,
3: les... Ça veut dire qu'ils ne travaillent pas vraiment, quoi. Ils font
2: Voilà. Donc, moins de trajets, plus de bébés, pas de points.
4: Jean-François, pas de points non plus. Jean-François, mais on va se réveiller, mon petit Jeff, là, à la base Jean-Haut-de-Vienne. Alors, on l'a pas dit tout à l'heure, Jean-François, mais tu es éleveur de brebis et tu travailles en famille, si j'ai bien compris.
5: Bah oui, je me suis associé avec mon frère il y a 3 ans.
4: Ton jumeau, donc.
5: J'étais installé avant et puis il m'a rejoint il y a 3 ans.
4: Ok, vous avez combien de brebis ?
5: On a 1100 brebis tous les deux.
4: Waouh ! 1100 brebis. Ça doit être un travail colossal. T'as toujours voulu faire ça, hein ? T'as toujours voulu travailler pour la terre, pour les animaux, être agriculteur en fait, Jeff ?
5: Oui, ça m'est venu très tôt, dès la 5e, Oui.
4: Bon, écoute, si t'es heureux, c'est l'essentiel. On sait que c'est pas des métiers faciles et on salue tous les agriculteurs qui nous écoutent. À cette heure-ci, je sais même qu'il y en a qui nous écoutent dans le tracteur. Hein. On a déjà eu ça, quelqu'un qui a joué avec nous qui était dans le tracteur. Tu fais partie d'une équipe de foot dans ta commune. Tu nous en parles ?
5: Oui, malheureusement, elle n'existe plus. Mais c'était dans la jeunesse.
4: Ah,
2: dans ma jeunesse.
4: Mais il n'y a plus de foot dans la commune. Vous êtes 140.
5: Non, elle a tenu 40 ans, mais le Covid a signé la fin du...
4: Attends, sur les 140, tu vas pas me faire croire que tu peux pas trouver 11 joueurs quand même pour jouer sur le terrain.
5: Il va y avoir des joueurs, mais ils n'auront pas l'âge pour jouer suffisamment toute la durée.
4: Alors, on a parlé du fait qu'elle avait du talent côté cuisine, Christine. Alors lui, vous voyez, c'est toujours Philippe Etchebest, mais on est dans le cauchemar en cuisine avec Jean-François. Ah, on n'est pas dans le top chef. Toi, c'est une obligation la cuisine, hein.
5: J'adore manger, mais je ne sais pas cuisiner.
4: C'est-à-dire que steak haché.
5: Le repas de fête, c'est steak haché nouille.
4: Oui, steak haché nouille, c'est repas de. Voilà, c'est
2: magnifique, c'est déjà bien.
4: Magnifique.

She Drives Me Crazy, Fan Young Cannibals dans la playlist d'ici. À suivre votre agenda de l'été, peu importe que vous soyez en vacances ou non, nous vous proposons des idées de sorties près de chez vous, à tester le week-end, le soir, après le travail ou en journée avec les enfants et les petits-enfants. Ensuite, retour de la musique avec Bernard Lavilliers et Jimmy Cliff sur votre radio ici.

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2: Même l'été, Valérie Damido et Eric Bastien sont avec nous à l'heure du déjeuner. Nous écoutons les meilleurs moments d'Otaquet tous les jours jusqu'à 13h. La suite juste après Bernard Lavilliers et Jimmy Cliff sur votre radio ici.

0: Tempo Harmonie, Bernard Lavilliers, Jimmy Cliff sur votre radio ici. Valérie Damido et Eric Bastien jouent maintenant avec Isabelle, qui est parfois tête en l'air. Elle nous raconte deux anecdotes assez sympas. Et avec Sébastien, d'ici Sud-Lorraine, qui est tripophobe. Et là, vous vous demandez ce que c'est d'être tripophobe. Eh bien, elle vous explique cela sur votre radio ici. Et je dois avouer que c'est quand même un peu atypique comme phobie.
1: Alors, je rappelle qu'Isabelle joue ici, Braise Isel, elle habite à Saint-Ségal. Elle est snipeuse, footballeuse. Et voilà. Et karaoké, mais pas italien. Mais par contre, une chose est sûre, nous avons notre petite Pierre Richard de la semaine.
2: Ah.
1: Oh, ben oui, parce que il paraît qu'un jour, t'es parti de l'hôtel pour aller à l'état-major et que dans le métro, t'avais des chaussons, mais. Des chaussons comment? Ils sont comment?
3: Ah, ben des chaussons. des chaussons qui avaient une tête de. Une petite tête de lapin, je sais plus de. Voilà.
1: Ah, des trucs.
3: Des gros chaussons, là.
1: Ah, des chaussons en peluche, là.
3: Voilà, des chaussons en peluche, là. Avec la tenue militaire, et en fait, j'ai pris le métro pour aller dans le 7e arrondissement, l'histoire de la défense. Et dans le métro, je voyais des gens qui me regardaient bizarrement, et en fait, en baissant les yeux, je me suis rendu compte que j'étais partie en chaussons.
1: Et bah bien sûr. Bah voilà. Et du coup, c'est pas tout parce que t'as tellement la tête en l'air qu'une fois t'es parti en course avec ton fils. Bon, comme c'était long et que lui, le supermarché, ça l'ennuyait un peu, il est parti lire et s'asseoir dans un coin. Et voilà. Qu'est-ce qui s'est passé?
3: Je suis parti. Je suis passé à la caisse. J'ai rangé mes courses dans mon coffre et au moment de partir, j'ai dit mince, j'ai oublié Anthony.
1: Et voilà.
3: Et bien là, je t'ai rendu compte de rien du tout. Il était là, il disait tranquille.
1: Bon, c'est bien, au moins il n'aura pas eu de traumatisme d'abandon, ce
3: pauvre. Ah non, mais il était surpris, il n'en a plus les courses quand ça se
1: fait. Oh là là là, quelle honte. Alors, ma petite sniper, je te propose de marquer tout de suite 3 points. Ce serait pas mal que tu marques 3 points vu que tu n'en as pas. Alors.
3: Je vais juste préciser en un petit sourire à Sébastien, je suis née à Toul, hein. Je suis Lorraine Boussina.
4: Ah, c'est mignon.
5: Oh, bah c'est au travail, ma chérie.
1: Ah bah voilà.
3: Voilà.
1: Très bien. Bah écoutez, si s'il y en a un des deux qui gagne, vous partirez dans le chalet ensemble. Alors écoute bien. En début d'année 2026, l'acteur James Van Der Beek nous a quittés à l'âge de 48 ans. De quelle série culte James Van Der Beek était-il le personnage principal? Je te fais des propositions. Madame est servie. Dawson. Les Feux de l'amour, Radio France Flamme. Alors, James Van Der Beek, qui est mort, c'était le personnage de quelle série? Madame est servie, Dawson, Les Feux de l'amour, Radio France Flamme. Top chrono, 10 secondes. Tu me dis quoi?
3: Dawson.
1: Ok. Et c'est... Évidemment, c'est une... Bonne réponse!
4: C'est un chien derrière.
1: Et oui, ça s'appelait Dawson. Ça a été diffusé de 98 à 2003. Et c'est bien évidemment Dawson. Ça te fait 3 points. Bravo.
4: Et le chien est content. On entend. Un chien. Bah oui. Sébastien, tu l'avais cette réponse ou pas du tout?
5: Oui.
4: Ah, je suis plutôt. Ok, ça me rassure un peu. Ça. Alors après, c'est pas la même question. Hein. Eh bien d'accord. Sébastien, ici, Sud-Lorraine, qui habite à Nancy, en Meurthe-et-Moselle, qui travaille à la SNCF, rappelons-le, qui fait du théâtre. Ça s'appelle Improdisiaque. Ça joue tous les mois et le prochain. J'ai bien retenu que c'était le 27 mars. Il paraît que tu sais aussi cuisiner. Tu as d'autres talents.
5: Oui, c'est un petit peu cuisiné.
4: Oui, alors.
5: Je fais très.
1: Le
4: oui est pas. Hein?
5: Je fais hyper bien les gnocchis, par
4: exemple. Ah oui, d'accord, oui, tu sais bien cuisiner, ouais. Tu sais mettre des pâtes dans l'eau.
5: Et les salades composées.
4: Ah, mais ça, c'est un vrai talent. Mais moi, je voulais en savoir un petit peu plus parce que j'adore ça sur ces fajitas, là.
5: Ah.
4: Alors, pareil que t'es le roi de la fajitas. Excuse-moi, quand même. Est-ce que tu peux nous expliquer?
5: Alors, la farita, c'est ma spécialité. C'est-à-dire que je mets les galettes 37 secondes au micro-ondes. Ça les fait chauffer à une température exacte. Et du coup, mes

0: enfants adorent.
1: Le mec est un super cuisinier. Il sait mettre la faritas 37 secondes dans le micro-ondes.
2: Bah ouais, ça c'est...
0: Et les gnocchis. C'est mon petit secret que je dévoile. Écoute,
1: merci de l'avoir dévoilé.
2: Merci de dévoiler ça à la France.
1: Sans ce secret, je ne sais pas comment Philippe Etchebest aurait pu continuer sa carrière.
0: Les soirées de Valérie vont être réussies dorénavant.
2: Oh, merci, je te remercie vraiment.
1: Alors il y a quelque chose qui me surprend aussi, Sébastien a peur des petits trous.
0: Ah oui.
1: Est-ce que c'est... Je sais pas. Je suis... Tu comprends pas, ça veut dire quoi, peur des petits trous?
0: Alors, je sais pas si vous avez déjà vu des images où il y a des dessous de pieds avec plein de petits trous, des petites alvéoles, et en fait, ça me met des frissons. Et je sais pas pourquoi.
1: C'est les dessous de pieds. Nom, hein.
2: Les dessous de pieds?
1: Oui. Les dessous de pieds, on a des petits trous.
2: Nous, on a des trous sur les pieds?
0: Il y a des images comme ça, je ne me l'explique pas.
1: Mais tu les vois où, ces images?
2: Mais où vois-tu des trous avec, sous les pieds?
0: Sur Internet, ça s'appelle être tripophobe. Voilà.
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0: des derniers titres de Jérémy Frérot dans la playlist d'ici. Jérémy Frérot qui sera au Festival du Roi Arthur à Bréal sous Montfort en Ille-et-Vilaine le dimanche 23 août. Faisons connaissance à présent avec un autre Jérémy. C'est un auditeur d'ici Nord qui aime bien chiner dans les brocantes comme Valérie Damido. Et Elsa, ici d'ici Pays de Savoie, qui avait tendance, quand elle était petite, à donner à manger au magnétoscope de la famille. Ce qui a beaucoup surpris Eric Bastien sur votre radio ici.
1: Alors Jérémy, qui a 38 ans, qui habite à Quatenières. Dis donc, il paraît que tu collectionnes les euros.
2: Oui, alors oui, je me suis mis à collectionner les pièces euros depuis leur arrivée en France. Et je n'arrête pas, voilà. Aujourd'hui, je collectionne encore, mais je ne vais pas les acheter plus cher que ce soit. C'est juste vraiment trouver la pièce que je l'ai dans mon porte-monnaie.
1: Ah, mais alors les euros que français ou tu essaies d'en trouver de tous les pays de où il y a...
2: Non, c'est vraiment les euros de tous les pays, pas que la France.
1: Pas que la France, d'accord. Donc, tu te prends des petits séjours de ci, de là en Europe pour choper des euros.
2: Alors, oui et non. C'est prévu que je fasse l'Europe. Mais j'ai déjà pas mal de pièces, notamment l'Espagne, le Portugal. Enfin, je n'ai pas cité tous les pays, mais voilà, pas mal. Après, les plus rares comme le Vatican, Monaco, forcément, là, c'est plus compliqué à voir. Mais oui, je vais pourquoi pas aller dans ces destinations-là.
3: Il y en a en France, hein, de toute façon, des pièces...
1: Oui, mais c'est pas marrant. Oui. De les acheter, on s'en fout. Le mieux, c'est d'aller dans les pays.
3: C'est vrai.
2: Exactement.
1: C'est complètement con d'acheter des pièces. Autant aller visiter les pays, passer un week-end. Alors, tu aimes les brocantes. Là, tu pourrais trouver des pièces, par exemple. Il paraît que tu fais beaucoup de brocantes.
2: Oui, je fais pas mal de brocantes, surtout en ce temps-là, quand il fait beau. Voilà, je cherche pas quelque chose de spécifique. Hein, je chine, mais voilà, si je trouve des pièces, je vais pas les acheter. C'est pas mon principe. Le principe, c'est vraiment voyager, l'avoir dans mon porte-monnaie, et si je l'ai, bah là, ok, je la garde.
1: Eh ben voilà, ça c'est bien. Alors disons, on a plein de points communs, parce que moi aussi je fais des brocantes. Non, non, et tu joues au casino. Pap, pap, pap.
3: Oh là là.
2: Bah oui.
1: Tu joues à quoi au casino?
2: Alors au début, je jouais aux roulettes électroniques. J'ai arrêté. Maintenant, je joue beaucoup aux machines à sous, mais vraiment, voilà, toutes les machines à sous. Et voilà, j'essaye de me limiter, mais c'est compliqué.
1: Ah, mais tu joues pas aux jeux de cartes, quoi, en fait. Tu fais que les machines.
2: Non, voilà, je joue pas aux jeux de cartes, le blackjack, le poker, voilà. Je joue au poker en ligne, mais je joue pas dans le casino.
3: Mais est-ce qu'il gagne, au moins, avec tout ça? Est-ce qu'il gagne beaucoup?
1: Bah, il est milliardaire, il vient de s'acheter une île dans les Caraïbes.
3: Comme ça, il a envie de jouer avec vous, pour le plaisir. Bah, voilà.
1: Pour aller à Gérard Mé.
2: Non, je ne gagne pas.
1: Alors, mon chat, c'est la question à choix multiple. Je te pose la question, je te propose des réponses, et à mon top chrono, t'auras 10 secondes pour me donner ton choix. Alors, tiens, on part en Irlande. Hop. Eh oui. Et pourquoi on part en Irlande? Parce qu'aujourd'hui, mardi 17 mars, c'est la Saint-Patrick.
3: Bonne fête, Patrick!
1: Voilà, donc c'est le saint patron de l'Irlande. Alors, à l'occasion de cette fameuse Saint-Patrick, quelle grande ville américaine colore sa rivière en vert, symbole de l'Irlande?
3: Vert en vert.
1: Alors.
2: Chicago.
1: Oh bah, j'ai même pas le temps de dire Boston, Chicago, New York, que l'autre, il me dit Chicago. Bah, j'ai envie de te dire top chrono, rien du tout. T'as raison, c'est Chicago.
2: Voilà. Voilà.
1: Bravo, c'est Chicago. Il verse un colorant végétal écologique qui teinte l'eau pendant des heures. Voilà, bravo, ça te fait donc 3 points de plus. Tu as 7, Jérémy.
3: Elsa, qui est célibataire, qui a un chat qui s'appelle Newton. Elsa, qui va ouvrir son entreprise de VTC. Ça a l'air de te faire rire à chaque fois que je résume un petit peu ta vie, Elsa.
4: C'est rigolo.
3: Bon, ce qui est rigolo, c'est ce que tu faisais quand t'étais petite. Parce que alors, j'ai découvert plein de trucs marrants, un peu à la Ducobu. Toi, t'aimais bien faire des petites bêtises. Et alors, ça vous fait rire. Elle nourrissait le magnétoscope. Mais avec quoi?
1: Mais c'est-à-dire?
3: Mais c'est-à-dire qu'il y avait un magnétoscope.
4: Des bouts de pain.
3: C'est-à-dire qu'on a tous eu un magnétoscope dans les années 90, je crois. Et toi, tu lui donnais la boîte, et ça s'ouvrait comme ça. Et tu lui donnais du pain.
4: C'est ça.
1: Parce que tu croyais qu'il était vivant, en fait. C'est ça, tu croyais que c'est un petit animal.
4: Bah ouais, je pensais que ça lui ferait plaisir. Maman et papa étaient très contents. Hein. Ouais.
3: Ouais, sauf qu'un jour, t'as été plus loin, t'as mis des punaises dedans.
4: Ouais, c'est ça, exactement.
3: Voilà. Ouais. Et donc forcément, au bout d'un moment, ça marche plus, hein. On est d'accord.
4: Non.
3: Mais c'est pas fini, remettez-moi du cobu, petite. Elle a failli faire exploser la maison. Qu'est-ce qui s'est passé?
4: J'ai mis la cuillère dans le micro-ondes.
3: Ah oui?
4: C'est normal.
3: Bah bien sûr.
4: C'est normal de mettre du métal dedans.
3: C'est normal. Et le micro-ondes a explosé.
4: Alors, il n'a pas explosé, la lumière a cassé, heureusement, mais ça aurait pu aller plus loin,
3: Oui, bien sûr.
1: Là, tu sais que c'est les gremlins qu'on met dans les micro-ondes, voilà. Pas les cuillères. Hein.
3: Vous en voulez encore? En primaire, on n'est pourtant pas vieux en primaire, quoi, 6, 7, 8 ans. Tu t'es pris un ballon de foot dans la tête. Qu'est-ce que tu as décidé de faire? À la Ducobu, hein.
4: Eh ben, j'ai fait semblant de perdre connaissance et ça a duré quelques jours.
3: T'as fait croire que t'avais perdu la mémoire.
4: C'est ça, ouais.
3: Mais pourquoi?
1: Bah pour s'amuser.
4: Je sais pas.
3: Pour t'amuser.
4: Je sens aucune idée.
3: Ça n'a dit que des têtes tout ça, mais j'adore, hein, mais voilà, c'est les bêtises qu'on fait quand on est enfant.
1: Je vais faire chier mes parents, je vais faire croire que j'ai plus de mémoire.
3: Ah non, mais c'est très très drôle.
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0: Elle sera en concert au mois d'octobre, Vichy, Saint-Étienne, Orléans, Poitiers par exemple, Véronique Sanson, Vancouver, sur votre radio ici. Dans moins d'une minute, Valérie Damido et Eric Bastien seront toujours avec Jérémy d'Issy-Nord, qui est un grand maniaque du rangement, mais vraiment. Et Elsa d'Issy-Nord qui nous raconte quelques anecdotes quand elle travaillait dans l'hôtellerie. À tout de suite sur votre radio ici.
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2: Nous allons tout de suite parler de ta maniaquerie, mon petit chéri. Il paraît. Alors ça, c'est quelque chose, tu vois, pour un... Jusqu'ici, je trouvais qu'on avait plein de points communs. Tu vois, t'aimes la déco, t'aimes les brocantes, tu joues au casino, tu vois, on aurait pu passer un week-end ensemble.
3: Ah, mais moi, ça me va, on peut.
2: Bah, on peut, mais mon chéri, paraît qu'il faut que tu ranges tout avant de partir.
3: Oui, malheureusement, oui, c'est un des tops que je peux avoir, c'est que tout doit être rangé, les interrupteurs éteints, les portes fermées, bien vérifiées à chaque fois, tout. Sinon, je ne pars pas, même si je suis en retard.
2: Ah, c'est-à-dire que si, par exemple, tu as oublié de ranger la vaisselle la veille, tu fais la vaisselle avant de partir.
3: Bon, c'est très rare qu'elle soit pas rangée.
2: Mais ouais. Voilà, donc tu es prêt à te mettre en retard pour ranger la maison.
3: Exactement.
4: Un homme bien.
2: Et alors, est-ce qu'Emeric, il est comme toi ou pas?
3: Non, pas du tout.
2: Et voilà, c'est le principal sujet d'engueulade dans les couples, tu le sais.
3: Oui, mais ça va. On arrive à concilier.
2: Ouais, mais il y en a toujours un qui est plus maniaque que l'autre.
3: Oui, j'avoue. Ouais. Moi, je suis trop maniaque.
2: Mais est-ce que tu travailles dessus? Est-ce que tu en parles? Est-ce que tu essayes de laisser un peu le bordel?
3: Oui, j'essaye de laisser un verre sur la table, mais voilà, je peux me rendre malade, quoi.
2: Mon Dieu. Alors, en plus, il paraît que tu râles.
3: Ah ouais, je suis très râleur, moi.
2: Oh, mon Dieu.
3: Je suis partout, je suis râleur.
4: Il a toutes les qualités, cet homme-là. Il est parfait.
2: Tu arrêtes. Tu es râleur sur quoi en voiture? Parce que ça va pas assez vite, tout ça, là.
3: Ah, mais je dis à chaque fois, je pourrais être policier, je les admirerais tous. Un stop dépassé, un feu rouge dépassé, quelqu'un qui détourne la priorité, dans un rond-point, etc. Je supporte pas.
2: Moi, mon fantasme absolu, c'est d'avoir un gros paintball avec des boules de couleur. À chaque fois que quelqu'un commet une infraction, je lui tirerais un truc de paintball dedans.
4: Oh, la violence.
2: Rose fuchsia. Voilà.
3: Si seulement on pouvait.
2: Ah, écoute, si seulement.
4: Présentez-vous, là, il y a des élections, allez-y.
2: Oh là, mon Dieu, la politique, c'est pas pour moi, mon pauvre chéri. Bien, mon cher, on va essayer de marquer 5 points de plus avec cette question cash et une chanson de Renaud.
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2: Mon petit Renaud. Alors, il chante en argot, nous on va parler d'argot. Écoute bien. Quand on dit, c'est quelle profession quand on dit baveux? C'est comme quoi comme profession baveux en argot? On désigne quoi? Quel est le métier du mot baveux? C'est quoi? Et vas-y.
3: L'avocat.
2: Hop, mais c'était tellement
4: fort.
2: Et
4: lui, il n'utilise pas les chronos, lui. Hein.
2: Mais non, lui, il n'utilise pas les
4: chronos. Nouvelles règles, ça.
2: Eh ben voilà, eh ben bravo, bien évidemment. Eh oui, un baveux, c'est un... Bah, c'est une expression un peu moqueuse, hein. Ça veut dire que ça parle tellement les avocats que ça bave, quoi. Voilà. Bon, bah, ça te fait 5 points de plus. C'est un sans faute.
4: Elsa, il est en train d'installer sa suprématie, là, avec un sans faute pour Jérémy.
2: Non, c'est un sans faute, ouais.
4: Oui, c'est un sans faute. Elsa, t'es pas très loin non plus, hein. C'est-à-dire que, franchement, un petit point d'écart. Encore faut-il marquer. Elsa, tout à l'heure, je t'ai entendu pas dans la motif totale. Moi, j'ai besoin de conquérants, là.
6: Oui, c'est vrai, mais il est très très fort. Hein.
4: Oui, mais toi aussi, doute pas de toi.
2: Elle est magnifique.
4: Mais oui, elle est magnifique. Wow. Mais Elsa aussi, elle est magnifique. Avec son petit côté du cobu, on vous a raconté toutes les bêtises qu'elle faisait quand elle était Kabyle. Bon, je vous ai dit aussi qu'elle avait travaillé en hôtellerie, dans la restauration, il y a quelques années. Il t'est arrivé des trucs un peu... coquinou, quoi. Oh, bah oui, hein. Allez, comme ça, on a vu des clients nus assez souvent.
2: Bah oui.
6: Ah ouais, dans l'ascenseur, ouais, à la réception, ils débarquent, ils confondent la porte de la salle de bain avec la porte de l'entrée de la
4: chambre. Ah ouais.
6: Ouais. Donc ils sortent et ils sont tout nus et ils se retrouvent sans clé et ils descendent pour aller chercher une clé, quoi.
4: Ah, et donc t'as vraiment des gens qui prenaient même pas le temps de mettre en peignoir un truc, qui venaient tout nus à la réception. T'es sérieuse là?
6: Ah bah ouais, ils sortaient tout nus de la chambre, ils confondaient vraiment le toilette avec la porte. Enfin...
4: Alors c'est pas tout, hein, dans un hôtel de luxe dans lequel tu as travaillé, un client appelle la réception, qu'a-t-il demandé?
6: Il a demandé une couverture supplémentaire pour ceux qui savent ce que c'est.
4: Alors?
2: Ah bah une meuf, quoi.
4: C'est une, ah ouais, voilà. C'est une prostituée, en fait, à la couverture supplémentaire. Ah ouais. Donc on t'appelait et on te demandait des couvertures pour se réchauffer. Dis donc, t'as dû vivre des choses assez particulières, assez amusantes. Tu te lances dans quoi, là?
2: C'est très amusant de commander une queue.
4: C'est super drôle. C'est quelque chose de particulier, en tous les cas. Quoi. Bah, c'est, voilà. C'est quoi ton entreprise de VTC? Tu nous en dis un petit mot, là, dans quoi tu te lances?
6: C'est pour emmener les personnes à l'aéroport pour ceux qui ont besoin d'un chauffeur et aussi pour ceux qui veulent partir en soirée, qui ont besoin de boire de l'alcool et qui ont besoin d'être amenés.
4: Bien sûr, et d'être Sam. Bon, bah parfait, bravo, lance-toi et je te souhaite le meilleur pour ton entreprise donc de VTC.
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groupe The Brothers Johnson. Et voilà, les meilleurs moments d'Otakès sont terminés pour aujourd'hui. Il y en aura d'autres demain à partir de 12h05 avec une passionnée de cuisine, une autre de Disney, un candidat qui était représentant en produits de bricolage mais qui n'aime pas bricoler. Et bien sûr, des candidats qui raconteront à Valérie Damido et Eric Bastien sur votre radio ici comment ils ont rencontré leur chérie. Souvenir, souvenir.

0: Rien de tel qu'un bon Phil Collins pour terminer la nuit ou commencer la journée. 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
0: 5h moins 1, l'heure de se retrouver comme chaque matin de l'été, toujours avec le même plaisir. J'espère que vous allez bien, que la nuit fut réparatrice. Cette journée, on la commence ensemble et en musique avec Indochine qui nous rendra visite dans quelques minutes, le temps de s'informer tout ce qui se passe dans l'actualité au plus près de chez vous. Bonjour Cyril Ardo-Redon.
2: Bonjour Johan Rock, bonjour à tous.
0: On est le 18 août et dans le journal de 5h, on parle déjà rentrée scolaire.
2: Oui, avec le versement dès aujourd'hui de l'allocation de rentrée scolaire si vous êtes bénéficiaire.
0: Dans Paris et les économies, ce mardi, on s'intéresse à votre prêt immobilier. Savez-vous qu'il est possible de moduler votre emprunt en fonction de vos entrées d'argent? À 5h13, Valère Coréard nous donnera toutes les infos utiles et pratiques si vous avez contracté un prêt immo. En attendant, vous êtes les bienvenus, comme tous les jours, ici. Venez nous raconter comment se passe votre été, ce que vous avez prévu de faire pour cette journée. 0810 055 056. Bon début de journée à l'écoute d'ici.
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0: Nous sommes le mardi 18 août, il est 5h. Journal présenté par Cyril Ardo-Redon et quelques centaines d'euros vous seront peut-être versés dès aujourd'hui.
2: Ce sera le cas si vous êtes bénéficiaire de l'allocation de rentrée scolaire sous condition de ressources pour des familles avec un enfant scolarisé âgé de 6 à 18 ans. Une somme qui permet de financer des fournitures scolaires ou des vêtements et dont le montant dépend de l'âge de l'enfant. Justine Leblond.
3: La somme peut aller de 426 euros pour les 6-10 ans à 466 euros pour les 15-18 ans, car les besoins ne sont pas les mêmes selon le niveau scolaire. Cette allocation dépend de vos revenus perçus en 2024 et du nombre d'enfants à charge. Elle est versée soit par la CAF, automatiquement si vous êtes déjà inscrit, sinon il faut vous créer un compte et faire une demande, soit par la mutualité sociale agricole si vous dépendez de ce régime. Alors si votre enfant entre en CP mais qu'il n'a que 5 ans, vous y avez le droit aussi. Il faut simplement transmettre son certificat de scolarité. Et pour les jeunes de plus de 16 ans, vous devez remplir une déclaration auprès de la CAF pour confirmer qu'ils sont toujours scolarisés.
2: Explication de Justine Leblond à retrouver dès maintenant sur ICI.fr.
0: Après l'incendie en Gironde, l'heure est donc à la reconstruction.
2: Sébastien Lecornu en visite hier dans le département avec une partie de son gouvernement après le feu qui a ravagé 42 000 hectares et détruit 240 maisons. Plusieurs mesures sur la table pour un montant qui pourrait atteindre 100 millions d'euros, des aides aux collectivités, des exonérations de cotisations sociales, une accélération des permis de construire ou la suspension des taxes foncières pour des entreprises. Mais au Porge, la ville la plus meurtrie par les flammes, 300 personnes tenues à l'écart auraient souhaité pouvoir échanger avec le Premier ministre, comme Christophe, dont la maison a brûlé.
4: C'est une honte de voir ça, de voir un Premier ministre, de ne pas assumer ses responsabilités quand il faut, quoi. Voilà, c'est décevant, mais franchement, on ne va pas lui sauter dessus, on ne va pas non plus l'agresser. Et quand je vois comment ils réagissent, c'est très décevant, quoi. Complètement dépité, parce que nous, on va rester avec nos habitations. Lui, il va rentrer dans sa maison, qui sera encore debout, et nous, on va rentrer dans nos maisons qui sont complètement sinistrées, quoi.
2: Voilà. Sébastien Lecornu a rencontré 4 habitants et commerçants du Porge, ainsi que des pompiers et le maire de la commune. Le Premier ministre dit comprendre le sentiment d'abandon des sinistrés.
5: L'État ne les abandonne pas, je pense que l'ensemble des annonces qu'on vient de faire montrent l'inverse. Après, le fond, les gens qui ont perdu leur maison, c'est quelque chose d'épouvantable. Et donc la colère que ça peut évidemment susciter est énorme. Moi je le comprends très très bien, un peu plus d'empathie que moi sur cette affaire-là. Mais justement, plutôt que des grandes phrases, plutôt que de se montrer en photo et plutôt que de se mettre en scène, je préfère mettre du concret. Et c'est vrai, c'est ma culture d'élu. Je fais confiance au maire, au conseil municipal. Et c'est vrai que je fais ça. Un peu à l'ancienne, mais j'assume.
2: De son côté, Emmanuel Macron, dans le Var, a promis que les communes de ce département touchées cet été par d'importants incendies bénéficieront des mêmes dispositifs d'aide qu'en Gironde. Et puis sur le front des incendies ce matin, les Bouches-du-Rhône sont en rouge pour un risque très élevé. 8 départements du Sud ainsi que l'Essonne et la Seine-et-Marne sont en orange pour un risque élevé. On évoquait le déplacement de Sébastien Lecornu en Gironde. Le Premier ministre qui a également présidé hier une cellule interministérielle après le piratage du fisc. Il demande à l'Agence nationale de la sécurité des systèmes d'information de conduire un audit approfondi sur les causes de l'incident. Et il réclame l'accélération de la sécurisation des systèmes informatiques de l'État. Les Français concernés par cette fuite de données commencent à être contactés par email. Prudence, si vous êtes un amateur de burgers, un produit fait l'objet d'une campagne de rappel conso pour risque de contamination à la listeria. Il s'agit d'un burger Maxi Bacon, 195 grammes de la marque Carrefour, commercialisé partout en France entre le 28 juillet et le 12 août. Le délai d'incubation de cette maladie grave peut aller jusqu'à 8 semaines.
0: Vous écoutez ici, 5h04, elle va devenir la première française à marcher dans le vide spatial.
2: Sophie Adnaud doit effectuer une sortie dans l'espace cet après-midi pour réparer une antenne de la Station Spatiale Internationale, une opération 400 km au-dessus de nos têtes à laquelle elle s'entraîne depuis très très longtemps, Anne Le Gall.
6: Pour pouvoir sortir dans le vide spatial, un astronaute doit connaître sur le bout des doigts son scaphandre, les circuits d'oxygène, de CO2, le réglage de la température, les moyens de communication et la manipulation d'outils. Avant de partir, Sophie Adnaud a donc réalisé plus de 150 heures d'entraînement en piscine. Lors d'une conférence de presse à Paris, elle avait expliqué l'importance de ces exercices sous l'eau sur une maquette de l'ISS en taille réelle.
7: Ce à quoi on nous forme en piscine, c'est vraiment la mémoire musculaire. De telle sorte que s'il y a un problème, le corps sait déjà ce qu'il doit faire, quoi. Comment ne pas se détacher de la station, comment être en sécurité, comment aller gérer son collègue s'il a un problème. C'est un petit peu comme quand on rentre dans une salle qu'on connaît bien, on allume le bouton de la lumière sans même regarder, on sait exactement où il est, le geste il est précis, etc. D'où l'importance de s'entraîner avec les vrais outils et d'où l'importance aussi de cette maquette à l'échelle 1 dans la piscine.
6: Sa mission d'aujourd'hui sera de remplacer une antenne de la Station Spatiale Internationale pour assurer les communications haut débit avec le centre de Houston. Pour cette manœuvre, Sophie Adnaud et son collègue américain Enil Menon seront aidés par un bras robotique pilotée depuis l'intérieur de l'ISS. Au total, la sortie devrait durer 6h30.
2: Anne Le Gall, les explications sur cette sortie à retrouver sur ici.fr. Allez, on regarde le ciel, mais celui qui est un petit peu en dessous de la station spatiale internationale avec une France divisée en deux ce matin.
0: Oui, d'un côté, sur une large partie nord, des perturbations, des nuages, de petites pluies sur les côtes de la Manche, le nord et la région Grand Est. Ailleurs, surtout au sud de la Loire, le soleil, légèrement voilé, mais le soleil quand même va s'imposer ce matin. Quant à la Méditerranée, le beau temps sera de mise avec de la chaleur. Également, ce matin, on relèvera en milieu de matinée 24 à Perpignan, 26 déjà à Montpellier, 18 à Orléans, 20 à Bordeaux, 19 à Lille. Et puis cet après-midi, toujours cette perturbation sur les côtes de la Manche, mais qui va progressivement s'estomper, alors que sur le reste du pays, ce sera du grand beau temps avec des températures qui ont nettement baissé, hein, comparé à la fin de la semaine dernière. 30 à Limoges, 31 à Bordeaux sont des températures estivales, 27 dans la capitale, et puis en revanche, dans le sud-est, c'est toujours des températures très, très élevées au-dessus des moyennes saisonnières. 34 à Perpignan, 35 à Marseille et jusqu'à 38 la maximale ce mardi après-midi à Montpellier. Chez vous, comment ça se passe? Vous connaissez le principe, les habitudes de la maison. Vous prenez votre smartphone, votre clavier d'ordinateur, vous nous postez vos petits messages sur la page Facebook d'ici pour nous raconter le temps qu'il fait aujourd'hui.
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0: À 5h08, la playlist de votre matinée, on l'entame avec le seul groupe français capable de remplir des stades pleins à craquer. Vous voyez de qui je veux parler ? Bah, ils sont là.
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0: Trois nuits par semaine, c'était évidemment Indochine. Merci de commencer cette journée ici. Il est 5h12.
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0: Ça s'est passé la semaine dernière dans un centre commercial. Adélaïde et Timothée faisaient leurs courses et quand le couple est passé devant la cabine d'un photomaton, comme si l'idée venait tout de juste de lui traverser l'esprit, la jeune femme a proposé à son compagnon « Allez, et si on faisait des photos tous les deux ?»
2: Classique.
0: Ouais, le compagnon a dit « T'es sûr quand même, c'est un centre commercial, c'est pas forcément ouf. » Mais si, si, allez, c'est marrant, allez, s'il te plaît. Et les voilà, assis tous deux dans la cabine de ce photomaton. Pour info, ces deux-là sont ensemble depuis 3 ans, ils ont emménagé dans une maison il y a 1 an et demi, bref, une affaire qui roule. Et alors que le photomaton venait de prendre la première photo d'une série de 4, Adélaïde a sorti de la poche arrière de son jean un drôle de petit bâtonnet du genre qu'on sort pour les grandes occasions, un test de grossesse positif. Et là, le photomaton de flasher à ce moment précisément la deuxième photo et d'immortaliser la tête abasourdie du futur jeune papa qui, évidemment, ne s'y attendait pas. Vous l'aurez compris, Adélaïde avait tout manigancé. Son objectif, c'était, dès le début, d'immortaliser l'annonce de sa grossesse sous le crépitement des flashs du photomaton. Un souvenir unique, donc, qui devrait trouver une place de choix dans le futur album de famille.
2: Pas le choix. Hein, bah pas ouais. Le choix. Obligé de la mettre, ça là de photo.
0: Bonne idée.
2: Bien sûr.
0: C'était la belle histoire, du jour. Maintenant, bon, bah voilà, si on vous conduit dans un photomaton, peut-être, saurez-vous que peut-être qu'il se passe quelque chose, l'événement annoncé, un grand événement. Pour l'heure, dans l'info d'ici ce mardi, on va partir dans le Haut-Var où les fortes chaleurs sont toujours de mise, Cyril.
2: Oui, malgré la levée de toutes les alertes météo, toutes les alertes orange canicule ce matin à partir de 6h par Météo France.
0: La musique d'ici, bientôt de retour avec un groupe des années 70. Supertramp, juste après avoir fait quelques petites économies. Bonjour Valère Coréard, chaque jour avec vous, un bon plan pour augmenter notre pouvoir d'achat et aujourd'hui vous nous parlez de nos prêts immobiliers, en particulier de sa modulation.
3: Oui, parce que quand on est propriétaire, c'est une grosse charge, le remboursement du prêt immobilier, ça coûte cher en intérêt aussi. Saviez-vous qu'en fonction de l'évolution de vos revenus, vous pouvez augmenter ou au contraire baisser vos mensualités? Si les conditions changent d'une banque à l'autre, alors ça n'a rien d'exceptionnel, c'est d'ailleurs probablement prévu déjà dans votre contrat de prêt. Il y a quand même quelques règles qu'on retrouve un peu partout. En général, il faut au moins 1 voire 2 ans de remboursement à votre actif et on peut moduler les échéances de 10 à 30% à la hausse ou à la baisse. Si vous avez eu une bonne ou une mauvaise nouvelle, ça vous permet d'utiliser ce levier qui est très peu connu.
0: Demander une baisse de mensualité, ça se comprend vite, mais pourquoi demander une hausse ?
3: Pour faire des économies, si vous remboursez plus vite votre prêt, vous diminuez la part d'intérêt, donc vous faites des économies. Augmenter ces mensualités de 10% sur un prêt de 25 ans, c'est 2 à 3 ans de remboursement en moins. À la fin, on parle de plusieurs milliers ou dizaines de milliers d'euros d'économies. Attention néanmoins, certaines banques font payer la modulation ou la prolongation du prêt, d'autres limitent le nombre de modulations, donc il faut bien vous renseigner avant de prendre une décision. Mais si vous pensez que cette solution est faite pour vous, alors n'attendez pas d'être coincé, contactez votre conseiller en demandant les règles de modulation de votre prêt, il ou elle comprendra de suite de quoi vous parlez. Et puis n'oubliez pas qu'on peut aussi discuter avec son banquier, parce que parfois, négocier, ça peut valoir le coup. Vous connaissez ce système, vous l'avez déjà testé, vous voulez en savoir plus, pensez à m'écrire par ici leséconomies@radiofrance.com.
0: Merci pour cette mise au point, Valère. Demain avec vous, on parlera de la consommation d'eau anormale. Que doit-on faire lorsque justement la facture crépite et augmente démesurément? Vous écoutez ici, c'est mardi, il est 5h16.
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0: C'est mardi matin, il est 5h16 ici. Il n'y a ce matin plus aucun département en vigilance orange canicule.
2: Cette levée des alertes doit être effective dès 6h selon Météo France, même si par endroits, ce n'est pas la fin de la chaleur pour autant. Le Var vient de connaître son plus long épisode de vigilance orange avec 19 jours consécutifs. Et voilà qui ne présage rien de bon pour l'avenir. Alors, Margot Longeroche, les habitants veulent se préparer pour les prochaines années.
5: Sur le marché de Flyosque, Muriel, Pauline et Nathalie discutent de la chaleur. C'est le sujet de l'été.
6: Nos maisons, elles sont toutes en pierre. Et d'habitude, il fait frais à l'intérieur. Et puis là, il ne fait pas aussi frais que d'habitude.
7: C'est la nuit qui est le plus dérangeant. Suivant où on habite, on ne peut pas ouvrir les fenêtres. Il y a trop de bruit. Donc on est obligé de rester fermé. Et ça devient étouffant, quoi.
5: Assise à côté, Joël, elle est très tirée de fatigue.
8: N'ayant pas la clim à la maison, c'est la première année où je ne dors pas la nuit. Alors qu'en temps normal, je supporte très bien. On sent bien qu'on a le corps qui s'épuise un petit peu, quoi. Certaines personnes sont plus tendues, on le sent, mais même au volant des voitures. Je pense que les gens sont fatigués et peut-être inquiets aussi du réchauffement climatique.
5: Sur la petite place du marché, la terrasse du café du commerce est remplie. Les clients profitent un peu de la fraîcheur de la fontaine juste à côté et ça donne le sourire à Manu, le propriétaire. Cet été caniculaire a plombé son chiffre d'affaires.
9: Avec la chaleur, 40 degrés, en fait, on a perdu 20% de fréquentation au mois de juillet, au mois d'août.
10: Puisque pour le moment, vous avez juste
9: un ventilateur qui sert à rien. Puisqu'il brasse que de l'air chaud.
10: Mais c'est un investissement, la clim.
9: C'est un investissement, complètement, mais qui va devenir obligatoire. Il y a deux frigos qui ont pété, la machine à glaçons qui sature complètement, en fait. Donc c'est pour ça que moi, je pense qu'on va mettre une clim à l'intérieur pour rien que le matériel et les conditions de travail pour le personnel également.
5: À quelques kilomètres, le centre-ville de Draguignan se vide en début d'après-midi à mesure que la température grimpe. Cette année, le CCAS de la ville a été particulièrement sollicité, comme le raconte Laurine Tollard, sa directrice.
11: Ça fait 20 jours qu'on appelle les personnes inscrites au registre communal de deux fois par jour, donc c'est à peu près 150 appels par jour. Voilà, c'est contraignant pour les personnes, mais quand on les appelle pas, c'est elles qui nous appellent pour savoir si on est toujours en canicule ou pas.
5: Près de 3 semaines de vigilance orange canicule de suite, c'est inédit à Draguignan et ça pousse la commune à modifier son plan d'adaptation au changement climatique, avec priorité aux écoles à quelques semaines de la rentrée. Danielle Adoucopin est adjointe à l'environnement.
12: Nous avons pris la décision d'accélérer, pas la rénovation totale, parce que nous n'avons pas le budget effectivement pour le faire, mais à la rentrée, toutes les écoles auront un espace suffisant pour se rafraîchir.
5: Voile d'ombrage dans les cours et ventilateurs au plafond. La ville investit plusieurs centaines de milliers d'euros pour être prête si la chaleur joue les prolongations en septembre.
2: Un reportage de Margot Longeroche dans le Haut-Var, signé Ici Provence.
0: Il est 5h20 dans les coulisses télé ce mardi matin. On vous présente un programme court animé qui parle d'environnement avec un ton très décalé. Ce sera après avoir écouté Logical Song, Super Tramp. Bon début de journée ici, il est 5h20.

0: 5h22, ce mardi, vous êtes ici. Et c'est tant mieux, c'est un 18 août qu'ils sont nés. On souhaite un bon anniversaire ce matin à Mickaël Penoman Junior, qui a préféré choisir pour pseudonyme celui de Mika. Chanteur à la voix de tête qui fête aujourd'hui ses 43 ans. Lui aussi à la voix qui monte dans les aigus. On souhaite un joyeux anniversaire à notre Willy Rovelli que vous retrouvez chaque week-end ici dès midi et encore pour quelques samedis soirs cet été dans le Fort Boyard. Ce mardi, on fête l'anniversaire également du doyen de la chanson française. Quel que soit votre âge, il y a fort à parier pour que vous ayez chanté une de ses chansons lorsque vous étiez sur les bancs de l'école. Hugues Aufray souffle ce matin ses 97 bougies. Hugues qui ne manque pas de souffle, l'interprète de Santiano, qui continue de se produire un peu partout en France. Et puis enfin, la piscine, plein soleil, le guépard, pour ne citer quelques-uns des films les plus célèbres dans lesquels il a joué. Il y a 2 ans, jour pour jour, clap de fin pour Alain Delon, qui nous quittait à l'âge de 88 ans. Il est 5h24, c'est le moment de parler télé. On passe dans les coulisses, zoom aujourd'hui sur un programme court qui traite d'environnement de manière très décalée. C'est une série originale et écolo teintée d'humour qu'a eu la bonne idée de dégainer cet été à Arte. Un format court baptisé Écolo mon cul qui met en scène 2 copains en proie au doute dès lors qu'il s'agit de savoir ce qui est bon ou pas pour la planète.
1: Comment bien choisir pour éviter la catastrophe ? Papier ou plastique ? Thermique ou électrique ? Cuir ou synthétique ? Comment savoir si c'est super, super green ou carrément écolo ?
0: L'idée de cette collection, c'est de passer en revue à chaque épisode ces questions auxquelles on est finalement tous sommés de devoir répondre dès lors qu'il s'agit de savoir si nos comportements ont des conséquences néfastes sur l'environnement. Sac en papier ou plastique, bouteille ou canette, smartphone neuf ou reconditionné, autant d'interrogations auxquelles Silex et Ventilo sont confrontés. Ces 2 amis qui réagissent à chaque fois de manière totalement opposée, comme me l'a expliqué Pierre Rouvière, le co-créateur de la série.
2: Ventilo, un des 2 personnages qui va être plus caractérisé par des crises d'angoisse liées à son éco-anxiété, liées à ses questionnements, justement, ça vient souvent de lui, ses questionnements sur son impact environnemental. Silex, il va plus représenter la figure technosolutionniste, ou en tout cas celui qui va prétendre avoir les réponses à toutes les questions qui finalement ne sont pas des questions si simples à trancher, qui requièrent un petit peu de nuance. Donc c'est un petit peu ce dialogue entre les 2 personnages qui va initier justement un petit peu chaque épisode.
0: La force de cette série, c'est qu'on finit par se reconnaître dans le tempérament de Silex, à moins que ce ne soit dans celui de Ventilo. Un programme qui a le mérite d'expliquer de manière ludique des problématiques qui, elles, ne le sont pas du tout. Alors justement, comment les créateurs de la série s'y sont-ils pris pour aborder des sujets aussi ardu dans un format si court?
2: C'est vrai que c'est assez délicat à intégrer dans des épisodes qui durent à peu près 10 minutes, d'apporter un petit peu d'humour aussi pour faire passer les messages. Je pense que déjà l'enjeu c'est d'expliquer que c'est des sujets complexes et que nous on n'offre qu'une toute petite fenêtre pour comprendre un petit peu de quoi il en retourne, mais qu'effectivement après quand on rentre dans une thématique, c'est tout un monde qui s'ouvre à nous, notamment en termes de solutions.
0: Comme quoi, la télé peut parfois être utile, qui sait même peut-être permettre d'amorcer le début d'une réflexion quant à notre place, nous, être humains, sur ce gros caillou qu'est la planète. Écolo mon cul, une série à voir actuellement sur arte.tv. Tous les matins, vous êtes nos invités sur l'antenne d'ici. Venez donc nous raconter ce que vous avez prévu de faire pour cette nouvelle journée du mois d'août. 0810 055 056. Dans le paqueté cette semaine, il y a notamment un roman trépidant baptisé Recherche Lily désespérément et puis tout un tas de surprises à retrouver dans un sac avec le logo ici. 0810 055 056. Voici Manon Lisa sur votre radio locale.
3: C'est

0: végète dans les potagers royaux. Autant dire qu'à ce stade, elle n'avait pas vraiment la patate. Mais Antoine Parmentier, prisonnier des Prussiens pendant la guerre de 7 ans, en a mangé tous les jours et s'en est très bien porté. De retour en France, ce pharmacien agronome mène l'enquête. Il pèse, analyse et prouve à l'Académie des sciences que ce tubercule est sain, nourrissant et pourrait même sauver le royaume de la disette. Mais comment convaincre un peuple méfiant ? Par un petit coup de génie.
1: Nom de Zeus !
0: Il fait garder ses champs par des soldats le jour et les laisse sans surveillance la nuit. Résultat ? Les curieux accourent pour voler ce légume interdit, devenu rare et donc forcément désirable. Et là, c'est carton plein, enfin, cageot plein.
2: 50 kilos de patates que vous voulez faire de sous-sol maintenant.
0: La ruse fonctionne. Versailles s'y met, et c'est le début du règne de la purée et du gratin dauphinois. Bref, la belle vie.
3: Quand je fais de la purée mousseline.
0: Un siècle plus tard, lors des grandes disettes de 1816 à 1817, la pomme de terre devient l'un des seuls aliments accessibles. Antoine Parmentier avait vu juste. Grâce à un peu de science et un bon coup de pub, la France a trouvé dans la terre son meilleur remède contre la disette. Patate 1, famine 0.
4: Sans patate.
0: Et accessoirement, pas mal de soirées raclette ou de hachis Parmentier. Merci Antoine. Et bon. Ça, c'est pas du gâchis.
5: C'est pas du gâchis. Bon petit déjeuner à 5h30. Alors que l'été est déjà bien entamé, notre invité ce matin vous livrera quelques expos incontournables à faire avant la rentrée. Ce sera tout à l'heure aux alentours de 6h-10. En attendant, 5h30. L'info en France et dans le reste du monde, c'est l'heure du 90 secondes avec vous, Cyril Ardo-Redon.
6: Vous allez peut-être recevoir quelques centaines d'euros à partir d'aujourd'hui. Une somme qui peut aller de 426 à 466 euros selon l'âge des enfants. L'allocation de rentrée scolaire est versée à partir d'aujourd'hui pour des familles avec un enfant âgé de 6 à 18 ans sous condition de ressources. Des aides aux collectivités ou encore des exonérations de cotisations sociales. Le plan choc du gouvernement pour la reconstruction en Gironde et dans le Var après les gigantesques incendies. Le compte n'y est pas, dénonce la CPME de Gironde. Ces aides ne combleront pas les pertes de chiffre d'affaires selon l'organisation qui représente les petites et moyennes entreprises. Face aux incendies ce matin, les Bouches-du-Rhône sont en rouge pour un risque très élevé. 8 départements du Sud ainsi que l'Essonne et la Seine-et-Marne sont en orange pour un risque élevé. Par ailleurs, à partir de 6h, plus aucun département ne sera en vigilance orange canicule. Un ancien prêtre parisien mis en examen pour plusieurs viols sur mineurs. L'homme de 81 ans a été placé sous contrôle judiciaire, des faits qui se sont déroulés entre 1997 et 2003. D'autres viols sur majeurs ont été recensés jusqu'en 2015. Le suspect avait déjà été interdit d'officier auprès des jeunes après des signalements au diocèse. Les faits avaient provoqué une vive émotion. Le sexagénaire qui avait tiré à la carabine près d'enfants en Haute-Loire en avril, en proférant des injures racistes, a été condamné hier à 15 mois de prison avec sursis par le tribunal correctionnel du Puy-en-Velay. Et puis une Française 400 km au-dessus de nos têtes aujourd'hui. L'astronaute Sophie Adnaud participe à une sortie extravéhiculaire pour réparer une antenne de la Station Spatiale Internationale. C'est la première fois qu'une Française participe à une telle opération.
5: Vous écoutez ici, ce mardi à 5h32, plus que 2 semaines avant la rentrée scolaire.
6: Les parents sont ravis de ne plus avoir à occuper leurs enfants 24 heures sur 24. Et les plus jeunes sont peut-être moins contents de cette fin de vacances qui approche. L'odeur des cahiers neufs suffira-t-elle à leur redonner le sourire ? Pas sûr. C'est en tout cas à partir d'aujourd'hui que l'allocation de rentrée scolaire est versée à plus de 3 millions de familles. Un montant qui varie de 426 à 466 euros sous condition de ressources et selon l'âge des enfants. Une somme toujours bienvenue, Élie Ducauf.
7: Estelle rentre dans une enseigne de Cotigny. Elle vient de Semur-en-Auxois avec sa fille Clémence qui rentre à la fac.
8: Les fournitures scolaires, je trouve que plus on grandit, plus ça baisse parce qu'on a de moins en moins besoin d'affaires. Mais quand tu regardes les fournitures début 6e ou même en primaire, ça peut vite monter cher avec des grandes familles, quoi. Quand tu vois que le prix d'un cahier, c'est 5 euros, quand tu as besoin de 7 cahiers, la multiplication, elle monte vite.
7: Pour elle, aujourd'hui, c'est le logement qui fait grimper la facture. Mais la petite sœur qui rentre au lycée a toujours besoin de fournitures. Et cette période est toujours un moment un peu tendu, confirme la maman.
9: Ce que ça donne, mais bon, on est comme tout le monde à la recherche des bonnes affaires pour essayer de limiter les frais, quoi. Ça nous coûte de toute façon toujours trop cher. Maintenant, on s'adapte.
7: Chaque année, elle dépense 300 euros de fourniture, mais elle ne bénéficie pas de l'allocation de rentrée scolaire. D'autres, en revanche, l'attendent avec impatience, comme Marie et son fils Edouard.

0: Installé dans un caddie.
1: Ça va être un vrai soulagement cette année, ouais.
0: D'autres se débrouillent. Hassen déplie une liste griffonnée sur un tout petit papier.
2: Nous, ça sera modéré parce qu'on a deux gamins, mais on a déjà les sacs, on a déjà des fournitures qui sont réutilisables. Donc, on va prendre que ce qu'il faut renouveler. Donc, ça fait pas grand-chose.
0: Certains parents n'ont pas encore reçu la liste de fournitures et vont devoir attendre la rentrée pour espérer trouver le bon cahier avec les bonnes marges et les bons carreaux.
3: Le reportage à Dijon, Deli Duco, ici Bourgogne. On jette un coup d'œil sur le ciel avec ce mardi matin dans le ciel.
4: Deux écoles, deux teams, hein, comme on pourrait dire. D'un côté, sur une large partie nord, des perturbations, des nuages, des petites pluies. Ça concerne les côtes de la Manche, le nord et la région Grand Est. Ailleurs, surtout au sud de la Loire, le soleil, bien que voilé, va s'imposer avec toujours de fortes chaleurs en Méditerranée. Aujourd'hui, quelques températures ce matin, en milieu de matinée justement. 24 degrés seront relevés à Perpignan, 26 déjà à Montpellier, 19 à La Rochelle, 20 à Bordeaux, 18 à Brest. Et puis cet après-midi, toujours la perturbation sur les côtes de la Manche, mais qui progressivement va s'évaporer, s'atténuer, alors que sur le reste du pays, ce sera du grand beau temps, avec des températures qui ont nettement baissé, toujours estivales quand même ces températures, ce mardi, 30 à Limoges, 26 à Strasbourg, et puis dans le sud-est, toujours de très très fortes chaleurs, 34 à Perpignan, 35 à Marseille, jusqu'à 38 cet après-midi à Montpellier. Vous nous dites sur la page Facebook d'ici comment ça se passe par chez vous, comme l'a fait Marie qui vit à Saint-Léonard de Noblat. C'est en Haute-Vienne. Chez elle, ce matin, il fait 18 degrés. Merci Marie. Chez Jean-Patrick, lui, à Brignoles dans le Var, il fait 23 ce matin. Et puis Thierry, lui, vit dans le Loiret à Barville en Gâtinais. Il fait 19 degrés. Tous les matins, sur votre radio locale, on fait la météo ensemble.
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3: On espère que vous allez bien ce mardi matin. Ici, la musique vous accompagne dès le saut du lit avec cette chanson des années 90, Tombé pour elle, Pascal Obispo, évidemment, sur votre radio locale.

0: écoutez ici. Cette nouvelle journée, on la démarre ensemble. Bon réveil, il est 5h40.
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0: Ici, dès 5h, ce sont des rendez-vous pour vous rendre la vie plus facile, plus pratique, plus simple, tout simplement, et surtout débarrasser de toutes les entourloupes possibles et imaginables. Cyril, ce mardi, l'arnaque au permis de conduire.
2: Avec une question, que faire si on a égaré ou déchiré par erreur son permis de conduire ? Aude Razo nous donne la réponse, les bons conseils pour éviter de se faire arnaquer en ligne.
0: Et dans 3 minutes, on écoutera Texas. Le tube qui a ouvert leur carrière interplanétaire. Pour l'heure, il est 5h40 et on accueille Stéphane. Bonjour Stéphane.
3: Bonjour.
0: Vous nous appelez d'où ce matin ?
3: De Cherbourg.
0: Bon, qu'est-ce que...
3: De Cherbourg,
0: ouais, je vois très bien sur la carte. Qu'est-ce qui va se passer aujourd'hui dans cette journée du mardi pour vous ?
3: Bah pour moi, je vais faire pêcher du beurre. Je vais aller sur une plage dans le Val-de-Serre.
0: Ouais.
3: Et puis, je me passe une bonne partie de ma journée.
0: Vous m'avez dit du ber ?
3: Oui, du ber, oui.
0: Ça ressemble à quoi, ce poisson ?
3: Ah, le ber, c'est ce qu'on appelle aussi le... je ne sais plus comment ça s'appelle dans le sud. C'est un poisson assez gros quand même. Hein. C'est un poisson qui est assez gros. Et...
0: Bon, et vous en attrapez beaucoup à la fin de la journée, des bers ?
3: Non. Peut-être, si j'en ai deux, déjà, ça fera déjà bien. Ouais.
0: Bon. Mais vous êtes plutôt un pêcheur chanceux. Est-ce que déjà, on doit parler de chance quand on parle de pêche ou de stratégie ou de technique, vous concernant ?
3: Ben, oui, déjà, c'est la chance, déjà. Il faut avoir de la chance pour, comme on dit, il faut que ça morde.
0: Ouais. Un peu de patience aussi.
3: Oui, par contre, il faut être patient, c'est sûr.
0: Bon. Ouais. Merci de nous avoir appelés ce matin, Stéphane. On va vous envoyer chez vous d'ici quelques jours le paqueté. Vous allez voir, il y a plein de choses. Il y a un bouquin, il y a des surprises, des goodies, un petit étui pour passer et pour conserver votre livre. Et puis surtout le sac ici. Vous pourrez emporter tout le matériel qu'il est bon d'emporter quand on va à la pêche dans le sac ici. Bonne pêche, bon ber.
3: Je remercie beaucoup. Je remercie.
0: Et puis on se dit à bientôt sur l'antenne d'ici, effectivement, comme on le fait tous les matins. Il est 5h42.
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0: À 5h43 chaque matin ici. C'est pas vrai, votre rendez-vous anti-arnaque. Aude Razo vous permet d'éviter quelques embûches qui pourraient se présenter sur votre chemin. Aujourd'hui, une question. Que faire si on a égaré ou déchiré son permis de conduire, Aude ? Il faut absolument passer par les sites officiels.
6: Oui, on va prendre l'exemple de Solange. C'est une auditrice, elle nous a écrit « Son permis de conduire est déchiré ». Ça parle à pas mal d'entre nous. Hein. Moi, mon vieux permis en carton rose, c'est pareil, je peux vous dire qu'il est dans un sale état. Solange fait donc un petit tour sur Internet pour voir comment se faire fabriquer un nouveau permis. Et elle tombe sur plusieurs sites, permisfrance.fr, permisdeconduire.net, il y en a pas mal, hein, des comme ça. Sur l'un d'entre eux, on lui demande 35 € et son numéro de carte bleue. Là, Solange me dit « Je me suis arrêtée ». Pourquoi ? Qu'est-ce qu'il a alerté ? Eh bien, le site ne lui a même pas demandé ni sa carte d'identité, ni son justificatif de domicile. Deux documents que vous devez fournir, c'est obligatoire.
0: Aude, est-ce que c'est payant de faire refaire son permis de conduire ?
6: Alors, ça dépend. Si vous l'avez déchiré comme Solange, c'est gratuit. Pareil d'ailleurs, si vous voulez tout simplement remplacer votre vieux permis en carton rose, un peu décrépit, que vous voulez la version New Look plastifiée, c'est tout à fait possible. Et c'est gratuit à condition de fournir l'ancien. Par contre, c'est payant si vous l'avez égaré ou qu'on vous l'a volé. Et là, le prix, c'est 25 €. C'est le prix du timbre fiscal. Pour la démarche, vous n'allez pas sur permisfrance.fr ou je ne sais quoi. Il y a un seul site, c'est le site de l'ANTS. l'ANTS, l'agence des titres sécurisés, ants.gouv.fr, et puis le timbre fiscal, s'il en faut un, vous pourrez l'acheter en même temps à la fin de la démarche, c'est prévu.
0: Merci Aude Razo, on se retrouve demain, et en attendant ici.fr pour retrouver tous les bons plans, les liens utiles de C'est pas vrai, ici.fr, à l'onglet arnaque. 5h44, est-ce que vous savez quel est le point commun entre vous, une plante, des coraux et encore des oursins? Si vous posez la question, c'est que vous êtes atteint de prospérité aiguë, le syndrome de Benoît Prospero. Avant d'aller consulter, on va le retrouver, Benoît, avec le monde merveilleux du vivant, après Jack et Carla, sur les ondes d'ici.

0: La bonne recette, elle est ici tous les matins sur votre radio locale, des infos, de la musique, de la bonne humeur et une bonne part de nature. Soyez les bienvenus dans le monde merveilleux du vivant. Aujourd'hui, un épisode dans lequel on va parler de nous, les humains, Homo sapiens. Bonjour Benoît Prospero.
1: Ah ben oui, parce que nous, Homo sapiens, sommes aussi des animaux. L'humain est un animal, et plus particulièrement aujourd'hui, nous allons parler de la diversité génétique chez l'humain. Au menu, identique, adaptation et ADN. Et donc, première chose à savoir, par le cri de l'escargot, nous sommes toutes et tous quasiment identiques. En moyenne, deux êtres humains ne diffèrent que de 0,1%, quelle que soit la latitude, quelle que soit la culture. Concrètement, ça veut dire que si vous prenez, je sais pas moi, un humain tout petit et brun et que vous le comparez à un humain très grand et blond, et bien même entre ces deux personnes, la variation génétique reste extrêmement faible, autour de 0,1% donc de différence.
0: Donc il ne faut pas se fier aux apparences, Benoît.
1: Ah bah encore une fois, vous avez tout compris. Et à ce propos, deuxième chose à savoir, l'humain peut, au fil des générations, s'adapter génétiquement à son environnement. Par exemple, en ce qui concerne la couleur de peau, sous les tropiques, les peaux sombres protègent mieux l'ADN des rayons ultraviolets du soleil, tandis qu'à des latitudes plus élevées, les peaux plus claires permettent de capter plus facilement les rayons du soleil et de synthétiser la vitamine D. Autre exemple, les bajots, un groupe de pêcheurs-plongeurs d'Asie du Sud-Est, surnommés les nomades des mers, peuvent rester très longtemps en apnée. Et ça s'explique notamment par des adaptations génétiques, comme une rate en moyenne plus grande, ce qui permet de stocker davantage de globules rouges et d'améliorer l'apport en oxygène.
0: C'est vrai que c'est quand même bien pratique.
1: Ah bah oui, c'est pratique. Et tiens, juste avant de terminer, un truc qui en général prête à sourire. Troisième chose à savoir, nous partageons une partie de nos gènes avec tous les êtres vivants, avec les plantes, les animaux marins ou terrestres. Pourquoi ? Eh bien parce que nous avons toutes et tous des ancêtres communs très anciens et que certains gènes essentiels au fonctionnement du vivant ont été conservés au cours de l'évolution. Le monde vivant est merveilleux. Et si vous le souhaitez, eh bien vous pouvez lire l'excellent et très pédagogique livre signé Tatiana Giraud, publié aux éditions Tana, qui s'intitule « La biodiversité en infographie ».
0: À demain, Benoît, pour un nouvel épisode du Monde merveilleux du vivant, dont vous retrouvez toute la collection sur ici.fr.
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0: Et à 6h10 ce matin, on sort en compagnie de notre invité, Cyril.
3: Et au téléphone avec nous, Guy Boyer, directeur de la rédaction du magazine Connaissance des Arts, qui consacre ce mois-ci un dossier spécial aux expositions de l'été.
0: Bonjour Guy.
4: Bonjour.
0: Guy, parce que l'été n'est pas encore terminé, tout à fait. Quelles sont les expos incontournables à ne pas louper avant la fin du mois d'août ?
4: Les expositions sont très nombreuses. Vous savez, on a un numéro double, nous, cet été.
0: La première, comme ça, qui vous vient à l'esprit ?
4: La première qui me vient à l'esprit, c'est parce que je l'ai vue il n'y a pas longtemps. C'est au Musée des Beaux-Arts de Draguignan, une exposition sur les roches rouges. C'est un sujet totalement inédit. C'est sur ces rochers rouges de l'Estérel, vous savez, ces pierres rouges qui viennent se détacher sur le verre de l'eau. Eh bien, combien les artistes de la modernité, c'est-à-dire au début du XXe siècle, sont allés sur place et ont peint ces rochers près de Saint-Raphaël ou de Saint-Tropez.
0: Un mot sur là où les grandes expos qui nous attendent à la rentrée.
4: C'est l'arrivée de la tapisserie de Bayeux au British Museum de Londres. Vous savez que cette broderie, puisque ce n'est pas une tapisserie mais une broderie qui date du Moyen-Âge, représente la bataille d'Hastings en 1066, donc en Angleterre, et c'est le fondement de l'histoire anglaise. Et cette œuvre n'a jamais été prêtée et vient pour la première fois, quitte la ville de Bayeux, et s'est installée pour presque une année à Londres. Donc pour moi, je considère que c'est vraiment l'événement de la rentrée. Mais sinon, il va y avoir des expos très importantes. L'une à Paris consacrée à Tintoret, au musée Jacques Marandré.
0: C'est qui Tintoret ? En une phrase.
4: Alors Tintoret, pardon, excusez-moi, oui, j'ai l'impression
0: oui,
4: que ce sont nos amis. C'est quand on vit avec la peinture.
0: Mais oui.
4: Grand artiste vénitien, difficile à qualifier parce que son travail est entre le dessin et la couleur, avec une palette absolument extraordinaire. Beaucoup de tableaux religieux. Et là, le musée Jacques Marandré parvient à faire venir des œuvres, des tableaux qui sont conservés dans des musées internationaux, dont la Suzanne et les Vieillards qui vient de Vienne et qui est un pur chef-d'œuvre.
0: Guy, je vous écoute depuis le début de notre échange parler d'art plastique avec ferveur. Comment vous expliquez-vous votre goût justement pour l'art ?
4: Je suis tombé dedans quand j'ai dit.
0: Voilà,
4: en fait, j'y connaissais rien, il n'y avait rien à la maison. Et puis, ça a été une révélation où je me suis dit, vraiment, cette manière de transcrire le réel en sculpture, en peinture, en vidéo, en photo, à quelque chose de magique. Et je me suis plongé là-dedans et depuis l'âge de 12 ans, je ne fais que ça parce que ça me porte.
0: En espérant que ça vous donne envie d'aller musarder dans les expositions cet été, le dossier complet dans le magazine Connaissance d'art numéro double à retrouver en kiosque. Merci Guy Boyer d'avoir été avec nous ce matin.
4: Merci.
0: Les jeux de société sont indémodables. Preuve en est, Muriel Jordan leur consacre un épisode spécial ce matin. Ces tendances, dans un instant, pour leur voici Texas, à un endroit de Lover, sur les ondes d'ici, 5h53. Bon réveil.

0: écoutez ici avant de retrouver le journal de 6h et toute l'actualité locale de votre région. C'est tendance, c'est maintenant, c'est votre rendez-vous quotidien avec vous, Muriel Jordan, qui repérez les modes de l'instant pour nous éclairer sur les phénomènes de société. Aujourd'hui, avec vous, on parle jeux de société.
1: Oui, vous les plébiscitez, vous les adorez, les jeux de société. Hein. Ils représentent le partage, le sourire, le kiff d'avoir su garder une âme d'enfant. Bon, chez moi, ils représentent aussi la mauvaise foi. Mes enfants détestent perdre et ça part vite en crise de larmes et en accusation de triche. Mais c'est ça aussi qu'on aime. Pas étonnant que le marché du jeu de société explose. 624 millions d'euros de chiffre d'affaires en 2025. C'est 624 millions de plus que notre salaire mensuel. Ah, voilà un jeu auquel vous pourriez peut-être jouer avant la présidentielle de 2027. C'est ce jeu créé par, souvenez-vous, les inconnus.
2: Ça y est, je suis président.
3: Et non, je te suicide dans un parking.
4: Tiens, fausse facture, voilà pour toi.
3: Joker, immunité parlementaire.
5: J'aurai ta peau, tous les coups bas sont permis.
3: Papa, c'est pas grave si je te dis que je suis socialiste alors que j'étais au Front National au premier tour.
4: Au contraire, ça t'aide à gagner.
1: C'est moi ou rien n'a changé? Bref, en France, nous sommes 87% à jouer à des jeux de société d'après une étude menée par l'Union des éditeurs de jeux et le marché a bien évolué depuis le Cluedo, Monopoly ou la Bonne Paye.
0: Oui, parce qu'en France, Muriel, on semble adorer les jeux d'ambiance.
1: Oui, et j'ai mené ma petite enquête. J'ai appelé Damien Desnoux, gérant de la boutique de jeux Sortilège à Nantes et membre du jury de l'As d'Or à Cannes en février dernier. C'est l'équivalent de la Palme d'Or à Cannes, mais pour le jeu de société.
6: Nous, en boutique, il y a tout le temps eu des clients qui étaient venus pour des jeux à deux. Le jeu à deux, ça restait quelque chose qui était assez classique et recherché pour les personnes en couple principalement ou en coloc ou entre amis. Et c'est vrai qu'en ce moment, nous, ce qu'on voit le plus comme demande en magasin, c'est plus des jeux d'ambiance, c'est-à-dire des jeux qu'on va ramener en soirée pour s'amuser avec ses potes. Maintenant, c'est ok d'offrir un jeu de société quand on est invité quelque part. Comme avant, on pouvait amener une bouteille de vin, un bouquet de fleurs.
1: Et Damien, c'est quoi vos jeux préférés en ce moment?
6: Mon jeu préféré en ce moment, c'est un jeu qui est tombé en rupture, mais qui est très bien, qui s'appelle Cozy Stickerville, qui est un jeu, en fait, un petit peu ce qu'on appelle nous narratif, donc qui raconte une histoire. On va prendre la place de quelqu'un qui est exilé dans la Creuse, dans la localisation française, ils ont mis ça dans la Creuse, c'est-à-dire qu'on démarre sur un terrain vague, une forêt, avec un petit lac, et on va devoir faire des choix pour faire évoluer sa vie, son personnage, en collant des petits stickers selon qu'on a décidé de construire un observatoire ou qu'on a plutôt décidé de planter des arbres avec des baies ou qu'on a observé des animaux.
1: Bref, les jeux de société à deux, c'est tendance et... Oh mince, mes enfants ont encore perdu Monopoly. Bon, je vous laisse avant qu'ils s'entretuent.
0: Mais revenez demain, Muriel Jordan, à ici.fr en attendant pour retrouver toute la collection des ces tendances. C'était un plaisir de passer ce début de journée en votre compagnie. Cyril, à 6h30, on vous retrouve pour le 90 secondes.
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0: Et puis en attendant, on va vous souhaiter de profiter au maximum de cette nouvelle journée d'été. À demain, ici dès 5h.
8: À demain, Johan. Et bonjour tout le monde, Adichette, bonjour Shannon.
9: Bonjour Émilie.
8: Alors, on a fait le check. On a le thé, l'eau, les stylos, les feuilles, les cernes, les cheveux en bataille. Ben, je pense qu'on peut y aller.
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12: Assis
8: à masse. On vous accompagne de bonne heure mais de bonne humeur. Bonjour tout le monde, il est 6h. Le journal avec vous, Shannon Marini.
9: Ne buvez pas l'eau du robinet. Attention, dans certaines communes du sud de Tarbes, elle a été dégradée par les pluies du week-end dernier. Ça vous concerne si vous êtes à Laloubert, à Audos, à Orgues, à Momère, à Saint-Martin et un peu plus au sud aussi, à Pouzac et Bagnères-de-Bigorre. Dans ces 7 communes, ne buvez pas l'eau du robinet. Ne l'utilisez pas non plus pour cuisiner ou même rincer des légumes. Pour vous brosser les dents ce matin, équipez-vous de la bouteille d'eau ou sinon, il faut porter à ébullition une casserole d'eau pendant 5 minutes minimum. Vous avez toutes les infos, tous les détails, la liste des communes aussi concernées sur notre site ici.fr.
8: D'ailleurs, à cause de ces pluies, de cet orage soudain de samedi, le nettoyage continue à la Mongie.
9: Oui, autant de pluie d'un coup et de grêle, ça a fait sortir la Dour de son lit et des coulées de boue ont dévalé la station. Alors même si depuis dimanche, les agents de la mairie et les commerçants des blés nettoient, il reste bien du travail et des dégâts bien visibles, guillemets sous cachet.
11: Quand on arrive à la Mongie depuis la vallée, c'est d'abord l'état de la route qui impressionne. Assez large, elle reste ouverte, mais les murs de soutènement ont cédé et une partie du goudron s'est effondrée. C'est là que l'Adour a fini sa course après être sorti de son lit et avoir charrié de la boue dans la partie basse de la station. Juste au-dessus, sur le parking, des voitures noyées samedi restent immobilisées en attendant d'être dépannées. Dans le centre, les employés du magasin Intersport, particulièrement touchés, évacuent des bouts de moquettes imbibées d'eau sale. Le matériel qui peut être sauvé est carchérisé, le reste sera jeté. En face, l'office de tourisme au bord du fleuve a aussi été inondé. Les raclettes de douche ont été de mise pour permettre une réouverture dès dimanche matin. Assis aux terrasses des restaurants, épargnés eux par la crue, des touristes observent le balai des engins de chantier, mobilisés pour évacuer les débris de l'Adour et redessiner son lit.
9: Les balais qui continuent aujourd'hui avec plus de déblaiements, de nettoyage. Normalement, la route par le versant barégeois jusqu'au col du Tourmalet devrait rouvrir dans la matinée. Et on sera avec le directeur de la station du Grand Tourmalet à 8h moins le quart, Hervé Pounot. Lui aussi doit s'activer avec ses employés pour remettre en état le domaine skiable avant le début de la saison. 4 ans de prison ferme, l'homme qui a agressé une dame de 82 ans en voulant arracher ses colliers à Lons a été condamné à 4 ans de prison hier. Pour ça et pour des violences sur sa compagne, c'est d'ailleurs pour les violences conjugales qu'il a été interpellé. Et ce sont ses enfants, quand ils ont été auditionnés par les enquêteurs, qui ont parlé de l'agression de la dame, de son collier arraché sur le parking du Jardinerie. Leur père a été condamné à une peine de prison et a perdu son autorité parentale. Il a aussi interdiction de s'approcher de sa femme. Le Premier ministre promet de sortir l'artillerie lourde d'un côté et puis de l'autre des huées des habitants du Porge en Gironde qui crient « menteur ». Hier, en déplacement avec 6 autres ministres, Sébastien Lecornu a aussi promis de ne rien cacher de la manière dont a été géré ce méga-feu, alors que des habitants du Porge estiment avoir été sacrifiés au profit du Cap Ferré. 12 millions d'euros vont être débloqués pour des travaux de reconstruction rapide, selon le gouvernement, 10 pour la Gironde et 2 millions aussi pour les Landes, aussi touchées par un incendie. Avant même de penser à la reconstruction, il a fallu aider les sinistrés à se nourrir, à s'habiller et les enfants à s'occuper. L'agglomération de Pau a fait le bilan de sa collecte hier. En tout, 5 camions chargés sont partis en Gironde avec quelques 250 cartons à leur bord, Damien Gozioso.
12: Avec à l'intérieur tout ce qu'il faut pour tenir quand on doit évacuer sa maison à la hâte, des produits de première nécessité pour les adultes et les bébés, des produits d'hygiène, des lampes torches, des rallonges, mais aussi des cahiers de coloriage et des crayons pour occuper les enfants, des croquettes et des cages de transport, des litières même pour les animaux. Au total, 90 mètres cubes de produits récoltés en 3 jours au Parc Expo, apportés par un peu moins de 700 personnes à destination des évacués du bassin d'Arcachon et de l'agglo bordelaise. L'agglo de Pau rappelle aussi que des agents sont allés sur place donner un coup de main et que des personnes âgées évacuées ont été accueillies à la maison de retraite paloise Noustesouraï.
9: Et même s'il y avait une liste précise de dons autorisés pour cette collecte, certains dons n'ont pas pu servir directement aux rescapés. Ils seront redistribués à des associations caritatives. C'est bientôt fini, la récré passée à longer les murs pour un peu d'ombre. Les écoles d'Oloron enlèvent le bitume pour planter des arbres avec la promesse de faire drastiquement baisser le thermomètre de plusieurs degrés. Alors la récréation au frais l'été, c'est pas pour tout de suite non plus, ça prend du temps et il faut que les arbres poussent. Les travaux ont en tout cas commencé dans l'école maternelle et primaire Xavier Navarro.
13: Et vous l'entendrez dans une demi-heure dans l'info d'ici à 6h30.
9: Et d'ailleurs, si vous l'attendiez pour aller faire les courses de rentrée, acheter les cahiers, le cartable et le nouveau manteau pour l'hiver, c'est aujourd'hui qu'est versée l'allocation de rentrée scolaire entre 426 et 466 euros par enfant. Ça dépend bien sûr du revenu et le versement est automatique. Vous devriez le voir sur votre application de compte bancaire. On ajoute à la liste de courses le nouveau maillot de l'élan béarnais qui devrait être bientôt dévoilé et on est bon. Le club de basket palois va faire sa rentrée chez les grands en Betclic Elite après 3 saisons en deuxième division. Et l'élan veut gâter ses supporters fidèles pour cette reprise en travaillant à des abonnements pour les fans de longue date et pour les familles aussi. Audrey Sauré, la directrice générale de l'élan béarnais.
14: Reste sur la dynamique et l'effervescence qu'il y avait en fin de saison. On a vraiment réfléchi sur notre proposition tarifaire. On a voulu privilégier les gens qui nous ont été fidèles dans une période période compliquée, c'est-à-dire nos abonnés, mais aussi les familles. Cette année, on a fait un très gros travail en tenant compte des coûts de la vie, d'avoir les familles qui puissent être présentes sur cette saison. Donc, on a pratiqué des tarifs qui sont intéressants pour eux. On a envie que ce palais, ce soit une pression pour nos adversaires et qu'il y ait constamment l'ambiance et le sentiment d'avoir un chaudron qui soit vraiment imbattable à domicile. Maintenant, on est impatients de retrouver le parquet, retrouver cette ambiance et surtout retrouver des adversaires qui sont forcément des adversaires de qualité et qui vont être difficiles à contrer. Mais en tous les cas, il y a un vrai enthousiaste à retrouver la Betclic.
9: André Sauré, directrice générale de l'Élan Béarnais. Et d'ailleurs, les cartes d'abonnement seront disponibles à partir du 7 septembre à la billetterie du Palais des Sports. Les prix forcément augmentent avec cette montée en Betclic Elite. Ça commence à 199 € l'abonnement, donc 20 € de plus par rapport à la saison dernière. Mais une augmentation qui ne concerne que les nouveaux abonnés. Et des températures qui nous concernent tous, mais qui seront à peu près comme hier.
8: Oui, mais avec une sensation de plus chaud au niveau du ressenti. Vous l'avez peut-être d'ailleurs ressenti fin de journée et ça commence aussi ce matin. Il y a une atmosphère un petit peu humide.
9: Moite.
8: Dans l'air un peu moite comme ça. Alors est-ce que ça va durer comme ça toute la journée? En tout cas ce matin, ça y est. Pourquoi? Parce que les nuages sont toujours présents en cette fin de nuit, début de journée. Beaucoup moins qu'hier, une couche nuageuse beaucoup moins épaisse qu'hier et des nuages qui vont partir beaucoup plus rapidement qu'hier. C'est-à-dire que dans le courant de la matinée, et surtout cet après-midi, ce seront de belles éclaircies, un ciel très largement ensoleillé avec des températures comprises entre 27 et 30 degrés, ce qui nous donne sur les coups de 16-17 heures à Pau 30 degrés tout comme à Orthès, à Lourdes 28 degrés comme à Mourinx, à Tarbes 29 degrés, à Lembeye 27. Et ce matin, me direz-vous, ce matin il fait frais, ouvrez grand les volets, les fenêtres, les rideaux, faites entrer ce bon air frais. À Lembeye pour le moment, un ciel couvert, c'est Anna qui nous le dit, avec 20 degrés. À Gardère, 19 degrés, c'est chez Isabelle. Et à Gurs, chez Jean-Michel, 21 degrés.
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8: Et vous êtes déjà nombreux à partager vos petits commentaires, vos petits messages, vos photos sur la page Facebook d'ici Béarn.

0: et encore. C'était Francis Cabrel.
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0: Et ce matin, sur l'antenne d'ici Béarn Bigorre, avec toute l'équipe, il y a évidemment Shannon Marini pour nous informer, c'est Johan qui réalise cette émission, nous aurons Émy qui viendra nous rejoindre dans quelques minutes, puisque aujourd'hui, encore, il y aura des cadeaux à gagner. Encore de la musique pour vous réveiller tranquillement. Encore des infos pour vous donner des astuces, des tuyaux, de l'actualité chaude, tiède, froide. Celle dont vous avez besoin, celle qui est totalement nécessaire. Encore des conseils de nos experts. Ça va commencer dans quelques instants. Avec Régis Muto qui était avec nous et avec vous en direct samedi. Vous avez pu lui poser vos questions. Il sera question de fraises dans quelques instants. Ça ne m'étonne pas du petit Régis qui ramène sa fraise tout le temps. Et on est bien content de retrouver toutes ces astuces, tous ces conseils jardinage que vous pouvez retrouver évidemment sur notre site et appli ici. Et puis nous ferons la connaissance également de Jean d'ici, du Béarn, de la Bigorre, des petites pépites. Et si vous êtes des fidèles d'ici Béarn Bigorre, le Jean d'ici que nous allons accueillir dans quelques instants va nous parler d'un groupe que vous connaissez très bien et que vous entendez tous les jours sur notre antenne.
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0: Et pour rentrer en communication avec nos experts, avec Régis Muto et Aurélie Mazeris, quand il s'agit du jardin, vous pouvez nous envoyer un email, par exemple, à icibernbigorre@radiofrance.com. C'est ce que Isabelle a fait et Régis Muto lui a répondu. Isabelle a envoyé un mail en disant, voilà, de manière synthétique, qu'elle a planté des fraises. Simplement, elle ne voit rien venir.
5: Elle a mis en place une variété qui s'appelle Siraphine et effectivement, elle a fait tout au mieux. La jardinière semble en parfait état. Les fraises sont très très vertes et c'est un fraisier remontant. Et pourtant, rien n'y fait. Isabelle ne voit pas de fraises arriver. Alors, Isabelle, c'est pas du tout exceptionnel. D'abord, il faut savoir que souvent, quand on plante des fraises, la première année, c'est toujours une première année un peu compliquée. Les fraises doivent s'habituer à vous. Vous devez vous habituer aux fraises et c'est souvent une année entre guillemets où on rôde la machine et c'est à partir vraiment des années suivantes où il y aura une belle production. Qu'est-ce qui va être une des raisons pour lesquelles des fraisiers remontants ne vont pas partir correctement à fleurs et donc à fruits? Il y a principalement trois raisons. D'abord, c'est le moment de la plantation, parce qu'en fait, il faut savoir qu'une fraise, il faut quand même la planter relativement tôt, plutôt au mois de mars, pour qu'elle finisse justement cet hiver et qu'elle s'installe. Et que souvent, si j'ai retardé, parce que on a eu peur, parce que ça va être dehors, parce que il fait froid, parce qu'il fait chaud, en fait, si on a retardé, qu'on a planté trop tard, malheureusement, la fraise, elle n'a pas le temps de tout initier, et elle est à la bourre, et elle ne fera pas réellement de fruits. Ensuite, très courant, c'est l'excès d'azote. Alors ça, c'est le mieux qui est l'ennemi du bien, parce qu'Isabelle nous précise qu'elle a bien veillé à la nourrir correctement. Mais c'est vrai que dans les engrais qu'on trouve en jardinerie, il y a souvent aussi des engrais de lancement, de début, où on met beaucoup d'azote. Ça veut dire que la fraise, elle fait beaucoup de feuilles, elle fait beaucoup de racines et tout ça, et très peu de fruits. Donc là, il faut dire à Isabelle, il faut d'abord arrêter de fournir autant d'azote. Maintenant, on peut partir tranquillement sur un plus petit arrosage, plus doux, plus délicat, laisser être stresser la plante et surtout, évacuer les stolons, parce que quand on donne beaucoup d'azote, on va avoir des fraisiers qui veulent aller sur le côté, on voit des nouvelles par ramification, mais des stolons, c'est une sorte de tiges qui vont aller faire un nouveau pied de fraisier. Et ça, il faut les enlever pour garder l'énergie au pied. Et en faire dernière chose, le mieux est l'ennemi du bien, et souvent quand les choses vont mal, on a tendance à surdoser un petit peu l'arrosage. Là, il faut dire à Isabelle, on tranquillise, on limite. Et même si cette année, il n'y aura pas de fraises, attention, Siraphine, elle peut envoyer des fraises jusqu'au mois d'octobre. ça pourrait arriver. Il va falloir être patiente et ça sera beaucoup mieux l'année prochaine.
0: En tout cas, c'est tout ce qu'on vous souhaite. Merci Isabelle pour votre email. Je vous rappelle l'adresse ici, bernbigor@radiofrance.com pour adresser vos messages à Régis, Aurélie Mazeris et tous nos experts et toute l'équipe d'ici Bern Bigor. Vous pouvez nous envoyer un message vocal, par exemple, également via le numéro 05 59 98 09 09 09.

0: Michael Jackson et son titre indémodable, Black or White, sorti en 91, un hymne pour prôner l'égalité et l'unité raciale. Si vous avez quelques minutes dans le courant de la journée, n'hésitez pas à aller jeter un œil, voir les deux sur le clip qui est absolument une véritable pépite. Pépite, ce sont les gens qu'on rencontre grâce aux gens d'ici. Berne Bigorre, si vous êtes un fidèle de votre radio d'ici, vous savez que tous les matins à 6h et tous les soirs à 19h, vous entendez le groupe Nada en signe de fierté d'ici Berne Bigorre. Eh bien ce matin, on vous en parle d'une manière différente avec les gens d'ici, puisque Jacques, un commerçant de Mourinx, vous raconte une anecdote sur le groupe.
1: Je me baladais tranquillement à Mourinx, puis je suis tombé sur un commerçant pas comme les autres. Bonjour Jacques.
2: Bonjour Lucas. Bon.
1: Jacques, il me semble que vous avez un lien, on peut presque dire de parenté, avec Nadao.
2: Ouais, on peut dire ça comme ça, oui. En fait, dans une de ses chansons, Nadao raconte qu'il est allé aux fêtes de Dax chez l'Oustalote et qu'on lui a servi une tranche de jambon qu'il ne voyait pas le soleil à travers. Bon, mais c'était chez mes parents. Donc quelques années après, qui tenait un restaurant bar-hôtel à l'époque, de 1922 à 2012. Bon, j'étais pas là en 1922. Et puis bon, ben la suite logique, c'était que je fasse les marchés. Ouais, c'est vivant, c'est parfait.
1: Ça vous plaît ?
2: Énormément. Il y a le côté relationnel, convivial, pas que le côté commerce, hein, bien entendu. Hein. Donc c'est vrai que c'est vivant, ça fait énormément penser à l'ambiance des bars. Ouais.
1: Comment vous avez fait pour partir d'un restaurant, puis arriver ici sur les marchés de chez nous ?
2: Waouh ! Alors, il y a eu plusieurs choses. Travailler dans la sécurité pendant 10 ans, bon, je l'ai fait parce qu'il fallait le faire. Et puis, juste pendant le Covid, j'ai eu cette possibilité-là de me reconvertir. Je me suis lancé dans les pastis pyrénéens, en retrouvant les recettes de ma maman. Voilà. Et après, j'ai eu l'opportunité de racheter ce stand et puis de me lancer dans la charcuterie, la vente de charcuterie béarnaise. Et voilà.
1: Ça fait combien de temps maintenant que vous faites ça ?
2: Les marchés, ça fait 5 ans maintenant, ça va faire 5 ans. Et ça fait 1 an et 2 mois que je suis sur les marchés à vendre de la charcuterie béarnaise de petits producteurs béarnais, donc charcuterie d'extrême qualité.
1: Qu'est-ce que vous faites en dehors de cette vie de passionné et de cette vie de charcutier ?
2: Un peu de sport, je m'occupe de mon fils, de moi. Un peu de repos, c'est important aussi le repos. Et voilà.
1: Comment vous en êtes venu à tomber amoureux de la cuisine, de tous ces produits, de découvrir des recettes ?
2: Je suis né là-dedans, donc quand on est fils de restaurateur, on n'a pas le choix, quoi. Il faut s'y filer, hein, parce que le choix ne nous est pas laissé, puis c'est normal quelque part aussi de donner un coup de main à ses parents aussi.
1: Est-ce que vous voudriez que votre fils reprenne l'affaire familiale ?
2: Non, non, non, il a son propre parcours et puis ça me convient parfaitement. Il est infirmier en service oncologie à Dax. Et... Non, non, c'est très très bien qu'il fasse ce qu'il a envie de faire. C'est la seule chose qui compte.
1: Qu'est-ce qu'on peut vous souhaiter pour la suite ?
2: Ah ben que ça continue jusqu'à ma retraite comme ça, c'est tout. J'en aurai largement assez, j'ai pas besoin de plus.
1: Merci beaucoup Jacques.
2: Merci Lucas.
0: Lucas de Roy Denis Bénet qui a promené son micro, qui a rencontré donc Jacques. Des portraits à retrouver sur notre site ici.fr. La météo après l'info d'ici de 6h30. Un climat un peu humide, mais un climat astral qui évolue. On fait le point avec l'horoscope du jour juste après Céline.
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0: Et les fans de Céline Dion trépignent d'impatience puisque le top départ de sa série de concerts démarre dans moins d'un mois. Ce sera le 12 septembre.
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0: Le soleil va arriver, mais il y a toujours les étoiles qui nous accompagnent avec Catherine Viguier qui les lit pour nous. Et donc aujourd'hui, c'est un climat astral qui évolue, Catherine.
4: En effet, je vous explique pour chaque signe. Bélier, votre journée est marquée par une histoire d'argent positive, négative, selon votre situation. Taureau, tout se passe à deux et ce n'est pas une mince affaire, alors que souhaitez-vous? Gémeaux, du désordre au quotidien où vous pourriez avoir un petit bobo, mais vous allez assurer. Cancer, votre journée sera belle même si vos amours vous perturbent, à moins que cela soit l'un de vos enfants. Lion, ce mardi exige de votre part de la vigilance. Si vous avez un rôle à jouer, soyez juste. Vierge, le mieux sera d'être en partance, en vrai ou dans votre esprit. Les joies proviennent.

0: Essoufflez au moins durant 2 jours. Profitez de l'évasion à votre portée. Et pour nous tous, sous le soleil, on se soigne, on ne s'abandonne pas.
1: Merci beaucoup Catherine. L'horoscope est disponible sur notre appli ici.
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1: Le soleil va briller, il a beaucoup brillé, il nous a accompagnés, il a fait chaud, très très chaud, trop chaud dans les écoles et c'est pour ça que la mairie d'Oloron a commencé à végétaliser les cours de ses écoles. On en parle dans l'info d'ici, mais avec vous Shannon, mais d'ici là c'est Cyril Ardo-Redon qui nous informe avec le 90 secondes. Bonjour Cyril.
3: Plus aucun département n'est ce matin en vigilance orange canicule. Certains départements comme le Var sont restés près de 3 semaines en alerte. En revanche, sur le front des incendies, les Bouches-du-Rhône sont en rouge. 8 départements du Sud ainsi que l'Essonne et la Seine-et-Marne sont en orange pour un risque élevé. Hier, justement, le Premier ministre a annoncé des mesures pour reconstruire la Gironde, les Landes et le Var après les gigantesques incendies, des aides aux collectivités, des exonérations de cotisations sociales ou une accélération des permis de construire. Cela va coûter jusqu'à 100 millions d'euros. L'allocation de rentrée scolaire est versée dès ce matin à 3 millions de familles, jusqu'à 466 euros, une somme sous condition de ressources, en fonction aussi de l'âge de l'enfant. Gérald Darmanin renonce à se présenter à l'élection présidentielle. Il l'a annoncé hier. L'actuel garde des Sceaux ne veut pas rajouter de la division dans son propre camp, dit-il. Il apporte son soutien au maire du Havre et ancien Premier ministre Édouard Philippe. Un jeune de 19 ans tué par balle ce week-end à Montpellier, le parquet l'a indiqué hier. Il a été victime de coups de feu échangés à la sortie d'une discothèque. Selon les premiers éléments, il est victime d'une balle perdue et n'était pas visé par les tirs. Et puis c'est la première fois qu'une Française sort dans l'espace. L'astronaute Sophie Adnaud participe à une sortie extravéhiculaire cet après-midi pour réparer une antenne de la Station Spatiale Internationale. L'opération doit durer plus de 6 heures et c'est à lire sur ici.fr.
4: Mais si on veut que nos enfants puissent aller à l'école en mai, en juin, même en septembre, pour bien apprendre dans des classes à moins de 30 degrés, il faut se dépêcher. C'est l'info d'ici à 6h31. La mairie d'Oloron a commencé à végétaliser les cours de ses écoles, mais c'est loin d'être terminé. Moins de bitume et plus d'arbres ou de verdure, c'est l'idée. L'école maternelle et primaire Xavier Navarro est en plein chantier en ce moment, Juliette Mélie.
5: Pour l'instant, il y a de la terre au milieu de la cour, entourée de petites barrières rouges et blanches. C'est ce que découvriront les élèves à la rentrée.
6: Plusieurs étapes prévues. Donc la première, c'était faire les travaux de destruction du sol parce que les enfants ne sont pas là. Sébastien Longa, responsable du service éducation. Donc ici, on avait uniquement du bitume. Donc là, il y a quand même, je pense, plus de 60% du sol qui va redevenir végétalisé. C'est énorme.
5: D'ici 2-3 mois, une quinzaine d'arbres, des espèces résistantes à la chaleur, vont commencer à pousser. Charlotte Lefebvre, des services techniques.
7: La terre, elle est sèche et qu'il n'a pas plu depuis des semaines. Tout sera planté à l'automne. Et par contre, les bienfaits vraiment de l'ombrage, il faut attendre quelques années avant qu'on ait des arbres qui puissent s'épanouir et faire de l'ombre.
5: Une quinzaine d'arbres, en plus des 5 qui sont déjà là, c'est suffisant pour apporter du frais, rajoute Sébastien Along.
6: Mais mine de rien, on va quand même amener des vrais îlots de fraîcheur où vraiment on va abaisser des températures de plusieurs dizaines de degrés dans les cours de récréation.
5: Les arbres, une fois grands, doivent aussi rafraîchir les salles de classe. Du côté de l'école maternelle d'abord.
6: Les arbres vont être plantés de sorte que l'arbre va être entre le soleil et la fenêtre.
5: Et pour la partie primaire, il va falloir être un peu plus patient, surtout pour les classes situées au premier étage.
4: Et dans les salles de classe d'ailleurs, parce que les arbres ne vont pas suffire à rafraîchir complètement, la mairie installe des ventilateurs de plafond. Il y en aura 2 fois plus à la rentrée. Pas de clim donc, la maire Marie-Lise Bestuet.
8: Moi je pense que les pales sont aussi très efficaces. Je suis aussi conseillère départementale et dans les collèges on installe aussi beaucoup de pales parce que c'est efficace et on parle beaucoup de la clim. Alors effectivement il y a des endroits où on n'échappera pas. Je pense les hôpitaux, les EHPAD où il faut vraiment des endroits plus frais, mais dans les écoles où on a des enfants, je pense que si on mixe l'isolation des murs, les rideaux aux fenêtres, les cours d'école plus végétalisés, mettre des arbres autour de l'école, sous un arbre, même quand il y a le soleil, on perd 3-4 degrés facilement.
4: Il va encore falloir un an pour finir ses travaux à l'école Xavier Navarro d'Oloron. Il y en a pour 60 000 euros et la mairie se donne 3 ans pour faire la même chose dans les 4 autres écoles. Ça vous concerne si vous habitez dans l'une de ces 7 communes, Bagnères-de-Bigorre, Orgues, Laloubert, Maumère, Audos, Saint-Martin et

0: Pouzac. Si vous y habitez, ne buvez pas l'eau du robinet. La qualité de l'eau n'est pas bonne à cause des fortes pluies du week-end dernier. Donc évitez de la boire, de l'utiliser aussi pour vous brosser les dents ce matin. Il vaut mieux prendre de l'eau en bouteille. Vous avez tous les détails sur notre site ici.fr.
1: D'ailleurs, c'est aussi à cause des pluies et de la grêle que la route du Tourmalet par Barège est toujours fermée.
0: Oui, elle devrait rouvrir si tout va bien dans la matinée. D'ailleurs, on verra avec le directeur de la station du Grand Tourmalet quels sont les dégâts. Hervé Pounot sera notre invité à 8h moins le quart. Et enfin, point sur la météo avec vous, Émilie, une sensation un peu plus chaude aujourd'hui.
2: Oui, mais avec un sentiment aussi de lourdeur ce matin, un petit peu d'humidité. En tout cas, c'est ce que vous nous dites. C'est Frédéric Arantignon qui nous annonce 22 degrés. Cette impression un petit peu de lourdeur, comme ça, d'humidité, de pas très agréable, mais ça va passer. Rassurez-vous, quelques nuages sont toujours présents ce matin. Pas de pluie annoncée par Météo France, mais de belles éclaircies dans le courant de la matinée et surtout cet après-midi, avec des températures qui vont s'approcher des 30 degrés, pas trop les dépasser, en tout cas c'est ce que nous annonce Météo France. Et ce matin, c'est vous qui nous annoncez les températures chez vous. Dans le hameau de Bunien, près de Navarinx, chez Raymond, 20 degrés. À Mort, chez Stéphie, 20 degrés. Et à L'Estelle, chez Philippe, nuageux, tout noir à cette heure-ci, et 19 degrés.
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1: Mais je rassure Philippe qu'à un moment donné, le soleil va arriver. Et du coup, le jour sera levé. 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

0: Vers 7h10, c'est l'heure annoncée pour le réveil du jour du côté du Béarn et de la Bigorre.
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0: Est-ce que, Shannon, vous avez déjà fait, vous avez envie, c'est peut-être un rêve, un fantasme, de faire de la moto?
3: Non, j'ai trop peur.
0: J'ai
3: une grosse frimousse, ouais.
0: Bon, en tout cas, il y en a qui apprécient, qui aiment. Enfourcher sa moto provoquerait un sentiment de liberté, de vitesse inexplicable. En tout cas, c'est ce que nous raconte Nicole, adepte de la bécane depuis plus de 40 ans. Elle est au micro de Luc Deroy, Denis Bénet. Ça fait partie des petits plaisirs de l'été.
4: Bonjour, je m'appelle Nicole. Je viens de la Sarthe. Mon petit plaisir est de faire de la moto.
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4: Je m'attendais à découvrir le Tourmalet. En vérité, j'étais dans le brouillard, raté. Mais j'ai apprécié d'autres cols et les Pyrénées, c'est une région magnifique. La sensation de liberté, de vitesse et découvrir des paysages et ta proximité de la nature. Moi, j'aime bien être accompagnée et être sur ma moto. C'est mieux que d'être passagère. Parce que derrière, on peut regarder, certes, mais là, on vit les virages, on les négocie et c'est sympa. Les routes de montagne, tous les cols. Voilà. Et aussi, on a découvert cette année la réserve de Néouvienne. Très, très belle. Alors là, il y a beaucoup d'eau. Voilà, beaucoup de lacs et des paysages toujours différents. Voilà. Et l'accueil est top. Je vous souhaite à toutes et tous un très bel été dans les Pyrénées.
0: À retrouver quand vous le souhaitez sur notre site et appli ici.fr. Vous avez entendu cette petite phrase qui dit que la musique adoucit les mœurs, mais il paraît que les animaux peuvent aussi nous apporter des bienfaits dans notre humeur, dans notre quotidien. C'est ce dont nous parlera notre vétérinaire, docteur Pierre Fabin, dans un instant.
5: Bonjour, je suis Cyrielle Page, gardien de la paix et secouriste à la CRS Pyrénées.
6: En montagne, je suis acteur de ma sécurité.
5: Partez en montagne avec un téléphone chargé et éventuellement une batterie de secours. 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
0: Réveil branché, il est 6h44, un œil ouvert, on va vous aider à ouvrir l'autre. Les volets, vous pouvez les laisser fermer encore un petit peu, mais ouvrez la fenêtre quand même pour laisser rentrer un petit peu d'air frais. Et peut-être que vous allez profiter de ce petit moment particulier du début de journée, de réveil, avec votre animal de compagnie, parce qu'on les aime, nos animaux, pour leur câlin, pour leur présence. Mais saviez-vous qu'ils nous soignent littéralement? Avoir un animal de compagnie serait excellent pour le cœur, le moral et même l'immunité. Le docteur Pierre Fabin nous explique pourquoi notre animal peut nous faire plus de bien que notre médecin généraliste.
12: Alors, ce n'est pas juste une impression de bien-être, c'est prouvé scientifiquement. Vivre avec un animal prolonge l'espérance de vie. On a des études de cardiologie très sérieuses qui ont montré que le simple fait de caresser un chien ou un chat pendant 10 minutes déclenche une réaction chimique immédiate dans votre corps. C'est mécanique, votre taux de cortisol, l'hormone du stress, diminue et votre cerveau libère de l'ocytocine, l'hormone de l'apaisement. Résultat, votre tension artérielle baisse et votre rythme cardiaque ralentit. Et en plus, pour les propriétaires de chiens, il y a l'effet coach sportif. Avoir un chien, c'est l'obligation de marcher 30 minutes par jour, qu'il pleuve ou qu'il vente.
0: Alors, on voit bien l'effet sur le physique, mais aujourd'hui, on parle beaucoup de santé mentale, de dépression, de solitude. Est-ce que l'animal a un vrai pouvoir là-dessus ?
12: Eh oui, c'est bien plus qu'une distraction. Votre animal, c'est un antidépresseur naturel puissant. D'abord, l'animal, c'est un lubrifiant social. Promener un chien, c'est briser l'isolement. Dans la rue, on parle plus facilement à quelqu'un qui a un chien. Pour les personnes âgées seules, c'est souvent le seul lien avec l'extérieur. Et ensuite, pour les propriétaires de chats, il y a la ronron-thérapie. Ce n'est pas une blague, le ronronnement du chat émet des fréquences basses. Et les kinésithérapeutes savent que ces fréquences favorisent la cicatrisation des tissus et l'apaisement nerveux. Avoir un chat qui ronronne sur les genoux, c'est comme une séance de relaxation profonde qui agit directement sur notre cerveau.
0: Et pour les enfants, docteur, les parents ont souvent peur des microbes, des poils, des allergies. Est-ce qu'un animal a un risque pour la santé des plus petits ?
12: C'est tout l'inverse. On a longtemps cru qu'il fallait élever les enfants dans une bulle stérile. Grosse erreur. Des études finlandaises ont montré que les enfants qui grandissent avec un chien ou un chat, dès la naissance, ont 30% moins d'infections parce que l'animal ramène de la biodiversité. Un peu de terre, des bactéries non pathogènes. Ça va entraîner le système immunitaire de votre bébé à faire la différence entre les vrais dangers et les fausses alertes. Résultat, ces enfants développent moins d'allergies et moins d'asthme en grandissant. Donc, ne soyez pas obsédé par l'hygiène absolue, un coup de langue de chien sur la main ou quelques poils de chat dans un lit, c'est en réalité un excellent vaccin naturel pour l'avenir de nos enfants.
0: Alors merci beaucoup docteur, maintenant il y a des gens qui sont allergiques aux poils, aux acariens, aux animaux, ou qui n'aiment pas les animaux, alors vous n'allez peut-être pas pouvoir être aidé par eux ce matin, mais moi j'ai la solution avec la musique qui fait du bien aussi, par où ça passe, et là du début à la fin, c'est une petite pépite qui nous vient du soleil brésilien, c'est Sergio Mendes.

0: N'avais-je pas raison? Est-ce que ce morceau Mash Canada de Sergio Mendes ne nous met pas la patate, la pêche, la banane, tout ce que vous voulez, une véritable salade de fruits bien vitaminée pour démarrer cette journée, avec peut-être une envie de prolonger cette ambiance en allant faire un plouf sur la plage de Copacabana au Brésil, où il va faire beau aujourd'hui, avec des températures comprises entre 18 ce matin, 31 cet après-midi. Une fiabilité de la situation qui est très bonne, en même temps c'est trop loin, on va pas y aller tout de suite. Par contre, vous allez peut-être aller à la plage cet après-midi au Pays Basque, dans les Landes. Alors sachez que la température de l'eau n'a pas beaucoup bougé depuis hier, toujours à 24 degrés. Il y a juste sur la grande plage de Biarritz, qui est un petit peu plus protégée, où il y a un degré de plus. L'eau et l'océan est assez calme. Dans l'air, à Biarritz, 26 degrés, comme du côté de Anglette. 2 degrés de moins du côté de Mimizan, Cap-Breton, dans les Landes, un petit peu plus de fraîcheur. 24 degrés dans l'eau, je vous l'ai dit. Indice UV compris entre 6 et 7 degrés. Et du vent d'une trentaine de kilomètres heure qui vient du large, donc qui vient un vent d'ouest. C'est nuageux, pas de pluie prévue, mais vous n'aurez pas un grand ciel bleu dégagé. Ça ne va pas vous empêcher de ne pas mettre de crème. Obligatoire, évidemment, si vous partez vous baigner ou à la plage. D'autres choses à faire, évidemment, par chez nous. Atelier enfant écriture, c'est à Tarbes, c'est pour demain. Je vous en parle aujourd'hui parce qu'il faut s'inscrire. C'est de 14h30 à 16h, c'est au musée Masset. Pendant une promenade au jardin, vous allez collectionner des mots, vous allez vous inspirer du paysage, des sculptures et de vos sensations pour écrire une histoire, un poème ou une lettre. C'est pour les enfants, c'est gratuit, mais il faut s'inscrire au musée Masset. Donc n'hésitez pas à leur passer un petit coup de fil ou aller sur le site musée-masset.com. Du côté des Aubonnes, que se passe-t-il ce week-end?
1: Adichat Monde, Loubécut qui tourne. Le festival Comté Montagne Loubécut revient pour une nouvelle édition aux Aubonnes le samedi 22 août. Tout l'après-midi, nous attendons avec des balades comtées en point d'orgue cette année, en fin de journée, 21h, le Comté à trois voix, où vous retrouverez Pierre Vidal, David Borde et une nouvelle invitée cette année qui nous vient de Gironde. Plus pour la deuxième année consécutive, une porte ouverte à celles et ceux qui ont envie de s'essayer au Comté, avec une scène ouverte. Ce sera tout ça le 22 août aux Aubonnes, en Vallée d'Ossau, à Aigues-Bounes, Louhestenau, le festival Loubécut, Loubécut qui s'y tourne, Loubécut revient. Anem, Anissat Monde, et à très bientôt aux Aubonnes.
0: Merci beaucoup pour ce bon plan. Vous pouvez nous laisser vos messages sur notre répondeur 05 59 98 30 60. Vous pouvez le faire maintenant, vous pouvez le faire demain, vous pouvez même demander à d'autres gens de le faire pour vous. Dans la législation, ça s'appelle donner une procuration.

0: par procuration. Dans un instant, nous allons parler de la vie de famille dans des familles recomposées, mais le tout avec sourire et humour, dans l'humour en tube avec Fred Ballard.
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0: Dans un petit peu moins de 3 minutes, le journal de 7 heures. Avant cela, on prend sa petite dose d'humour, sa petite pilule rigolote avec les remariages. Alors c'est super, mais il faut parfois partir en vacances du coup avec ses beaux enfants. Et pour les aimer comme les siens, Fred Ballard a demandé l'aide d'une belle-mère modèle dans l'humour en tube.
4: Quand j'ai été enceinte, ils étaient contents, très contents. Tout de suite, tous les deux, ils m'ont dit « Oh Olivia, t'as fait des bébés, ça te déchire !» Effectivement, mon chéri, ça déchire sa mère.
5: Oui, ben, ça déchire sa belle-mère, hein, en l'occurrence, et ça déchire encore plus. C'est sûrement ça le secret de relations sympas et apaisées avec ses beaux-enfants. Il faut parler la même langue qu'eux, wesh, et leur foutre une paix royale. Ça aussi, c'est important, surtout à l'adolescence.
4: 14 ans, évidemment, il est dans la période un peu intermédiaire, quoi, hein, entre l'enfance et puis... C'est pas de leur faute s'ils sont comme ça, ils sont bizarres dans cette période, hein. Ils sont pas finis, en fait, voilà, c'est des pas finis. Voilà, mais ils sont très mignons, hein. Lui, il est pas fini, je veux dire, physiquement, on dirait Jacouille entre deux époques, hein, donc...
5: Alors oui, comme Olivia Moore, on a le droit de se moquer de ses beaux enfants qui se foutent bien de la tronche de leur belle-mère aussi, hein, donc c'est de bonne guerre. On se poile à tout va dans les familles recomposées, enfin, condition qu'elles ne soient pas trop recomposées non plus.
6: Pour les enfants, ça doit pas être facile, hein.
7: Bah, y a les fils d'Albert qui deviennent les beaux-fils de leur tante, puisqu'elle devient leur belle-mère.
6: Ouais, en fait, c'est pas très compliqué. Parce qu'en fait, les deux petits derniers, qui sont cousins, sont à la fois le demi-frère et la demi-sœur des enfants de leur oncle et de leur tante.
5: Oui, alors quand on en arrive à ce point-là, il est préférable de partir seul sur une île déserte qu'en famille avec Chevalier Las Palès, hein, pour savourer le silence et se marrer en solo avec les moitrieuses.
0: Les joies des familles recomposées. Si vous avez une recette, des idées, n'hésitez pas à nous les soumettre. En tout cas, en ce qui nous concerne, ce ne sont pas des idées qu'on va vous soumettre, mais c'est l'actualité du jour, puisque c'est le journal de 7 heures.
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0: Nous sommes mardi, c'est le 18 août déjà, et il est 7 heures. C'est avec vous, Shannon Marini.
8: C'est une histoire qui peut traumatiser des personnes âgées qui ne veulent plus sortir de chez elles. On vous faisait entendre hier le témoignage de Bénédicte, une dame de 82 ans qui a été agressée sur un parking. Un homme qui lui a arraché ses colliers. Eh bien, cet homme, ce père de famille, a été condamné hier à 4 ans de prison ferme. Bénédicte a assisté à l'audience de son agresseur, Daniel Corsan.
9: Elle était entourée de sa famille, habillée en tailleur. Elle a écouté l'histoire de cet homme déjà condamné 30 fois à 40 ans seulement. Elle a entendu que cet homme a été d'abord interpellé pour des violences conjugales. Il a frappé sa femme et mère de ses deux enfants. Et ce sont ses enfants qui ont raconté aux policiers qu'ils avaient vu leur papa faire tomber une vieille dame à Lons 15 jours plus tôt. Quand la vieille dame a été convoquée au commissariat, elle a reconnu son agresseur sur photo. Lui, à l'audience, a affirmé n'y être pour rien, que ce n'était pas lui, que c'est sa femme qui a dit aux enfants de dire ça, qu'il était là, qu'il a vu un homme partir en courant et qu'il a même essayé de le rattraper. À l'audience, Bénédicte a attendu qu'on lui donne la parole et elle a de nouveau affirmé que c'est bien lui qui lui a arraché ses colliers, avant d'ajouter cette phrase qui résume à elle seule toute l'audience, c'est toute la misère qu'il y a sur cette terre.
8: Et cet homme qui a donc été condamné à 4 ans de prison ferme pour cette agression et aussi pour des violences sur sa femme, le tribunal lui a aussi retiré son autorité parentale et interdit d'approcher son épouse. Lui aussi multirécidiviste. Un SDF a été condamné hier pour des violences sur une amie à lui dans le parking Clémenceau à Pau. Il a aussi insulté des policiers qui étaient venus l'interpeller. Il a reconnu les faits hier à l'audience. Cet homme de 40 ans est retourné en prison. Il était en détention provisoire jusque-là. C'est sa 29e condamnation. Un ancien moniteur de colonie a dit avoir été témoin d'abus sexuels à Tuzaguette, à l'est des Hautes-Pyrénées. Il parle 60 ans après à nos confrères d'ici Touraine. Ces colonies étaient organisées par un réseau d'écoles chrétiennes de Maine-Normandie, le réseau Lazalien. Les faits sont prescrits. L'auteur soupçonné est mort il y a 46 ans, mais une association de victimes demande l'ouverture des archives de la congrégation.
0: Il est 7h02, très important. Écoutez bien, soyez attentifs si vous habitez le sud de Tarbes, vous êtes peut-être concerné.
8: Il ne faut surtout pas boire l'eau du robinet si vous habitez à Laloubert, Audos, Orgues, Momer, Saint-Martin et même plus au sud à Pouzac et Bagnères. Dans ces 7 communes-là, les fortes pluies du week-end dernier ont dégradé la qualité de l'eau, donc vous ne la buvez pas. Et pensez aussi, en vous brossant les dents ce matin, il vaut mieux utiliser de l'eau en bouteille ou si vous n'en avez pas, faites bouillir de l'eau pendant 5 minutes au moins. Vous avez toutes les consignes sur ici. Et d'ailleurs, à cause des orages aussi de samedi, la route du col du Tourmalet par Barège est toujours fermée. Ce matin, elle doit rouvrir en fin de matinée, normalement. On verra quels sont les dégâts à la station du Grand Tourmalet dans une quarantaine de minutes. Hervé Pounot, le directeur, est notre invité à 8h moins le quart. Et on lui demandera aussi si tout est prêt, tout sera prêt, déblayé et réparé pour l'arrivée des skieurs dans quelques mois. Si les enfants et les petits-enfants sont dans le coin, bouchez-leur les oreilles. Et oui, c'est bientôt la rentrée, déjà, je sais, et déjà l'heure de retrouver la maîtresse, les copains aussi, dans la cour de l'école, sans un pet d'ombre. Alors la mairie d'Oloron travaille à faire des cours de récré beaucoup plus agréables et moins chaudes. Les enfants vont d'ailleurs retrouver leur école Xavier Navarro à Oloron, en plein chantier, Juliette Mély.
10: Pour l'instant, il y a de la terre au milieu de la cour, entourée de petites barrières rouges et blanches. C'est ce que découvriront les élèves à la rentrée.
11: Plusieurs étapes prévues. Donc la première, c'était faire les travaux de destruction du sol parce que les enfants sont pas là. Sébastien Longa, responsable du service éducation. Donc ici, on avait uniquement du bitume. Donc là, il y a quand même, je pense, plus de 60% du sol qui va redevenir végétalisé. C'est énorme.
10: D'ici 2-3 mois, une quinzaine d'arbres, des espèces résistantes à la chaleur, vont commencer à pousser. Charlotte Lefebvre, des services techniques.
12: La terre, elle est sèche et qu'il n'a pas plu depuis des semaines. Tout sera planté à l'automne. Et par contre, les bienfaits vraiment de l'ombrage, il faut attendre quelques années avant qu'on ait des arbres qui puissent s'épanouir et faire de l'ombre.
10: Une quinzaine d'arbres, en plus des 5 qui sont déjà là, c'est suffisant pour apporter du frais, rajoute Sébastien Along.
11: Mais mine de rien, on va quand même amener des vrais îlots de fraîcheur où vraiment on va abaisser des températures de plusieurs dizaines de degrés dans les cours de récréation.
10: Les arbres, une fois grands, doivent aussi rafraîchir les salles de classe du côté de l'école maternelle d'abord.
11: Les arbres vont être plantés de sorte que l'arbre va être entre le soleil et la fenêtre.
10: Et pour la partie primaire, il va falloir être un peu plus patient, surtout pour les classes situées au premier étage.
8: Et la mairie a aussi doublé le nombre de ventilateurs de plafond dans les écoles. Elle se donne 3 ans pour végétaliser les quatre autres écoles d'Oloron.
0: Bon, la rentrée, ok, on en parle, mais c'est pas tout de suite. Avant de reprendre le chemin de l'école, on profite encore un peu, évidemment, avec le rendez-vous incontournable de la fin de l'été. À Pau, c'est Estivoc.
8: Oui, le festival de la culture occitane, et ça commence jeudi. Alors, on a le gros temps fort, la Canterre, vendredi soir, et aussi la messe en Béarnais le dimanche matin. D'ailleurs, l'Esquirette de l'Escar cherche des choristes pour chanter, par exemple, l'incontournable Bounmaï. Pas besoin d'être un grand chanteur, il suffit de participer demain à la répétition à l'église Saint-Martin à Pau. C'est à 18h et comme ça vous participez à ce moment fort d'Estivoc. Julien Baissac est le président de l'association Accent du Sud qui organise le festival.
13: Estivoc, c'est un endroit où on rassemble un peu tout le monde et sur cette messe, il y a quelque chose de fantastique. Tout le monde chante en chœur et donc il y a un chœur qui est professionnel, semi-professionnel, qui est dirigé par l'Esquirette, association de l'Escar. Traditionnellement, elle est aussi alimenté par Lucéou Despaux qui vient en tenue traditionnelle. Mais on fait un appel à tout le monde pour pouvoir remplir les rangs des choristes, parce que plus on est à chanter, plus ça ressemble à quelque chose qui est grand. Et on peut montrer que cette langue, elle se pratique mais dans tout ce qu'on fait de la vie de tous les jours. Il faut venir chanter, certes, il faut venir voir, pratiquer si on a envie, puisque ça c'est à la convenance de tout le monde, mais c'est quand même quelque chose à voir qui est beau.
8: Julien Baïsac, le président d'Accent du Sud, qui organise le festival d'Estivoc. Et on a hâte de vous faire vivre tout ça sur ICI Béarn Bigorre.
0: Vendredi à partir de 16h et samedi et dimanche après-midi, évidemment, on ne pourrait pas passer à côté.
8: Bon, on espère qu'il ne va pas trop pleuvoir, parce que c'est vrai que c'est embêtant quand même, Estivoc, sous la pluie.
0: Ah, écoutez, moi je ne vais pas regarder aussi loin. On est mardi,
8: ouais, pour l'instant,
0: ça commence vendredi soir. On est dans une région où ça bouge beaucoup.
8: L'indice de confiance n'est pas assez élevé.
0: Voilà, et moi je suis comme Saint Thomas, je ne vois que ce que je crois ou je ne crois que ce que je vois. Ce qui veut dire que on verra. Concentrons-nous sur aujourd'hui, et ce n'est pas une mince affaire. Pardon. Il va faire un petit peu plus chaud qu'hier. Une sensation un petit peu plus de lourdeur, d'humidité. Il y a des nuages ce matin. J'avais dit vers 7h10 le lever du jour. Eh ben ça y est, on y est, mais avec un voile nuageux moins épais qu'hier. Pas de pluie prévue pour aujourd'hui, en tout cas c'est ce que nous annonce Météo France. Ce matin à Pujol chez Solanges 21,6 degrés, à Es-Laurentis chez Bernadette 20 degrés, à Pau chez Marianne 21 degrés. Des températures qui vont grimper cet après-midi, puisque on nous annonce Météo France toujours à Pau sur les coups de 16-17 heures, 30 degrés, à Tarbes 29, Lourdes 28, Orthès 30, Oloron-Sainte-Marie 27, Mourinx 28 et Lembeye 27.
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0: Je n'ose pas aller regarder. Je n'ose pas.
8: Pour ce week-end.
0: Bah ouais,
8: bah c'est bien ce qui me semblait.
0: Bah j'aurais pas dû. risque d'orage et de pluie. Mais c'est un risque.
8: Ça peut changer.
0: Ça peut changer.
8: Mais oui.
0: Allez, sauvons les meubles, sauvons l'amour surtout, avec Daniel Balavoine.

0: Bon, depuis 1985, je dis bien, on n'a toujours pas de réponse. Qu'est-ce qui pourrait sauver l'amour? Je ne sais pas, peut-être la tolérance, peut-être la bienveillance, on ne sait pas.
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0: Par contre, ce qu'on sait, c'est ce qui arrive dans cette émission. Déjà, vous allez venir nous rejoindre dans quelques instants parce qu'on va vous inviter à venir jouer. Et puis, nous allons nous intéresser dans mon œil, dans le projecteur avec Gérald Roux. Nous allons parler des sénatoriales et surtout des sénateurs. Vous avez envie d'en savoir plus? Restez avec nous. 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
0: Dans le projecteur avec Gérald Roux. Dans cette dernière partie de l'été, on jette un œil, en tout cas sur ce qui nous attend d'ici la fin de l'année. Et ce matin, les élections sénatoriales, ce qui sont prévues en septembre.
4: Et quelque chose me dit que vous n'y avez pas beaucoup pensé pendant ces vacances. Moi non plus d'ailleurs, faut être honnête. Il faut dire qu'elles sont mal connues, ces élections-là. Elles ne sont pas faciles à comprendre, et comme c'est un suffrage indirect, pour l'écrasante majorité d'entre nous, on n'aura rien à faire de spécial ce dimanche 27 septembre. Ceux qui vont voter sont une minorité, ce sont eux-mêmes des élus, quelques dizaines de milliers de personnes qu'on appelle des grands électeurs, parmi lesquels des députés, des sénateurs, des conseillers départementaux, régionaux, et surtout énormément de délégués de conseils municipaux. Bref, c'est la France des territoires. Cette année, la moitié des sénateurs sera renouvelée lors de ces élections. Je ne vous parle même pas du mode de scrutin, car ce n'est pas simple non plus. Quoi qu'il en soit, cette élection, malgré son aspect obscur, sera un moment important, car la composition politique du Sénat risque de bouger. Au printemps, il y a eu des élections municipales, donc de nouveaux maires, de nouveaux conseillers municipaux, qui vont voter au sénatorial. Et comme le Rassemblement National a conquis plusieurs villes en mars dernier, il devrait obtenir plus de sénateurs en septembre, ce qui va lui permettre de peser plus fortement. À l'inverse, il est possible que le Parti Socialiste, par exemple, recule. Les sénateurs ont certes moins de pouvoir que les députés, qui ont le dernier mot sur les lois. Il n'empêche, leur rôle est important dans la fabrication de la loi. Sur des sujets de société, par exemple, les sénateurs, en majorité conservateurs, peuvent résister à certains projets de loi votés par l'Assemblée, les ralentir. Ils l'ont prouvé récemment lors du débat sur la fin de vie, sur l'aide à mourir. On dit parfois que les sénateurs sont là pour tempérer les ardeurs des députés. Reste que quand plus de 80% des Français approuvent la loi sur l'aide à mourir, le Sénat, par son opposition, prend le risque de se couper de la population.
0: Voilà, donc des élections sénatoriales le 27 septembre. Mais qu'est-ce qui se passe le 27 septembre également et qui nous intéresse un petit peu plus puisque ça se passe chez nous? C'est la venue du pape qui sera donc à Lourdes, en Bigorre. On vous fera vivre évidemment l'événement. Et Lourdes se prépare à cette visite pontificale. On en parle dans un instant avec notre invité, le père Michel Dauban, recteur du sanctuaire Notre-Dame de Lourdes.

0: funk des années 70-75, Kissy and the Sunshine Band avec That the Way I Like It.
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0: Bonjour Charlotte.
3: Bonjour.
0: Alors, vous travaillez dans un commerce, mais là vous êtes en congé, vous profitez et ça fait du bien.
3: Ah oui.
0: Et donc, dans le courant de la semaine prochaine, vous irez donc sur l'un des nombreux marchés de producteurs de pays pour aller dépenser les 40 euros, si tant est que vous les gagnez.
3: Eh oui, faudrait déjà les gagner.
0: Bon, et vous serez plutôt du genre à aller faire vos courses ou plutôt à aller dépenser sur place avec les menus qui sont proposés chaque samedi, chaque vendredi soir?
3: Alors, si c'est pas trop chaud, j'irai manger sur place.
0: Ouais.
3: Et si c'est trop chaud, ben, j'irai chez les producteurs. Hein.
0: Très bonne idée. Bon, Charlotte, c'est pas tout. 40 euros, oui, mais il faut les mériter. Je vous propose 3 questions. Vous me donnez 2 bonnes réponses. Le chèque sera dans votre poche.
3: D'accord.
0: Vous êtes prête? On y va pour la première question. C'est la Sainte-Hélène aujourd'hui. Quelle personnalité historique, politique, empirique, corsique, avec des problèmes gastriques, est morte sur l'île de Sainte-Hélène en 1821 après sa défaite à Waterloo?
3: Voilà.
0: On peut faire plus. Il avait un bicorne. Bon, dites un nom.
3: Voilà, c'est pas Bonaparte peut-être.
0: Eh ben, c'est la bonne réponse. Alors,
4: faut se faire confiance.
0: Mais il faut se faire confiance. Là aussi, faites-vous confiance. Écoutez bien. Le 18 août 79, le paquebot France est vendu à la Norvège. Quel chanteur français a chanté « Ne m'appelez plus jamais France, la France elle m'a laissé tomber. Ne m'appelez plus jamais France. »
3: C'est Sardou.
0: Mais oui. Oh, Vous m'avez fait peur.
4: Bravo Charlotte.
0: J'ai donné de ma personne.
4: Oh là là.
0: Hein.
4: Oh là là là là.
3: Mais bon matin, comme ça, il faut être réveillé, quoi.
0: Ah ben alors nous, ça fait un petit temps, donc nous on est au taquet. Vous, c'est vrai, petit à petit. Bon, ma chère Charlotte, profitez bien de votre congé. Vous nous enverrez des petites photos de ce que vous avez pris dans votre panier. On vous embrasse.
3: Merci beaucoup toute l'équipe.
0: Au revoir Charlotte. Prenons tout de suite la direction de Lourdes. Nous avons avec nous au téléphone le recteur du sanctuaire de Notre-Dame de Lourdes, le père Michel Dauban. Bonjour mon père.
5: Bonjour madame.
0: Bon, le compte à rebours est lancé. C'est le 27 septembre, le 26 au soir déjà, que le pape Léon XIV sera en vos murs. Lourdes se prépare progressivement à son accueil, à son arrivée. Quelles sont les choses qui ont été mises en place pour, on va se focaliser sur la décoration de la ville?
5: Alors, la décoration de la ville, il faut demander à la ville. Je peux parler de la décoration des sanctuaires avec un certain nombre d'affiches, de panneaux qui reprennent évidemment la photo, le logo de cette visite pontificale à Paris également et à Metz avec la devise pour que le monde ait la vie. Donc cette décoration commence à fleurir effectivement dans le sanctuaire depuis quelques jours maintenant.
0: Alors on est dans quelle ambiance par rapport à cette décoration? C'est quelle ambiance?
5: Alors, par rapport à la décoration, je ne sais pas trop. J'ai pas trop de retour encore des pèlerins qui passent dans le sanctuaire. Par contre, les membres du personnel qui ont été sensibilisés déjà depuis quelques semaines à cette décoration, ils sont attentifs et la trouvent belle. L'apprécient, il y a une certaine joie parce qu'on voit bien que c'est une étape supplémentaire dans les jours qui précèdent cette visite.
0: Mais vous, votre sentiment à vous, Père Michel Dauban, en tant que recteur du sanctuaire Notre-Dame de Lourdes, vous le ressentez comment, cet habillage du sanctuaire?
5: Ah ben, je le ressens positivement.
0: Vous aimez ce qui a été fait et qui va encore être fait?
5: Bien sûr, bien sûr.
0: On est dans une gamme de couleurs. Il y a une tendance qui se dégage un peu. Moi, j'ai envie de savoir, parce que aller à Lourdes pour la venue du pape, évidemment, ça va être un grand moment. Compte tenu du fait que les décorations, cette ambiance se fait déjà en ce moment, on peut peut-être y aller avant pour justement prendre un petit peu la température. Donc voilà, on est dans quel camaïeu de couleurs?
5: Ce sont des couleurs chaudes. Il y a du bleu, du jaune, du rouge, du vert. C'est vivant, c'est dynamique, c'est interpellant, c'est touchant.
0: quel sens par rapport à votre fonction, donc recteur du sanctuaire Notre-Dame de Lourdes, je le rappelle, Père Michel Dauban, là, à 6 semaines de l'avenue du Pape, quelles sont encore les grandes choses que vous devez prévoir ?
5: Ce que nous devons prévoir, c'est une finalisation dans les moindres détails des parcours du Saint-Père depuis le samedi soir jusqu'au dimanche soir après la procession mariale. C'est le processus pour l'inscription de chacun, en particulier de ceux qui vont avoir une mission particulière dans l'animation, dans le réglage de tel ou tel aspect. Il y a encore une foule de choses à envisager, tout en sachant que les grandes bases, évidemment, ont été posées avec le programme qui a été
0: utilisé
5: par Rome début du mois d'août.
0: Bien évidemment, avec tout un protocole à respecter. Si vous avez envie d'aller jeter un œil sur les décorations qui commencent à fleurir un petit peu partout et au sanctuaire Notre-Dame de Lourdes, n'hésitez pas à aller jeter un œil, voir les deux. Merci beaucoup, Père Michel Dauban. Je vous souhaite de passer une très bonne journée et bon courage pour la dernière ligne droite avant l'arrivée du pape Léon XIV. Ce sera donc dans à peu près 6 semaines.
5: Merci beaucoup, avec plaisir.
0: Bonne journée. Côté musique, avant de retrouver l'info d'ici, c'est Zaz. Je voudrais, s'il vous plaît. C'est mieux. Mais elle fait comme elle veut.

0: Et on en reparle dans un instant, mais tout de suite, c'est vous, Cyril.
1: Les mesures du gouvernement pour la reconstruction de la Gironde, des Landes et du Var après les gigantesques incendies. Visite en Gironde de Sébastien Lecornu, le Premier ministre. Hier, il annonçait des aides aux collectivités, des exonérations de cotisations sociales ou encore une accélération des permis de construire. Le compte n'y est pas, juge pour sa part l'organisation des petites et moyennes entreprises, les entrepreneurs de Gironde. Sur le front des incendies ce matin, les Bouches-du-Rhône sont en rouge pour un risque très élevé. 8 départements du Sud ainsi que l'Essonne et la Seine-et-Marne sont en orange pour un risque élevé. Il n'y a en revanche plus aucun département en vigilance orange canicule. Des mesures après le piratage du fisc qui a conduit à la fuite des données de 700 000 personnes. Le Premier ministre réclame notamment l'accélération de la sécurisation des systèmes informatiques de l'État et un audit approfondi sur les causes de l'incident. Il est suspecté de plusieurs viols sur mineurs entre 1997 et 2003 et de viols sur des majeurs jusqu'en 2015. Un ancien prêtre parisien de 81 ans mis en examen et placé sous contrôle judiciaire. Il avait déjà été interdit d'officier auprès des jeunes après des signalements au diocèse. Si vous avez ce produit dans votre frigo, détruisez-le ou ramenez-le au magasin. Un rappel conso lancé sur des burgers Carrefour au bacon, 195 grammes, vendus jusqu'au 12 août en raison d'une suspicion de contamination à la listeria. Et puis une Française dans le vide spatial pour la toute première fois, l'astronaute Sophie Adnaud participe à une sortie cet après-midi pour réparer une antenne de la station spatiale.
2: Ne buvez pas l'eau du robinet, surtout pas. Attention, dans certaines communes du sud de Tarbes, elle a été dégradée par les pluies du week-end dernier. Et ça vous concerne si vous êtes à Laloubert, à Audos, à Orgues, Momer, Saint-Martin. Et attention, un peu plus au sud aussi, à Pouzac et Bagnères. Dans ces 7 communes, ne buvez pas l'eau. Vous avez toutes les consignes sur ici.fr et on vous détaille tout aussi dans une demi-heure dans le journal de 8h.
0: D'ailleurs, à cause de ces pluies et de cet orage soudain de samedi dernier, le nettoyage continue à la Mongie.
2: Oui, autant de pluie d'un coup et de grêle, ça a fait sortir la Dour de son lit et des coulées de boue ont dévalé la station. Alors même si depuis dimanche, les agents de la mairie et les commerçants déblaient et nettoient, il reste du travail et des dégâts bien visibles, toujours guillemets sous cachet.
3: Quand on arrive à la Mongie depuis la vallée, c'est d'abord l'état de la route qui impressionne. Assez large, elle reste ouverte, mais les murs de soutènement ont cédé et une partie du goudron s'est effondrée. C'est là que l'Adour a fini sa course après être sorti de son lit et avoir charrié de la boue dans la partie basse de la station. Juste au-dessus, sur le parking, des voitures noyées samedi restent immobilisées en attendant d'être dépannées. Dans le centre, les employés du magasin Intersport, particulièrement touchés, évacuent des bouts de moquettes imbibées de sale. Le matériel qui peut être sauvé est carchérisé, le reste sera jeté. En face, l'office de tourisme au bord du fleuve a aussi été inondé. Les raclettes de douche ont été de mise pour permettre une réouverture dès dimanche matin. Assis aux terrasses des restaurants, épargnés eux par la crue, des touristes observent le balai des engins de chantier, mobilisés pour évacuer les débris de l'Adour et redessiner son lit.
2: Mais tout ça aurait pu être bien pire. Les téléphériques qui montent au pic du midi ont rouvert. La route qui monte au Tourmalet par Barège doit aussi rouvrir dans la matinée. Alors oui, ça aurait pu être bien pire pour Christophe Caillot. Il est le patron du restaurant Le Flocon à la Mongie et aussi le représentant des commerçants de la station.
4: C'est pas non plus si catastrophique que ça parce qu'il n'y a pas énormément de dégâts matériels. Il y a quelques petits trucs. Après, c'est beaucoup de nettoyage. La mairie a été très efficace à faire le nécessaire pour que l'eau s'évacue le plus vite possible. On a le département, la mairie qui continue. On a la routière des Pyrénées qui, avec leurs engins, participent au nettoyage et au déblayage. Les deux commerçants touchés, bon, le positif là-dedans, c'est que la saison d'été est quasiment finie. Il restait une dizaine de jours à faire. Donc bon, ils auront le temps de se remettre en place pour cet hiver qui est quand même notre saison la plus importante. Voilà, c'est pas noir.
2: Et pour faciliter les démarches avec les assurances, la mairie a déposé un dossier pour faire reconnaître l'état de catastrophe naturelle. Et l'adjoint en charge de la station à la mairie de Bagnères, Pierre Brobounoguet, assure aussi que la ville veut se préparer à si jamais ce genre de crue se reproduit.
5: C'est ce que nous travaillons aujourd'hui. Nous avons le RTM et le syndicat mixte de la Douramont qui aujourd'hui sont en train de travailler sur l'état des lieux. Pour trouver des solutions, donc à la fois des réserves pour les embâcles de matière, ça c'est le premier point, et le deuxième, les canaux entre guillemets de délestage, là où nous avons des trappes, avoir des automatismes qui permettent en fonction du débit ou de la montée des eaux brutales, de pouvoir avoir une ouverture automatique. Donc ça, on travaille avec eux, on va apporter des solutions qui vont nous permettre d'apporter une réponse rapide, en espérant que ça sera la dernière fois et que on se

0: trouve sur le phénomène centennal tel qu'il est décrit.
1: Pierre Brenoguet, l'adjoint en charge à la station de la station de la Mongie à la ville de Bagnères. On va faire aussi le point avec le directeur de la station du Grand Tourmalet, Hervé Pounot, qui sera avec nous dans quelques minutes. Il sera en direct avec nous. Bon, Émilie, la météo, c'est plutôt calme aujourd'hui.
2: Oui, et profitons-en, j'ai envie de vous dire, parce que ça ne va pas durer comme les impôts. Ça va changer, ça va se dégrader fin de semaine, mais on n'en parle pas. On reste positif, on se concentre sur aujourd'hui. Une belle journée qui s'annonce. Quelques petits nuages là maintenant, je me retourne. Oui, ils sont présents. En tout cas, au-dessus de la place Clémenceau, il y a un voile nuageux, beaucoup moins gris foncé, beaucoup moins épais qu'hier, je vous l'accorde. Pas de pluie prévue. Ces nuages vont partir pour laisser place à une belle après-midi avec des températures qui vont grimper et arriver autour des 30 degrés. En tout cas, du côté du thermomètre, au niveau du ressenti, ça peut être un petit peu plus avec un ressenti aussi un petit peu humide. C'est la tendance que vous nous dites. Alors cet après-midi, à Pau, 30 degrés comme à Orthès, Lourdes, 28 comme à Nailles, Bagnères-de-Bigorre, 26, Oloron, 27, Tarbes, 29. Ce matin, ça ce sont les températures chez vous. À Oloron, Sainte-Marie, chez Henri, 21 degrés, à Soumoulou, chez Mima, 21 degrés. Également. Il fait lourd chez Michel à Mourinx avec 22 degrés.
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2: Résultat, je vous propose de prendre un petit peu de hauteur, un petit peu de fraîcheur. Nous allons aller à Cotteray, nous balader rue Victor Hugo. Pour en savoir plus, Olivier Clairaut nous accompagne. En attendant, c'est Madonna.

0: La Isla Bonita, c'était Madonna.
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0: 7h40, 8h20 si vous préférez. Nous prenons la route de Cotteray et la rue Victor Hugo avec Olivier Quéroux.
3: Non loin de l'église de Notre-Dame à Cotteray se trouve la rue Victor Hugo. Bel hommage pour l'auteur de Notre-Dame de Paris, roman connu dans le monde entier. Mais si la ville a souhaité rendre hommage à ce grand écrivain, c'est aussi pour se rappeler de son passage dans la cité thermale. Un passage dans la discrétion. Nous sommes durant l'été 1843 et Victor Hugo décide de voyager incognito vers les Pyrénées. Au programme, le Pays Basque, l'Espagne, mais aussi Cotteray pour soigner des rhumatismes.
4: J'ai mal.
3: Victor Hugo se fait appeler Monsieur Go. Il se soigne, mais visite aussi le cirque de Gavarni, le lac de Gobe. Il note tout sur un carnet, fait des croquis de ses visites pour raconter tout cela dans un livre. Victor Hugo et Juliette Drouet, à la fois sa maîtresse et sa secrétaire, apprécient ce séjour et la beauté des paysages. Mais un voyage qui va se terminer de façon tragique. Sur le trajet du retour, par hasard, en lisant un journal, Victor Hugo apprend la mort accidentelle de sa fille Léopoldine et de son mari. Un drame qui va hanter toute sa vie, l'écrivain. Au retour à Paris, plus question d'écrire. Pourtant, des notes et des écrits existent. Il faudra attendre la mort de Victor Hugo pour voir paraître Voyage vers les Pyrénées et découvrir combien ce séjour fut pour l'écrivain un moment fort de sa vie. Quant à la ville de Cotteray, pendant des décennies, elle sera un lieu de visite, de repos et de rencontres pour de nombreux écrivains. Au-delà de Victor Hugo, Gustave Flaubert, Émile Zola, Georges Sand ou Chateaubriand ont eux aussi séjourné dans cette séduisante station thermale.
0: Alors, est-ce que votre rue fait partie de cette liste d'Olivier Quéroux? Je ne peux pas vous le dire comme ça. Maintenant, le conseil que je peux vous donner, c'est d'aller voir ce qui se passe du côté de notre appli ou de notre site ici.fr pour voir si vous trouvez le nom de votre rue, pour en savoir un petit peu plus, ou alors simplement pour vous faire plaisir, parce que ce sont de très très bonnes séquences.
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0: 7h43, nous sommes en direct avec le directeur de la station du Grand Tourmalet pour parler des dégâts après l'orage de samedi. Il répond à vos questions, Shannon.
7: Bonjour à Hervé Pounot.
8: Bonjour à tout le monde.
7: Et si on fait un bilan ensemble, Hervé Pounot, qu'est-ce qui a été endommagé par cet orage soudain, cette pluie et cette grêle qui ont fait sortir de la Dour de son lit ce week-end?
8: Donc effectivement, donc on a eu plus de 130 mm de pluie concentrée sur une zone du domaine skiable. Donc c'était sur la partie gauche du col du Tourmalet. Et donc l'eau a emporté à des gravats, donc a transporté des matériaux, a érodé aussi une partie des pistes, a aussi arrivé en bas, donc au niveau de la station de la Mongie, a transporté de la boue. Transporter de la boue, et cette boue donc est arrivée jusqu'au bâtiment que ça soit administratif ou au point de vente. Donc pas gros dégâts, il a fallu faire du nettoyage. En revanche, c'est arrivé jusqu'aux remontées mécaniques comme le télésiège de la chapelle. Et là, donc il avait un mètre de boue sur le télésiège, donc il a fallu tout nettoyer. Puis on constatera les dégâts derrière. Il y a à peu près pour 2 mois de remise en état justement entre le domaine skiable, les pistes et les équipements techniques.
7: Donc tout sera prêt, tout sera remis en état pour l'arrivée des skieurs dans quelques mois, semaines même.
8: Alors nous avions donc justement une télécabine en construction sur le secteur de Barèges, donc là aussi l'orage a frappé, mais comme c'était un orage très localisé, donc on n'a pas touché la zone de travaux. Donc le nouveau télécabine est construit normalement et sera en œuvre aussi dès le début de saison pour le 5 décembre. Et normalement tous les travaux effectivement donc sur l'ensemble du domaine seront opérationnels et tous les équipements seront ouverts pour début décembre comme date prévue d'ouverture sur le avant Noël.
7: Et ça va vous coûter cher tout ça, ces travaux de déblaiement, de nettoyage qui n'étaient pas prévus. Puis aussi vous avez bien sûr les travaux habituels de maintenance, hein, comme chaque année, qui forcément s'ajoutent.
8: Alors c'est compliqué de faire l'estimation. Maintenant on est en train de faire les démarches et de calculer pour les assurances. Donc là pour l'instant je n'ai pas de chiffre à donner. Mais effectivement donc ça va être de pelles mécaniques pour les pistes pendant 2 mois, le nettoyage qui a été fait. Après maintenant il faut envoyer en expertise les moteurs électriques qui étaient sous l'eau. Donc oui, ça va représenter une certaine somme d'argent, ouais.
7: Et vous allez être assuré, enfin vos assurances vont prendre en charge l'entièreté, vous pensez ?
8: Alors, il y a plusieurs dispositifs donc de prise en charge. Les mairies, donc que ce soit de la Mongie pour Bagnères-de-Bigorre ou Barèges de l'autre côté, ont fait une demande d'état de catastrophe naturelle. Et donc, si c'est reconnu par la préfecture donc des Hautes-Pyrénées, il y aura une prise en charge plus facile.
7: Plus rapide,
8: oui. Et sinon, ça sera que du constat avec les assurances. Et les assurances, bien sûr, avec les conditions de contrat.
7: On va peut-être aussi avoir de plus en plus de dégâts de ce genre à cause du réchauffement climatique. Est-ce que vous vous y préparez, Hervé Pounot ?
8: Alors, justement, donc il nous réannonce donc pour demain donc des orages. Donc là, pour l'instant, il y a 2 étapes. La première étape, ça va être de remettre en service les buses, les évacuations d'eau au plus vite pour que, si jamais il y a une deuxième crue, que ça soit encore le système sera opérationnel. Et après, derrière, donc effectivement, à plus long terme, donc il faut envisager. Donc déjà, on a étudié donc des grilles sur les ouvrages qui permettent de se lever en cas de grosse crue, donc des systèmes automatiques qui vont sécuriser quand même donc les ouvrages qui absorbent les orages et aussi sur les pistes où il y a des coupes d'eau que l'on imagine pour prévoir des futurs orages.
7: Merci beaucoup, Hervé Pounot, donc directeur de la station du Grand Tourmalet. Et donc, comme vous l'avez dit, à part quelques pistes, qu'il faut encore déblayer, nettoyer, un télésiège endommagé, on va dire qu'on a évité le pire et tout sera prêt pour la saison hivernale. Merci beaucoup, Hervé Pounot. Bonne journée et bon courage pour le nettoyage.
8: Merci à vous aussi. Au revoir.
0: Et Enola Borg sont 2 championnes en perspective dans le handball. On en parle dans un instant. En attendant, c'est Patrick Fiori qui nous accompagne.
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1: Le chant est libre, c'était Patrick Fiori.
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1: Seront nos champions de demain, nos champions sportifs. Olivia Leray met en lumière sur notre radio ici, Béarn Bigorre, cet été, les sportifs et les sportives qui compteront dans les années à venir. Et ce matin, retenez bien leur nom, parce qu'elles sont deux.
4: Lilou et Enola Borgue. Oui, elles sont deux. Elles partagent donc un nom de famille, une date de naissance aussi, le 31 mai 2005, et surtout un héritage dans le handball français. Maman, c'est Myriam Borgue Corfanti, championne du monde en 2003. Un an et demi après, elle donne naissance à ses jumelles, des jumelles qui viennent d'arriver à leur tour en équipe de France. On n'avait jamais vu ça. Et vous allez en entendre parler longtemps. Elles ont littéralement grandi sur un terrain de hand, hein, à Mios, près de Bordeaux. Quand leur maman s'entraîne, elles sont là, sur le côté, avec leur ballon. Papa aussi a joué à haut niveau, mais c'est pas pour ça qu'il pousse les filles à faire du hand. Il leur en dit, bah faites ce que vous voulez. Ils sont pas du genre groupies non plus. D'ailleurs, quand elles deviennent championnes du monde des moins de 20 ans, ils sont pas là, hein. Ils sont en vacances et regardent ça sur leur téléphone. Inspirées, mais pas poussées donc. Les jumelles commencent quand même le hand à Mios, dans le club de leur maman. Elles y grandissent, se forgent, se font un prénom, parce que le nom résonne déjà fort dans le milieu. Elles jouent même un match, toutes les trois, avec leur mère. Trois Borgues sur le terrain. Lilou et Enola ne se ressemblent pas parfaitement. Pas le même caractère, pas le même poste, pas la même chambre en sélection, ni le même physique. Mais leurs yeux, oui. Eux, ils ne trompent pas. Et cette année, pour la première fois, elles ont regardé dans des directions différentes. Deux grands clubs rivaux. Enola est partie à Brest, Lilou est à Metz, où elle a tout simplement remporté une Ligue des Champions et été élue meilleure jeune joueuse européenne de la saison. Vivre et jouer l'une de l'autre, donc. Ça n'empêche pas leur fusion, hein. Rien n'empêche leur fusion. En mars dernier, en bleu, en sélection, Lilou, elle a marqué deux buts sur deux passes décisives d'Enola. Alors c'est un peu tôt pour vous dire si elles seront sélectionnées toutes les deux pour l'Euro en décembre prochain, mais avec un bagage handballistique et familial comme ça, on peut voyager longtemps. Et ça tombe bien, à 19 ans, elles ont le temps.
1: Lilou et Enola Borgue, retenez bien leur nom, retenez bien le sien aussi. Olivia Leray, elle sera de nouveau avec nous pour nous présenter d'autres champions demain. Elles peuvent se manger en purée, en frites, au four, à l'eau, un féculent riche en énergie. Ce sont les patates qu'on aime aussi en Irlande avec le spécialité culinaire.

0: Denis.
1: Oui.
0: Faut qu'on répète, c'est bientôt le début de la saison. Merci beaucoup Renaud de cette belle musique qui nous a inspiré l'hymne de la section paloise qui reviendra bientôt sur la pelouse du stade du Hameau pour une belle saison où vous serez peut-être, parce que vous allez avoir votre abonnement, où vous serez peut-être invité par ici Bern-Bigorre, l'occasion peut-être de manger un paquet de frites, pourquoi pas, fait à base de patates. Mais elle vient d'où cette patate, me direz-vous? Eh bien Stéphane Bern a une réponse pour nous.
2: C'est l'histoire d'un homme qui a réussi à faire aimer aux Français un tubercule qu'il prenait pour un poison. En 1772, à Versailles, on se méfie encore de la pomme de terre, cette plante venue d'Amérique. On dit qu'elle donne la lèpre, qu'elle rend fou, voire qu'elle fait pousser les cheveux à l'intérieur du crâne. Pendant 2 siècles, la pomme de terre végète dans les potagers royaux. Autant dire qu'à ce stade, elle n'avait pas vraiment la patate. Mais Antoine Parmentier, prisonnier des Prussiens pendant la guerre de 7 ans, en a mangé tous les jours et s'en est très bien porté. De retour en France, ce pharmacien agronome mène l'enquête. Il pèse, analyse et prouve à l'Académie des sciences que ce tubercule est sain, nourrissant et pourrait même sauver le royaume de la disette. Mais comment convaincre un peuple méfiant? Par un petit coup de génie.
3: Nom de Dieu!
2: Il fait garder ses champs par des soldats le jour et les laisse sans surveillance la nuit. Résultat? Les curieux accourent pour voler ce légume interdit, devenu rare et donc forcément désirable. Et là, c'est carton plein, enfin, cageot plein.
4: 50 kilos de patates que je vais faire de sous-sol maintenant.
2: La ruse fonctionne. Versailles s'y met et c'est le début du règne de la purée et du gratin dauphinois. Bref, la belle vie.
5: Quand je fais de la purée mousseline.
2: 1 siècle plus tard, lors des grandes disettes de 1816 à 1817, la pomme de terre devient l'un des seuls aliments accessibles. Antoine Parmentier avait vu juste. Grâce à un peu de science et un bon coup de pub, la France a trouvé dans la terre son meilleur remède contre la disette. Patate 1, famine 0.
6: Sans patate.
2: Et accessoirement, pas mal de soirées raclette ou de hachis Parmentier. Merci Antoine.
0: Mais ça, merci. C'est pas du gâchis. Mais merci à vous surtout Stéphane, on vous retrouve demain.
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0: Merci de nous avoir choisis pour vous accompagner au saut du lit. Il est 8h. Le journal, c'est avec vous, Shannon.
8: Ne buvez pas l'eau du robinet. Attention, dans 7 communes bigourdanes, elle a été dégradée, cette eau potable, par les pluies du week-end dernier, Daniel Corsan.
9: Oui, ne buvez pas l'eau du robinet à Laloubert, Odos, Orgues, Momère, Saint-Martin, Pouzac et Bagnères de Bigorre. Ça fait du monde. La qualité de l'eau a été dégradée, selon la préfecture des Hautes-Pyrénées. Elle explique dans un communiqué envoyé hier soir qu'il y a une turbidité importante, c'est-à-dire qu'il y a dans l'eau des particules en suspension, cette eau qui est distribuée par la station de traitement de Bagnères. Alors dans ces communes, on ne boit pas l'eau, on peut se laver avec, prendre une douche quand même ce matin. Pour la douche, les sanitaires ou l'entretien, c'est bon, pas de problème. En revanche, il ne faut pas la boire, on ne l'utilise que pour cuisiner ou rincer des légumes, pas même pour se brosser les dents. Utiliser de l'eau en bouteille ou bien porter à ébullition une casserole d'eau pendant 5 minutes avant de la consommer.
8: Merci Daniel Corsan. Et la préfecture ne précise pas pour le moment combien de temps il faudra pour améliorer la qualité de l'eau.
0: Et puis d'ailleurs à cause de ces pluies, de cet orage soudain survenu samedi, le nettoyage continue à la Mongie.
8: Oui, autant de pluies d'un coup et de grêles qui ont fait sortir l'Adour de son lit. Des coulées de boue ont dévalé la station. Déblaiement donc et nettoyage qui continue ce matin. Normalement, la route par le versant barégeois jusqu'au col du Tourmalet devrait rouvrir dans la matinée. On était avec le directeur de la station du Grand Tourmalet il y a quelques minutes, Hervé Pounot, qui lui aussi doit s'activer avec ses employés pour remettre en état le domaine skiable avant le début de la saison, en espérant que les pluies annoncées demain soir notamment ne refassent pas de dégâts supplémentaires. 4 ans de prison ferme, l'homme qui a agressé une dame de 82 ans en voulant arracher ses colliers à Lons a été condamné à 4 ans de prison hier. pour ça et pour des violences sur sa compagne. C'est d'ailleurs pour les violences conjugales qu'il a été interpellé. Et ce sont ses enfants, quand ils sont auditionnés par les enquêteurs, qui parlent de l'agression de la dame, de son collier arraché sur le parking d'une jardinerie. Leur père a été condamné hier à une peine de prison et a perdu son autorité parentale. Il a aussi interdiction de s'approcher de sa femme. Le Premier ministre promet de sortir l'artillerie lourde d'un côté et de l'autre des huées des habitants du Porge en Gironde qui crient « menteur ». Hier, en déplacement avec 6 autres ministres, Sébastien Lecornu a aussi promis de ne rien cacher de la manière dont a été géré ce méga-feu, alors que des habitants du Porge estiment avoir été sacrifiés au profit du Cap Ferret. 12 millions d'euros vont notamment être débloqués pour les travaux de reconstruction rapide selon le gouvernement. 10 millions pour la Gironde et 2 millions pour les Landes qui ont aussi été frappés par un incendie. Avant même de repenser à la reconstruction, il a fallu aider les sinistrés à se nourrir, à s'habiller et les enfants à s'occuper. L'agglomération de Pau a fait le bilan hier de sa collecte. En tout, 5 camions chargés sont partis du parc des expositions de Pau pour la Gironde avec quelques 250 cartons à leur bord, Damien Gozioso.
1: Avec à l'intérieur tout ce qu'il faut pour tenir quand on doit évacuer sa maison à la hâte, des produits de première nécessité pour les adultes et les bébés, des produits d'hygiène, des lampes torches, des rallonges, mais aussi des cahiers de coloriage et des crayons pour occuper les enfants, des croquettes et des cages de transport, des litières même pour les animaux. Au total, 90 mètres cubes de produits récoltés en 3 jours au Parc Expo, apportés par un peu moins de 700 personnes à destination des évacués du bassin d'Arcachon et de l'agglo bordelaise. L'agglo de Pau rappelle aussi que des agents sont allés sur place donner un coup de main et que des personnes âgées évacuées ont été accueillies à la maison de retraite paloise Noustesouraye.
8: Et même s'il y avait une liste précise de dons autorisés, certains n'ont pas pu servir directement aux rescapés, donc ils seront redistribués à des associations caritatives. C'est bientôt fini la récré passée à longer les murs pour un peu d'ombre. Les écoles d'Oloron enlèvent le bitume pour planter des arbres avec la promesse de faire drastiquement baisser le thermomètre de plusieurs degrés. Alors la récréation au frais l'été, c'est pas pour tout de suite, ça prend du temps, il faut que les arbres poussent. Mais les travaux ont commencé dans l'école maternelle et primaire Xavier Novaro.
0: Oui, d'ailleurs, vous l'entendrez dans une demi-heure, ce sera dans l'info d'ici à 8h30.
8: Et d'ailleurs, si vous l'attendiez pour faire les courses de rentrée, acheter les cahiers, le cartable, c'est aujourd'hui qu'est versée l'allocation de rentrée scolaire entre 426 et 466 euros par enfant. Le versement est automatique. Et on ajoute à la liste de courses le nouveau maillot de l'Élan Béarnais qui devrait être bientôt dévoilé et on est bon pour la rentrée. Le club de basket palois va faire sa reprise chez les grand en Betclic Elite après 3 saisons en deuxième division et l'Élan veut gâter ses supporters fidèles pour cette reprise en travaillant à des abonnements pour les fans de longue date et pour les familles aussi. Audrey Sauré, la directrice générale de l'Élan Béarnais.
3: Reste sur la dynamique et l'effervescence qu'il y avait en fin de saison. On a vraiment réfléchi sur notre proposition tarifaire. On a voulu privilégier les gens qui nous ont été fidèles dans une période compliquée, c'est-à-dire nos abonnés, mais aussi les familles. Cette année, on a fait un très gros travail en tenant compte des coûts de la vie, d'avoir les familles qui puissent être présentes sur cette saison. Donc, on a pratiqué des tarifs qui sont intéressants pour eux. On a envie que ce palais, ce soit une pression pour nos adversaires et qu'il y ait constamment l'ambiance et le sentiment d'avoir un chaudron qui soit vraiment imbattable à domicile. Maintenant, on est impatients de retrouver le parquet, retrouver cette ambiance et surtout retrouver des adversaires qui sont forcément des adversaires de qualité et qui vont être difficiles à contrer. Mais en tous les cas, il y a un vrai enthousiaste à retrouver la Betclic.
8: André Sauré, directrice générale de l'Élan Béarnais. Et d'ailleurs, les cartes d'abonnement seront disponibles à partir du 7 septembre à la billetterie du Palais des Sports. Et les prix, forcément, on s'y attendait, ont augmenté avec cette montée en Betclic Elite. Ça commence à 199 euros l'abonnement cette année, 20 euros de plus par rapport à la saison dernière. Mais augmentation qui ne concerne pas les nouveaux abonnés. Qui ne concerne que les nouveaux abonnés, sinon ce serait bizarre, puisque les fidèles sont récompensés pour leur fidélité.
0: Bien rattrapé, Shannon.
8: Oui, la pirouette.
0: Cacahuète.
8: Milly, le temps.
0: Eh ben, c'est de l'argent, j'ai envie de vous dire.
8: Oui, aussi.
0: Le temps s'est mitigé. C'est-à-dire que ce matin, il y a quelques nuages. Il ne fait pas froid, hein. Il fait frais, il fait bon. Les températures qui vont augmenter, à s'approcher des 30 degrés cet après-midi. Pau, 30 degrés comme à Orthès, Mourinx, 28 comme à Lourdes, Oloron-Sainte-Marie, 27, Tarbes, 29 degrés. Quelques nuages ce matin, je vous le disais. Ils vont laisser place à de très belles éclaircies en fin de matinée et une très très belle après-midi. Ce matin, vous êtes très nombreux à réagir sur la page Facebook et on vous en remercie. À Pujot chez Solange, 21 degrés 6. À Lucarmeau chez Monique, 20 degrés. À Maslac chez Sam, 22 degrés. Et à Barbotan-les-Thermes chez Marilou, 18 degrés. Donc ce matin, profitez-en pour un petit peu changer l'air et rafraîchir la maison, votre intérieur. Vous ouvrez tout. Mais alors par contre, faites pas le ménage. Enfin, faites pas le ménage. Si vous devez le faire, faites-le.
8: Ok.
0: Mais il y a une sens. Non, mais moi, ça va être mon excuse. C'est parce qu'il fait humide dans l'air et donc ça va pas sécher. Oh,
8: ah, ben
0: c'est dommage.
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0: Mais peut-être que vous avez des conseils de quelqu'un qui gravite autour de vous, un homme extraordinaire peut-être qui pourrait faire le ménage à votre place, pourquoi pas. Sans les innocents.

0: Innocents, l'une de leurs magnifiques chansons, Un homme extraordinaire.
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0: J'irais même plus, j'irais jusqu'à dire une radio extraordinaire. Oui, n'ayons pas peur, faisons preuve de fausse modestie. Nous sommes une radio qui vous accompagne et vous êtes là aussi pour nous le prouver. 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
0: Shannon, est-ce que vous avez le permis de conduire ?
5: Oui.
0: Il est sous quelle forme, votre permis ?
5: Une petite carte, oui, rose.
0: Ah, une petite carte,
5: oui, mais une petite.
0: Une petite carte de crédit, quoi, ce format-là.
5: C'est ça. Voilà.
0: Parce que ceux qui avaient un permis avant, rose, en trois feuillets, papier, qui restait, puis qui se déchirait, tout ça. Donc, que faire si on a égaré ou déchiré son permis de conduire ? C'est pas vrai, c'est le rendez-vous anti-arnaque avec cette question. Donc, ce matin, qu'est-ce qu'il faut faire au Draso ? Faut absolument passer par les sites officiels. On est d'accord ?
6: Oui, on va prendre l'exemple de Solange. C'est une auditrice, elle nous a écrit, son permis de conduire est déchiré. Ça parle à pas mal d'entre nous, hein. Moi, mon vieux permis en carton rose, c'est pareil, je peux vous dire qu'il est dans un sale état. Solange fait donc un petit tour sur Internet pour voir comment se faire fabriquer un nouveau permis. Et elle tombe sur plusieurs sites, permisfrance.fr, permisdeconduire.net, il y en a pas mal, hein, des comme ça. Sur l'un d'entre eux, on lui demande 35€ et son numéro de carte bleue. Là, Solange me dit, je me suis arrêtée. Pourquoi ? Qu'est-ce qui l'a alertée ? Eh bien, le site ne lui a même pas demandé ni sa carte d'identité, ni son justificatif de domicile. Deux documents que vous devez fournir, c'est obligatoire.
0: Oui, mais Aude, est-ce que c'est payant de faire refaire son permis de conduire ?
6: Alors, ça dépend. Si vous l'avez déchiré comme Solange, c'est gratuit. Pareil d'ailleurs, si vous voulez tout simplement remplacer votre vieux permis en carton rose, un peu décrépit, que vous voulez la version New Look plastifiée, c'est tout à fait possible. Et c'est gratuit à condition de fournir l'ancien. Par contre, c'est payant si vous l'avez égaré ou qu'on vous l'a volé. Et là, le prix, c'est 25€. C'est le prix du timbre fiscal. Pour la démarche, vous n'allez pas sur permisfrance.fr ou je ne sais quoi. Il y a un seul site, c'est le site de l'ANTS, l'agence des titres sécurisés, ants.gouv.fr, et puis le timbre fiscal, s'il en faut un, vous pourrez l'acheter en même temps à la fin de la démarche, c'est prévu.
0: Merci beaucoup Aude pour ces astuces anti-arnaque. Pas d'arnaque, on vous l'a promis, le kit officiel du festival Estivoc, il nous a appelé le premier, il repartira avec son cadeau, c'est Frédéric Depau, et évidemment on vous attend nombreux au travers des ondes ou sur place, puisqu'ici Béat Bigorre est partenaire de cet événement immanquable. Côté musique aussi, c'est immanquable, c'est Billy Joel.

0: Billy Joel avec un bel accent bien américain, Uptown Girl, sur Ici Béarn Bigorre. On adore, mais on aime aussi la musique de chez nous.
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0: On aime surtout la musique de chez nous. Et d'ailleurs, si vous êtes fidèle à Ici Béarn Bigorre, vous savez que tous les matins à 6h et tous les soirs à 19h, vous entendez le groupe Nada ou en signe de fierté. Eh bien, ce matin, on vous parle d'une manière différente dans Les gens d'ici, avec la complicité de Jacques au micro de Lucas de Roy-Denis Bénet. Jacques, un commerçant de Mourinx, qui nous raconte une anecdote sur le groupe.
3: Je me baladais tranquillement à Mourinx, puis je suis tombé sur un commerçant pas comme les autres. Bonjour Jacques.
4: Bonjour Lucas. Bon.
3: Jacques, il me semble que vous avez un lien, on peut presque dire de parenté, avec Nadao.
4: Ouais, on peut dire ça comme ça, oui. En fait, dans une de ses chansons, Nadao raconte qu'il est allé aux fêtes de Dax chez Loustalotte et qu'on lui a servi une tranche de jambon qui ne voyait pas le soleil à travers. Bon, mais c'était chez mes parents. Donc, quelques années après, qui tenait un restaurant bar-hôtel à l'époque, de 1922 à 2012. Bon, j'étais pas là en 1922. Et puis bon, ben, la suite logique, c'était que je fasse les marchés. Ouais, c'est vivant, c'est parfait.
3: Ça vous plaît ?
4: Énormément. Il y a le côté relationnel, convivial, pas que le côté commerce, hein, bien entendu. Hein. Donc c'est vrai que c'est vivant, ça fait énormément penser à l'ambiance des bars. Ouais.
3: Comment vous avez fait pour partir d'un restaurant, puis arriver ici sur les marchés de chez nous ?
4: Waouh ! Alors, il y a eu plusieurs choses. Travailler dans la sécurité pendant 10 ans, bon, je l'ai fait parce qu'il fallait le faire. Et puis, juste pendant le Covid, j'ai eu cette possibilité-là de me reconvertir. Je me suis lancé dans les pastis pyrénéens en retrouvant les recettes de ma maman. Voilà. Et après, j'ai eu l'opportunité de racheter ce stand et puis de me lancer dans la charcuterie, la vente de charcuterie béarnaise. Et voilà.
3: Ça fait combien de temps maintenant que vous faites ça ?
4: Les marchés, ça fait 5 ans maintenant. Ça va faire 5 ans. Et ça fait 1 an et 2 mois que je suis sur les marchés à vendre de la charcuterie béarnaise. Deux petits producteurs béarnais. Donc, charcuterie d'extrême qualité.
3: Qu'est-ce que vous faites en dehors de cette vie de passionné et de cette vie de charcutier ?
4: Un peu de sport, je m'occupe de mon fils, de moi. Un peu de repos, c'est important aussi le repos. Et voilà.
3: Comment vous en êtes venu à tomber amoureux de la cuisine, de tous ces produits, de découvrir des recettes ?
4: Je suis né là-dedans, donc quand on est fils de restaurateur, on n'a pas le choix, quoi. Il faut s'y filer, hein, parce que le choix ne nous est pas laissé. Puis c'est normal quelque part aussi de donner un coup de main à ses parents aussi.
3: Est-ce que vous voudriez que votre fils reprenne l'affaire familiale ?
4: Non, non, non, il a son propre parcours et puis ça me convient parfaitement. Il est infirmier en service oncologie à Dax. Et... Non, non, c'est très très bien qu'il fasse ce qu'il a envie de faire. C'est la seule chose qui compte.
3: Qu'est-ce qu'on peut vous souhaiter pour la suite ?
4: Ah ben que ça continue jusqu'à ma retraite comme ça, c'est tout. J'en aurai largement assez, j'ai pas besoin de plus.
3: Merci beaucoup Jacques.
4: Merci Lucas.
5: Bonne journée à vous.
0: Lucas de Roy-Denis Bénet pour Les gens d'ici, des portraits à retrouver sur notre site ici.fr, application du même nom. Les gens d'ici, les gens de chez nous, il y a Cynthia Lafontaine qui vient nous rejoindre d'ici quelques instants pour nous proposer le programme dès 9h. En attendant, je vous propose de prendre un petit cours de peinture avec France Gall et surtout avec Cézanne.

0: va arrêter la chanson là parce que ça va nous porter la poisse, hein, ces coups de tonnerre. Hein, même si les orages sont prévus un petit peu plus tard dans la semaine. Pas pour aujourd'hui, madame. Ce serait gentil.
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0: Je vous l'avais annoncé, elle est là, elle est avec nous, Cynthia Lafontaine, bonjour.
10: Et bonjour Adichat tout le monde, comment ça va?
0: Mais écoutez, ça va bien, ça va même très très bien. Et vous-même?
10: Eh ben ça va super bien.
0: Et la petite famille?
10: Et tout.
0: Et la météo, et les tomates sur la terrasse.
10: Et votre voisin, ça fait un moment qu'on n'a pas de nouvelles, comment ça va?
0: Mais moi non plus, il va falloir que je m'inquiète.
10: Eh ben tu m'étonnes, t'as pris un petit coup de chaud. Bon, on va se demander aujourd'hui, rien à voir avec les voisins, on va se demander pourquoi choisir le bois à la maison. Pour l'ameublement par exemple, pourquoi le bois? Qu'est-ce qui fait la différence entre les meubles en kit de chez les marques suédoises et le bois? Et puis si vous avez déjà choisi le bois à la maison, comment l'entretenir? Est-ce que par exemple les périodes de canicule, ça va vous faire gonfler le parquet? Est-ce qu'il faut le huiler? Est-ce qu'il faut vitrifier? Quelle est la différence entre les deux? Nous serons dès 9h avec un ébéniste de l'Embeil. Il s'appelle Emmanuel Pelfig et il vous dit tout sur le bois à la maison. Moi j'ai une porte qui s'ouvre très bien l'hiver, et qui se ferme plus l'été.
0: Mais il est un petit peu comme nous, hein, le bois, il travaille.
10: Exactement, il travaille, il vit, il gonfle. On répond à toutes vos questions au sujet du bois dès 9h. N'hésitez pas sur WhatsApp ou même par téléphone, vous connaissez le chemin, toujours 05 59 98 09 09.
0: Merci Cynthia.
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0: Dans quelques instants, nous allons parler dans l'info d'ici de la végétalisation des cours de récré à Oloron-Sainte-Marie, puisque la rentrée se prépare. D'ailleurs, dans le 90 secondes, Cyril Ardo-Redon.

0: 100 millions d'euros. Dans ce contexte, l'Association pour la protection des animaux sauvages écrit au préfet de 44 départements pour exiger la suspension de la chasse dans les territoires gravement touchés par les flammes. Une pétition en ce sens a déjà réuni près de 450 000 signatures en ligne. Ce matin, les Bouches-du-Rhône sont en rouge pour un risque très élevé d'incendie. 8 départements du Sud, ainsi que l'Essonne et la Seine-et-Marne, sont en orange pour un risque élevé. Plus aucun département n'est en revanche en vigilance orange canicule. Gérald Darmanin renonce à se présenter à l'élection présidentielle. Il l'a annoncé hier. L'actuel garde des Sceaux ne veut pas rajouter, dit-il, de la division dans son propre camp. Il apporte son soutien au maire du Havre et ancien Premier ministre Édouard Philippe. Et puis une Française, 400 km au-dessus de nos têtes. Aujourd'hui, l'astronaute Sophie Adnot participe à une sortie dans l'espace pour réparer une antenne de la Station Spatiale Internationale. C'est la première fois qu'une Française participe à une telle opération.
1: Si on veut que nos enfants puissent aller à l'école en mai, en juin et même en septembre pour bien apprendre dans des classes à moins de 30 degrés, il faut se dépêcher. C'est l'info d'ici à 8h31. La mairie d'Oloron a commencé à végétaliser les cours de ses écoles, mais c'est loin d'être terminé. Moins de bitume et plus d'arbres ou de verdure, c'est l'idée. L'école maternelle et primaire Xavier Navarro à Oloron est donc en plein chantier en ce moment, Juliette Mély.
2: Pour l'instant, il y a de la terre au milieu de la cour, entourée de petites barrières rouges et blanches. C'est ce que découvriront les élèves à la rentrée.
3: Plusieurs étapes prévues. Donc la première, c'était faire les travaux de destruction du sol parce que les enfants ne sont pas là. Sébastien Longa, responsable du service éducation. Donc ici, on avait uniquement du bitume. Donc là, il y a quand même, je pense, plus de 60% du sol qui va redevenir végétalisé. C'est énorme.
2: D'ici 2-3 mois, une quinzaine d'arbres, des espèces résistantes à la chaleur, vont commencer à pousser. Charlotte Lefebvre, des services techniques.
4: Elle est sèche et qu'il n'a pas plu depuis des semaines. Tout sera planté à l'automne. Et par contre, les bienfaits vraiment de l'ombrage, il faut attendre quelques années avant qu'on ait des arbres qui puissent s'épanouir et faire de l'ombre.
2: Une quinzaine d'arbres, en plus des 5 qui sont déjà là, c'est suffisant pour apporter du frais, rajoute Sébastien Along.
3: Mais mine de rien, on va quand même amener des vrais îlots de fraîcheur où vraiment on va abaisser des températures de plusieurs dizaines de degrés dans les cours de récréation.
2: Les arbres, une fois grands, doivent aussi rafraîchir les salles de classe. Du côté de l'école maternelle d'Avignon,
3: les arbres vont être plantés de sorte que l'arbre va être entre le soleil et la fenêtre.
2: Et pour la partie primaire, il va falloir être un peu plus patient, surtout pour les classes situées au premier étage.
1: Et dans les salles de classe d'ailleurs, parce que les arbres ne vont pas suffire à rafraîchir complètement, la mairie installe des ventilateurs de plafond. Il y en aura deux fois plus à la rentrée. Pas de clim donc pour la mère Marie-Lise Bistuet.
5: Moi je pense que les pales sont aussi très efficaces. Je suis aussi conseillère départementale et dans les collèges on installe aussi beaucoup de pales parce que c'est efficace et on parle beaucoup de la clim. Alors effectivement il y a des endroits où on n'échappera pas. Je pense les hôpitaux, les EHPAD où il faut vraiment des endroits plus frais. Mais dans les écoles où on a des enfants, je pense que si on mixe l'isolation des murs, les rideaux aux fenêtres, les cours d'école plus végétalisés, mettre des arbres autour de l'école, sous un arbre, même quand il y a le soleil, on perd 3-4 degrés facilement.
1: Il va falloir encore un an pour finir ces travaux à l'école Xavier Navarro d'Oloron. Il y en a pour 60 000 euros et la mairie se donne 3 ans pour faire la même chose dans les 4 autres écoles. Ça vous concerne si vous habitez dans l'une de ces 7 communes, Bagnères, Orgues, Laloubert, Momère, Audos, Saint-Martin ou Pouzac. Si vous y habitez, ne buvez pas l'eau du robinet. La qualité de l'eau n'est pas bonne à cause des fortes pluies du week-end dernier. Évitez de l'utiliser aussi pour vous brosser les dents ce matin. Il vaut mieux prendre de l'eau en bouteille. Vous avez tous les détails et toutes les consignes sur notre site ici.fr.
6: Beaucoup de pluie, de la grêle également. Hein. C'est à cause de cela que la route du Tourmalet par Barège est toujours fermée.
1: Oui, elle devrait rouvrir si tout va bien dans la matinée. On était d'ailleurs avec le directeur de la station du Grand Tourmalet tout à l'heure, Hervé Pounot, qui lui aussi doit s'activer avec ses employés pour remettre en état le domaine skiable avant le début de la saison, en espérant que les pluies annoncées demain soir ne refassent pas de dégâts supplémentaires. Vous avez son interview en intégralité en réécoute sur ici.fr et sur les applis, évidemment. Émilie, la météo aujourd'hui, bah, il va faire à peu près pareil qu'hier.
6: Oui, mais avec quelques degrés de plus cet après-midi. Alors, pas de vague de chaleur, pas de canicule, on prend juste quelques degrés, on va se rapprocher, peut-être dépasser légèrement les 30 degrés. Mais il va falloir attendre cet après-midi, hein, puisque ce matin, à Pau chez Marianne, 21 degrés, à Baliros chez

0: Corbine, 21 degrés. Et à Gurs, chez Jean-Michel, 21 degrés également. Des petits nuages ce matin, beaucoup plus légers qu'hier, pas de pluie prévue. On profite aujourd'hui, on profite demain, puisque apparemment c'est à partir de jeudi, malheureusement, que la situation météorologique devrait se dégrader. Dit avec le sourire, je pense que j'ai l'impression que ça passe beaucoup mieux.
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0: Mais quelle que soit la météo, vous pensez bien que nous restons à vos côtés. On vous accompagne au travers des ondes, on vous accompagne également sur les meilleurs événements dont nous sommes partenaires. Ce sera le cas encore avec Estivox ce week-end. Bienvenue chez moi, bienvenue chez vous, puisque vous êtes ici. Chez vous, c'est Florent Pagny.

0: 1995, bienvenue chez moi, c'était Florent Pagny.
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0: Et vous êtes évidemment bienvenue ici, puisque c'est ici chez vous. Il y a quasiment toujours de la lumière ouverte. Vous pouvez venir nous rejoindre quand vous le souhaitez. Vous pouvez même nous prendre avec vous via l'application ici à télécharger sur votre téléphone portable. Si vous partez en vacances, vous pouvez toujours suivre nos aventures et être au courant des bons plans. D'ailleurs, je voulais vous en parler d'un. Depuis deux jours maintenant, depuis samedi d'ailleurs, à cause des gros orages, etc., il y a eu pas mal de soucis du côté du Tourmalet, la route qui va rouvrir incessamment sous peu, en tout cas on crase les doigts. Mais il y a des choses et des initiatives positives également qui sont faites. L'office de tourisme Tourmalet Pic du Midi, par exemple, a lancé Tourmalia, un jeu de cartes à collectionner consacré à 24 animaux des Pyrénées. Un objet à jouer, à offrir, à chercher sur toute la destination, pensé pour garder le lien avec les visiteurs. Le pourquoi, du comment, pour qui, combien, on en parle avec notre invité, ce sera dans une bonne dizaine de minutes avec Anthony. Mais comme on est ici chez nous, il faut également nous intéresser à notre histoire. C'est notre histoire, c'est avec Richard Lacazette qui continue à nous parler des rois qui sont venus. Alors oui, il y a Henri IV, mais il y en avait un avant lui.
3: Nous nous retrouvons aujourd'hui pour nous lancer à l'assaut de l'histoire d'un de nos grands héros locaux, à savoir Henri d'Albret. Comme dit dans la dernière chronique, Henri va être un homme de terrain, que ce soit pour améliorer les conditions de vie de ses sujets, améliorer les institutions et la justice, ainsi que les lois, ou encore partir en guerre, et c'est ce dernier point que nous allons voir aujourd'hui. Alors vous savez, Henri d'Albret est un ardent défenseur de l'indépendance de son pays. Et quand il arrive au pouvoir en 1517, il est obsédé par une chose, reprendre la région de Pampelune qui est devenue une province espagnole depuis 1512, date à laquelle ses parents l'ont perdu face au souverain ibérique. On s'en souvient encore aujourd'hui. Or, l'Espagne, à l'époque, c'est une très grande puissance. Depuis 1516, Charles Quint est le nouveau souverain des pays espagnols. Il est alors impossible, militairement parlant, pour Henri d'Albret de partir en guerre contre Charles Quint, du moins tout seul. Alors Henri va chercher des alliés, et il s'avère qu'il est vassal de notre puissant suzerain d'Europe, François Ier de France.
4: Saruman le Blanc a toujours été notre ami et notre allié.
3: Et ça tombe très bien, puisque François et Charles se détestent au plus haut point. Alors quand le roi de France reçoit une demande d'aide du roi du Béarn Navarre, mais celui-ci saute sur l'occasion pour venir titiller les frontières du roi d'Espagne. Nous sommes alors en 1521. Une armée française est en approche. Alors dans le plan initial, les Français doivent rejoindre l'armée berno-navarraise, alors rassemblée dans la Bastille de Navarinx, et ensuite foncer tous ensemble sur Pampelune et récupérer ainsi l'héritage perdu des Albrets. Ouais, c'était presque trop facile. Parce que malheureusement, tout va capoter. Ce que nous a pas dit François Ier, hein, le coquin, c'est qu'il veut récupérer la Navarre pour la France et nullement la rendre à son vassal Henri. Je vous rappelle que notre territoire, de par sa position stratégique, est un enjeu important dans la guerre entre les Français et les Espagnols. L'armée française pénètre la première en Navarre espagnole, fonce sur Pampelune sans se coordonner avec les forces d'Henri d'Albret. Elle s'enfonce encore plus loin dans la Navarre, remplace tous les drapeaux de la Navarre par celui de la fleur de lys française. Que vont faire alors les Navarrais? Mais ils sont stupéfaits. Eux qui pensaient qu'on allait les rendre à la famille Albret, voilà des nouveaux envahisseurs, au lieu d'être des libérateurs. Les armées espagnoles arrivent au contact, et les Français sont battus à Noens, près de Pampelune, et se retirent en désordre vers le nord. Mais pour Charles Quint, c'est une grave agression. Qui a demandé de l'aide au roi de France? Qui a osé? Et c'est le petit Albret. Va voir ce qu'il va voir, celui-là. Les Espagnols se mettent en marche vers la frontière. Et cela, c'est une autre histoire.
0: Merci Richard Lacazette. Alors en 1517, très certainement que pour se déplacer, Henri d'Albret chevauchait son cheval. Mais en 2026, Nicole, elle chevauche sa moto.
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0: Parce que la moto fait partie des petits plaisirs de Nicole. Elle est adepte de la bécane depuis plus de 40 ans, avec ce sentiment de liberté, de vitesse inexplicable. Elle en parle à Lucas de Roy-Denis-Béné.
7: Bonjour, je m'appelle Nicole, je viens de la Sarthe. Mon petit plaisir est de faire de la moto.
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7: Je m'attendais à découvrir le Tourmalet. En vérité, j'étais dans le brouillard, raté. Mais j'ai apprécié d'autres cols et les Pyrénées, c'est une région magnifique. La sensation de liberté, de vitesse et découvrir des paysages et à proximité de la nature. Moi, j'aime bien être accompagnée et être sur ma moto. C'est mieux que d'être passagère. Parce que derrière, on peut regarder, certes, mais là, on vit les virages, on les négocie et c'est sympa. Les routes de montagne, tous les cols. Voilà. Et aussi, on a découvert cette année la réserve de Néouvienne. Très, très belle. Alors là, il y a beaucoup d'eau. Voilà, beaucoup de lacs et des paysages toujours différents. Voilà. Et l'accueil est top. Je vous souhaite à toutes et tous un très bel été dans les Pyrénées.
0: Eh ben, ça tombe bien, Nicole, parce que c'est ce que nous allons poursuivre. Nous allons continuer notre été dans les Pyrénées, du côté du Tourmalet, Pic du Midi, avec ce nouveau jeu de cartes à la collectionner. Tourmalia, on en parle avec Anthony, notre invité, dans un instant, juste après Charlotte Cardin.

0: The Way We Touch, c'était Charlotte Cardin.
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0: Alors, dans la famille des animaux des Pyrénées, je demande le gypaète barbu, Anthony. Est-ce que vous l'avez dans votre jeu ?
2: On l'a dans notre jeu, effectivement. Bonjour à tous.
0: Bonjour, Anthony.
2: Et les auditrices.
0: Avec vous ce matin, on parle du jeu de l'été sur notre territoire. C'est Tourmalia. Alors, dites-nous un petit peu plus concernant ce jeu. Moi, j'adore les jeux, j'adore jouer.
2: Bon, super. Eh bien, écoutez, nos touristes également. Tourmalia, c'est un jeu de cartes à collectionner qui est né ici, dans la Haute-Bigorre. Donc, on est le territoire donc Tourmalet, Pic du Midi. On a 24 cartes. 24 animaux des Pyrénées. Alors, c'est pas des personnages inventés. On a des personnages bien d'ici, la marmotte, l'isard, le gypaète barbu, ou alors le très discret Desman. On a vraiment la faune qui vit dans nos vallées jusqu'aux 2877 mètres du pic du Midi, qui ont donc été interprétés et qu'on retrouve dans des jeux de cartes à collectionner sur tout le territoire.
0: Alors, il y a des images qui sont disponibles sur votre site internet, Tourmalet et picdumidi.com. Les images, les photos, les illustrations sont absolument magnifiques.
2: Voilà, on a essayé de travailler effectivement dans un style qui va beaucoup parler donc aux générations millennials, Z ou Alpha, puisqu'en fait on s'est un petit peu inspiré de ces dessins animés, vous savez, japonisants des années 90 ou 2000.
0: Pokémon, quoi, on va les citer.
2: Semi-manga.
0: Ouais, voilà, c'est ça.
2: Semi-manga. Et c'est vrai que le but pour nous, c'était de travailler un projet un petit peu rétro-marketing, travailler sur le marketing de la nostalgie pour rappeler des souvenirs aujourd'hui à ses parents, hein, ses parents millennials qui ont des enfants et qui jouent ne serait-ce qu'aux cartes, par exemple, Pokémon, pour ne citer qu'elles.
0: Exactement. Comment dire, il y en a 24 à collectionner. Collectionnez-les tous. Ah non, c'est attrapez-les tous. Comment on fait, Anthony, pour les avoir ? Parce qu'on va dans un magasin, on achète le jeu complet. Comment ça se passe ?
2: Alors c'est très simple, c'est vrai que la vocation du jeu c'était vraiment de rendre, je dirais, la faune des Pyrénées un petit peu accessible pour tout le monde. Donc concrètement, le jeu de cartes, il est gratuit à partir du moment où on pousse la porte de nos commerçants et de tous nos partenaires, puisque le jeu en soi, vous pouvez récolter les 24 cartes sur le territoire de manière gratuite. Donc ça c'est le premier point. Le deuxième point c'est alors comment on peut se les procurer. Nous ce qu'on invite à faire c'est à passer premièrement par l'office de tourisme où on peut également renseigner le public et surtout on a une première carte qui est offerte dans notre guide été. Donc c'est un petit peu comme un starter pack où on collectionnait à travers les magazines chez les marchands de journaux des pièces pour arriver à une collection. On est arrivé un petit peu sur le même principe. On a une première carte, c'est la marmotte qui est offerte dans notre guide été. Et puis ensuite on va parcourir tout le territoire qu'on a un petit peu fragmenté, qu'on a découpé en micro-territoires pour pouvoir collecter donc toutes les cartes de ce jeu de 24 cartes. On a 4 univers. On a un univers Terre qu'on va retrouver sur le territoire Bagnères et son Piémont. On a le territoire donc avec territoire Baronnie et territoire Vallée de l'Espone où on va pouvoir collectionner les cartes Forêt. On a également le territoire Campan, Lac de Payolle, où on va pouvoir collectionner les cartes Eau. Et enfin le territoire Pic du Midi, Léouvielle, où on va pouvoir collectionner les cartes de l'univers R. Donc on
0: parfait.
2: A 4 univers.
0: 4 univers, Terre, Air, Forêt
2: par univers.
0: Et Eau. Exactement, 24 cartes à collectionner. N'hésitez pas, exactement. Ça s'appelle Tourmalia. Vous pouvez avoir toutes les informations sur le site tourmaletepicdumidi.com. Merci beaucoup Anthony, moi je vais commencer ma collection. Il en faut 2 pour commencer une collection.
2: Oui, voilà. Tout à fait.
0: Bon, bah, très bien. Moi, je m'y mets.
2: Le site internet, pour être vraiment au plus rapide, c'est tourmalia.com.
0: Ah bah,
2: et notre site internet officiel, c'est tourmaletepicdumidi.com.
0: Merci beaucoup, Anthony. Bonne journée et bel été.
2: Merci.
0: Au revoir.
2: Très bel été. Bonne journée. Au revoir.
0: Dans quelques instants, le docteur Kierzek sera avec nous. Il va nous parler des dents, parce qu'il faut toujours s'occuper des dents en vacances. Nous sommes en vacances. Nous sommes le 18 août. C'est la Sainte-Hélène. Ça tombe bien. Voilà, Julien Clerc.

0: L'honneur par Julien Clerc et par nous, puisque c'est votre fête, on vous fait une bise sur les deux joues, mesdames.
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0: Mais pas trop fort, parce que peut-être que vous avez mal aux dents et ce serait dommage. Docteur Kierzek, vous êtes avec nous et comme chaque matin de cet été, on le passe en pleine forme avec vos conseils santé. Et donc aujourd'hui, quels sont les gestes essentiels pour nos dents en vacances?
3: Bonjour tout le monde, c'est les vacances, le rythme ralenti, on lâche prise parfois au point d'oublier les gestes essentiels pour nos dents. C'est vrai, entre deux apéros, un oubli de brossage et une petite glace où ça évite d'arriver, une rage de dents peut aussi pointer le bout de son nez. Le principal danger en fait l'été, c'est la multiplication des prises de sucre. Bah oui, les glaces, les sodas, les fruits gorgés de sucre, associés à un relâchement du brossage, les bactéries adorent ça. Il suffit souvent de quelques jours pour fragiliser l'émail et déclencher une carie. Alors pour éviter cela, trois réflexes simples. On garde le brossage deux fois par jour, matin et soir. Pas de grasse matinée dentaire, le soir avant le coucher aussi. Il est indispensable d'éliminer tous les résidus sucrés qui passeraient la nuit à attaquer les dents. Deuxième réflexe, on évite de grignoter toutes les deux heures. Grignoter du sucré, évidemment. Mieux vaut prendre un fruit à un moment donné, puis faire une vraie pause sans sucre. Troisième réflexe, on emporte toujours un nécessaire de poche. Une petite brosse à dents de voyage, un dentifrice fluoré, un disque de protection anti-carie prouvé. Et si l'eau manque, on mâche un chewing-gum sans sucre après la pause sucrée pour stimuler la salive. Et la salive, c'est notre bouclier naturel.
0: Mais admettons, si malgré tout, une douleur arrive un soir ou un week-end, loin de tout cabinet dentaire, comment la calmer ?
3: La douleur dentaire ne prévient jamais et en attendant de voir un dentiste, qui est quand même la meilleure solution, on peut faire quelques petites choses. On calme la douleur avec un antidouleur classique, du paracétamol, jamais d'aspirine dans la bouche. On rince doucement à l'eau tiède, salée, une cuillère à café de sel dans un verre d'eau tiède deux fois par jour. Ça va nettoyer et apaiser. Et puis il y a une astuce de grand-mère aussi qui est parfois efficace, c'est poser un clou de girofle entier près de la dent douloureuse ou appliquer une compresse froide sur la joue en cas de gonflement, ça va réduire l'inflammation. On évite le chaud, on évite le froid extrême, le sucré et on mange du côté opposé. Tout ça, ça va permettre de tenir un peu et de ne pas réveiller la douleur. Et si vraiment la douleur est insupportable, si la joue enfle, si vous avez de la fièvre, c'est une urgence. En France, on peut appeler un dentiste de garde via le 15 par exemple ou le service de garde de la mairie qui va vous donner les coordonnées. Et à l'étranger, pensez à vérifier votre carte d'assurance voyage, ça peut être utile. Certains frais peuvent être pris en charge. Allez, bon été, bonne santé à l'écoute d'ici bien sûr.
0: Ouais, merci docteur, parce que c'est vrai qu'avoir mal au chicot, ça, pendant que ce soit les vacances ou un autre moment de l'année, ça fait mal.
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0: Je pense que nous avons rempli notre mission avec Shannon depuis ce matin. Bonne humeur, on a tenté, on a réussi. Info, oui. Musique, ok. Maintenant, avec vous, Cynthia Lafontaine, on va parler bois, on va parler cuisine, on va parler ameublement, on va parler de ce matériau.
5: Exactement. Comment, pourquoi le choisir? Pourquoi ce serait une chouette alternative si vous hésitez entre une porte en alu, en PVC, en bois? Et ben, pourquoi peut-être choisir le bois? Comment l'entretenir une fois que vous avez votre table en bois? Est-ce qu'il faut la huiler? Est-ce qu'il faut la gratter? Est-ce qu'il faut la poncer? Est-ce qu'il faut la maroufler? J'utilise des termes que je ne connais absolument pas. Mais Emmanuel Pelfig nous rejoint. Il est menuisier ébéniste et lui, il sait tout, tout bien, tout comme il faut. Vous lui posez toutes vos questions au 05 59 98 09 09 et on accueille tout de suite Émilie de Kegel.
0: Oui, parce que maroufler une table en bois, vous me direz comment vous faites.
5: Je sais.
0: Sur ce, vous avez jusqu'à demain matin. Bonne émission.
5: Bonne journée.
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5: Mardi 18 août, bienvenue, bonjour, il est 9h. On s'informe avec vous, Shannon Marini.
6: Très important, écoutez bien, si vous habitez le sud de Tarbes, vous êtes peut-être concerné, il ne faut surtout pas boire l'eau du robinet, que vous habitiez à Laloubert, Audos, Orgues, Momère, Saint-Martin, et même plus au sud encore, à Pouzac et Bagnères. Dans ces sept communes-là, les fortes pluies du week-end dernier ont dégradé la qualité de l'eau, donc vous ne la buvez pas, et pensez-y aussi en vous brossant les dents ce matin, il vaut mieux utiliser l'eau en bouteille, ou si vous n'en avez pas, faire bouillir de l'eau pendant 5 minutes au moins. Vous avez toutes les consignes sur ici.fr. D'ailleurs, à cause des orages aussi de samedi, la route du col du Tourmalet par Barège est toujours fermée. Elle doit rouvrir dans la matinée. Des dégâts aussi à la station du Grand Tourmalet. Hervé Pounot, le directeur, était notre invité tout à l'heure avec des coulées de boue sur la remontée mécanique de la chapelle notamment.
7: Et là, donc, il avait un mètre de boue sur le télésiège, donc il a fallu tout nettoyer, puis on constatera les dégâts derrière. Il y a à peu près pour 2 mois de remise en état, de justement, entre le domaine skiable, les pistes et les équipements techniques. C'est compliqué de faire l'estimation. Maintenant, on est en train de faire les démarches et de calculer pour les assurances. Donc là, pour l'instant, je n'ai pas de chiffre à donner. Mais effectivement, donc ça va être 2 pelles mécaniques pour les pistes pendant 2 mois. Le nettoyage qui a été fait. Après, maintenant, il faut envoyer en expertise les moteurs électriques qui étaient sous l'eau. Donc oui, ça va représenter une certaine somme d'argent. Ouais.
6: Hervé Pounot, le directeur de la station du Grand Tourmalet, et en espérant que les pluies de demain soir notamment ne fassent pas de dégâts supplémentaires. C'est une histoire qui peut traumatiser des personnes âgées qui ne veulent plus sortir de chez elles. On vous faisait entendre hier le témoignage de Bénédicte. C'est une dame de 82 ans qui a été agressée sur un parking. Un homme lui a arraché ses colliers. Eh bien cet homme, ce père de famille, a été condamné hier à 4 ans de prison ferme. Bénédicte a assisté à l'audience de son agresseur Daniel Corsan.
8: Elle était entourée de sa famille, habillée en tailleur. Elle a écouté l'histoire de cet homme déjà condamné 30 fois à 40 ans seulement. Elle a entendu que cet homme a été d'abord interpellé pour des violences conjugales. Il a frappé sa femme et mère de ses 2 enfants. Et ce sont ses enfants qui ont raconté aux policiers qu'ils avaient vu leur papa faire tomber une vieille dame à Lons 15 jours plus tôt. Quand la vieille dame a été convoquée au commissariat, elle a reconnu son agresseur sur photo. Lui, à l'audience, a affirmé n'y être pour rien, que ce n'était pas lui, que c'est sa femme qui a dit aux enfants de dire ça, qu'il était là, qu'il a vu un homme partir en courant et qu'il a même essayé de le rattraper. À l'audience, Bénédicte a attendu qu'on lui donne la parole et elle a de nouveau affirmé que c'est bien lui qui lui a arraché ses colliers, avant d'ajouter cette phrase qui résume à elle seule toute l'audience, c'est toute la misère qu'il y a sur cette terre.
6: Et cet homme qui a donc été condamné à 4 ans de prison ferme pour cette agression et aussi pour des violences sur sa femme, des violences conjugales, le tribunal lui a retiré son autorité parentale et lui a interdit d'approcher sa femme. Lui aussi, multi-récidiviste, un SDF, a été condamné hier pour des violences sur une amie à lui dans le parking Clémenceau à Pau. Il a aussi insulté des policiers venus l'interpeller. Il a reconnu les faits hier à l'audience. Cet homme de 40 ans est retourné en prison. Il était en détention provisoire. C'est sa 29e condamnation. Un ancien moniteur de colonie a dit avoir été témoin d'abus sexuels à Tuzaguette, à l'est des Hautes-Pyrénées. Il parle 60 ans après à nos confrères d'ici Touraine, puisque ces colonies étaient organisées par un réseau d'écoles chrétiennes de Maine-Normandie, le réseau Lazalien. Les faits sont prescrits. L'auteur soupçonné est mort il y a 46 ans, mais une association de victimes demande de l'ouverture des archives de la congrégation.
5: Il est 9h04 et sur ici Berne Bigorre, on profite encore un peu de l'été avec le rendez-vous incontournable dont nous sommes partenaires. Fin août, c'est Estivoc.
6: Le festival de la culture occitane à Pau, ça commence jeudi. Alors on a le gros temps fort de vendredi soir, la Camp-Terre et la messe en Béarnais le dimanche matin. D'ailleurs, l'Esquirette de l'Escar cherche des choristes pour chanter par exemple l'incontournable Boune Maille. Et pas besoin d'être un grand chanteur, une grande chanteuse. Il suffit de participer demain à la répétition en l'église Saint-Martin à Pau. C'est à 18h. Et comme ça, vous participez à ce temps fort d'Estivoc. Julien Baïssac est le président de l'association Accent du Sud qui organise le festival.
9: Estivoc, c'est un endroit où on rassemble un peu tout le monde. Et sur cette messe, il y a quelque chose de fantastique. Tout le monde chante en chœur. Et donc, il y a un chœur qui est professionnel, semi-professionnel, qui est dirigé par l'Esquirette, association de l'Escar. Traditionnellement, elle est aussi alimentée par Loussaou Depao, qui vient en tenue traditionnelle. Mais on fait un appel à tout le monde pour pouvoir remplir les rangs des choristes, parce que plus on est à chanter, plus ça ressemble à quelque chose qui est grand. Et on peut montrer que cette langue, elle se pratique mais dans tout ce qu'on fait de la vie de tous les jours. Il faut venir chanter, certes, il faut venir voir, pratiquer, si on a envie, puisque ça, c'est à la convenance de tout le monde, mais c'est quand même quelque chose à voir qui est beau.
6: Julien Baïssac, le président d'Accent du Sud, qui organise donc le festival Estivoc. Et on a hâte de vous faire vivre Estivoc.
5: Mais oui, puisqu'on sera en direct, évidemment, vendredi soir, samedi soir aussi, pour que vous puissiez chanter. On va chanter ensemble avec l'émission spéciale tout à fait de 17 à 19 vendredi. Oh là là. Et de 17 à 20h. Mais oui, parce qu'on garde la canter le jour suivant. Bon, de toute façon, vous écoutez attentivement ici Bernd Bigor et on a 10 fois le temps jusqu'à ce week-end de vous redonner les vraies infos, tout bien.
6: Et niveau météo, on gagne quelques petits degrés par rapport à hier. Il fera un peu plus chaud et lourd aussi aujourd'hui.
5: Ouais, et c'est du soleil attendu aujourd'hui avec les nuages qui nous quittent à la mi-journée. Toujours à peu près 4 degrés au-dessus des normales de saison. Fin août, normalement, on est plutôt autour des 25 degrés plutôt qu'autour des 30. C'est ce qui va être le cas aujourd'hui. Bagnères, Oloron, 26. Bedouce, Larens, Limbeil, 27. Lourdes, Naye, 28. Salis, Garlin, 29. Orthez-sous-Pau, 30 degrés. Du soleil toujours pour les deux jours à venir. Gros orage attendu jeudi soir. Soyez prudents. Et ce week-end, on va le passer sous la pluie.
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5: Toute première fois, c'est Jeanne Mas. Et puis on va se parler du bois aujourd'hui. Comment on entretient le bois à la maison? Pourquoi on choisirait le bois? Venez poser toutes vos questions, on vous attend.

0: Jeanne Masse avec Toute Première Fois, évidemment que vous connaissez par cœur.
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0: Vous venez peut-être d'acheter votre nouveau logement. Ah, vous êtes content, vous avez pendu la crémaillère, succès fou. Et parmi les deux, trois petits travaux qui restent, vous aimeriez changer les volets ou peut-être la porte. Mais alors comment choisir le matériau ? Aujourd'hui, on va s'intéresser au bois. Pourquoi choisir le bois ? Pourquoi ce serait une chouette alternative ? Et comment l'entretenir ? Si vous avez choisi le bois chez vous et que vous avez des questions, vous nous appelez au 05 59 98 09 09. Vous pouvez aussi nous laisser un petit mot sur WhatsApp. Nous sommes avec un menuisier ébéniste qui répond à toutes vos questions. Oui, qui répond avec toutes vos questions, ça n'a pas de sens. Bonjour, Emmanuel Pelfig.
3: Bonjour Cynthia.
0: Alors, pourquoi choisir, tout simplement, question tout à fait générale, pourquoi choisir le bois ? Bon, je vais peut-être être un peu plus précise quand même, par exemple pour une porte, pourquoi je choisirais le bois ?
3: Quel que soit le projet qui est en cours, en fait, le bois a l'avantage d'être un matériau qui est totalement sain, qui est produit dans notre pays, qui est donc recyclable, renouvelable, qui a l'avantage d'être extrêmement sain, d'être isolant également.
0: Il isolerait mieux que par exemple une porte en alu?
3: Alors, l'alu n'a pas de coefficient d'isolation, en fait. C'est un matériau qui est... L'alu est un matériau qui est ultra durable. C'est-à-dire qu'une porte ou une fenêtre en alu va être très intéressante. Notamment sur une salle de bain, par exemple, où il peut y avoir de la projection d'eau pendant des années. Elle bougera jamais, jamais. Mais par contre, seul le vitrage va permettre une isolation. Pas du tout le cadre, par exemple, qui lui va totalement laisser passer la chaleur et le froid. Voilà.
0: Alors que le bois, donc ma porte en bois sera beaucoup plus isolante que ma porte en PVC par exemple. Mais du coup, pourquoi choisir le PVC en fait, si on sait que
3: alors le PVC et l'alu, c'est deux choses différentes, oui. Après. Hein, voilà. Le PVC, lui, va permettre une isolation qui sera à peu près aussi bonne que le bois, voire parfois même meilleure que le bois, mais avec des procédés qui sont souvent assez coûteux. Mais c'est un matériau qui reste quand même intéressant. Je dénigre ni l'alu ni le PVC, bien évidemment, puisque c'est des produits que je peux de temps en temps utiliser. Mais le PVC va avoir une durée de vie qui va être un petit peu moins bonne que le bois. On constate par exemple un gonflement assez important quand on a une porte en PVC avec la chaleur, ça va faire gonfler la porte et on peut avoir du mal à la fermer. Quand il s'agit d'une porte d'entrée, ça peut être embêtant.
0: Mais alors pardon, j'aurais pensé que seul le bois gonflait, parce que le bois, on sait que c'est vivant, on sait que voilà qu'il bouge. Le PVC aussi ?
3: Le PVC aussi, ouais, c'est du plastique en réalité. Donc du coup, il peut avoir tendance à gonfler, mais au niveau isolation thermique, ça reste un produit qui est quand même intéressant. Et en termes d'isolation phonique, le bois sera aussi très bon, quoi.
0: Qualité même supérieure peut-être en termes d'isolation phonique.
3: Qualité supérieure à peu près identique au PVC, oui.
0: Vous avez des questions sur le bois, vous nous appelez au 05 59 98 09 09. On va se demander aussi, évidemment, si les périodes de canicule ont un impact sur nos éléments en bois à la maison. 05 59 98 09 09, c'est Emmanuel Pelfig, menuisier ébéniste, qui vous répond. Tout de suite, Bruno Mars.
3: Il n'y a pas que du Jeanne Mars.
0: Il n'y a pas que du Jeanne Mars sur ici, Béarn Bigorre, non.

0: tout nouveau Bruno Mars est sur Ici Béarn Bigorre.
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0: Et on rit parce que on a parmi les meilleurs artisans du Béarn et de la Bigorre, évidemment, pour répondre à toutes vos questions, au 05 59 98 09 09. Et on rit parce qu'évidemment, on fait connaissance pendant les chansons aussi, on écoute de la musique, on se fait des blagues. Mais là, on n'est pas là pour blaguer. Donc toutes vos questions, c'est très sérieux, on se parle du bois. Aujourd'hui, avec Emmanuel Pelfig, qui est menuisier ébéniste, si vous avez des questions sur l'entretien, par exemple, de vos meubles en bois. C'est ce dont on va parler maintenant, plutôt des meubles. On va parler un petit peu de la porte, si on a envie de changer une porte, si on a acquis un logement. Les meubles, par exemple, une table de nuit, une commode, tout ce genre de petits ameublements qu'on peut mettre dans une chambre. Pourquoi je les choisirais en bois, cela? On a parlé du fait que c'était écolo et recyclable. Ça va pour la porte, ça va aussi bien pour les meubles, évidemment. Pourquoi je choisirais plutôt un bon meuble en bois que une célèbre marque suédoise? Quelle serait la différence?
3: Par exemple, la marque suédoise. En fait, le meuble en bois a l'avantage d'être, déjà, le bois est produit ici. Bon, ça, ça reste quand même un élément qui est vachement important.
0: On est sûr de ça? Comment on peut être sûr de ça?
3: Alors, en fait, ça va dépendre un petit peu du fournisseur. Alors, c'est vrai qu'il y a des fournisseurs qui vont se fournir, on sait pas bien où. Il y a pas une vraie transparence. Par contre, il y a des scieries locales qui produisent du bois, qui sont appelées par des particuliers, par exemple, ou des professionnels de la forêt, et qui font entretenir leur forêt par des scieurs. Du coup, on a du bois extrêmement local qui vient à pas plus de 200 km à la ronde, en fait.
0: Ah oui.
3: Donc moi c'est le cas, c'est mon fournisseur principal est une scierie qui est équipée d'un séchoir, puisque pour travailler le bois correctement il faut que le bois soit sec, avec une hygrométrie qui est assez faible. On peut pas travailler, en fait un bois qui se travaille qui serait pas sec va travailler, va bouger très très rapidement, et du coup va fendre, vriller, donc c'est pas possible de travailler du bois comme ça. On parlait après des meubles, ouais, tout ce qui est effectivement meubles stratifiés, en fait la différence avec le bois, c'est que c'est des panneaux agglomérés sur lesquels on vient poser une feuille de stratifié, du coup.
0: Qu'est-ce que ça veut dire?
3: C'est une feuille qui vient recouvrir l'aggloméré. C'est cette feuille plastique, comme ici vous avez sur le bureau, en fait, vous avez une feuille de stratifié. Ce qu'on trouve dans les meubles de cuisine, les plans de travail, par exemple.
0: C'est comme un film, en fait.
3: C'est un film plastique, voilà, qui vient recouvrir l'aggloméré. Et l'aggloméré, pour le produire, en fait, c'est des particules de bois qui sont compressées avec de la colle. C'est principalement ça, d'ailleurs, qui est peu respectueux de l'environnement intérieur, de l'air, puisque en fait on a à peu près 10% de colle dans un panneau aggloméré. Et donc et cette colle, en fait, est à base de formaldéhyde, c'est ce qu'on appelle les COV, les composés organiques volatiles, et qui sont responsables de la pollution de l'air. Alors cette pollution de l'air, en fait, elle est présente dans l'habitat pendant quelques mois après avoir déballé le meuble. Au fur et à mesure, évidemment, ça s'en va, mais ça reste un élément qui peut être perturbant pour certaines personnes qui sont allergiques, par exemple.
0: Et ça continue à polluer dans la maison, même si j'y touche pas, même si je mets pas des coups de visseuse, de perceuse, et que j'altère pas le meuble, ça vole quand même?
3: Ça vole quand même, ouais. Pendant plusieurs mois, après, évidemment, ça se stabilise. Bon, voilà, après, c'est un meuble qui va être aussi plus fragile, c'est-à-dire qu'on a un coût, évidemment, qui est moindre, puisqu'il y a un travail qui est fait en série. Mais du coup, c'est aussi du bois qui est produit. Alors, je crois que pour la marque suédoise, il me semble que c'est du bois qui est abattu en Roumanie, principalement. Donc, ça abat des forêts qui sont pas forcément gérées de la même manière que on gère les forêts ici en France, évidemment. Donc c'est un caractère qui est assez différent. Et après en durabilité, dès qu'on va déplacer la commode, qu'on va déménager, bah il y a de fortes chances que elle soit abîmée, que les vis se tiennent moins bien, etc., etc. Puisque c'est un matériau à base de particules de bois et de colle.
0: Et donc ça rend la chose très friable.
3: C'est très friable, exactement. Voilà, dès que c'est abîmé.
0: 05 59 98 09 09 si vous avez des questions sur l'entretien de vos meubles ou de vos éléments en bois. C'est Emmanuel Pelfig, menuisier ébéniste, qui vous répond.
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0: Le rêve du pêcheur, c'est Laurent Voulzy.
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0: Avec Emmanuel Pelfigue, menuisier ébéniste à Limbeil, on répond, enfin il répond à toutes vos questions au 05 59 98 09 09. Nous avons deux Isabelles en ligne. On va commencer par Isabelle de Pau. Il y a Isabelle de Gelos et Isabelle de Pau. Bonjour Isabelle de Pau.
3: Bonjour.
0: Isabelle, vous avez une Bonjour. Question pour Emmanuel.
3: Oui, tout à fait. J'aurais voulu faire une terrasse en bois et je voulais savoir quel bois utiliser et puis comment le traiter.
0: Votre question, du coup, c'est pour le sol ou pour les meubles de terrasse ?
3: Ah non, c'est pour le sol.
0: Ok.
3: Une terrasse en bois.
4: Okay. Une terrasse en bois. Bonjour Isabelle. Alors, généralement, les terrasses sont faites, disons, traditionnellement en sapin, en douglas. C'est une forme de sapin, si vous voulez, qui est produit local.

0: passer un saturateur, par exemple, qui permet de bien protéger le bois. Moi, après, je suis très adepte de l'huile, donc je passe une huile qui s'appelle l'huile de tong. Alors, rien à voir avec les pieds, évidemment.
1: Pardon. C'est plus naturel, du coup.
0: C'est totalement naturel. C'est de l'huile d'abrasin qui sèche assez vite. C'est un petit peu les mêmes propriétés que l'huile de lin, mais elle ne moisit pas. Donc, ce qui est assez intéressant pour l'extérieur. Donc, quand j'ai découvert l'huile, c'est vrai que moi, j'en passe sur beaucoup de projets que j'ai, que ce soit terrasse, mais surtout tout ce qui est meubles intérieurs. Tout le mobilier est traité avec de l'huile de tong. On peut trouver deux types. Soit on a de l'huile qui est tout à fait, qui est 100% huile de tong, et on a pour l'intérieur une huile de protection sur laquelle on vient y mettre 10% d'essence d'orange. L'essence d'orange remplace notamment l'essence de térébenthine, qui est l'élément qui sent très mauvais dans l'huile de lin. Voilà.
1: C'est meilleur alors, parce que ça pue vraiment la térébenthine.
0: Ça pue vraiment, tout à fait, absolument.
2: En termes, Emmanuel Pelfig, en termes de tarifs, Isabelle, il se situe où, ce fameux sapin que vous avez appelé, comment vous l'avez appelé,
0: Douglas.
2: Comment ça se situe?
0: Ça se situe bien.
2: Okay.
0: C'est compliqué à dire parce qu'il y a un cours du bois, mais on est sur un prix au mètre carré qui, en fait, je sais pas. Je dirais 35 euros environ le mètre carré, mais
2: c'est plus par rapport aux autres, en fait. Est-ce qu'il se situe plutôt dans les hauts gammes,
0: il va être un petit peu plus cher que le sapin basique qu'on va trouver dans les grandes enseignes de bricolage. Okay. Voilà.
1: Mais il tient mieux.
0: Et il tient mieux, tout à fait.
2: Isabelle, merci beaucoup pour votre question, en tout cas. Et on espère vous retrouver sur votre belle terrasse en Douglas dès l'été prochain. Et merci beaucoup pour votre question.
1: Merci, bonne journée.
2: Merci à vous. Diana Ross. Et puis, quelques minutes après, on retrouve une autre Isabelle avec une autre question qui nous appelle de Gelos. À tout de suite.

0: Action, c'est Diana Ross.
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0: Les pluies de ce week-end ont dégradé la qualité de l'eau en Bigorre. Donc, vous ne buvez pas l'eau du robinet si vous habitez sur des communes particulières. La Loubert, Audos, Orgues, Momère, Saint-Martin et même Pouzac ou Bagnères, vous ne buvez pas l'eau. Si jamais vous n'avez pas d'eau en bouteille et que vous voulez vous brosser les dents quand même, vous la faites bouillir pendant 5 minutes. Vous avez toutes les consignes sur ici.fr. À Pau, les cookies de la mort qui tue sont à la maison du don de Pau tout ce mois-ci. Donc vous allez donner votre sang ou votre plasma. Et à la collation, c'est les cookies de Monsieur Laurent pour vous retaper. Donc vous sauvez des vies et en plus, vous dégustez parmi les meilleurs cookies de chez nous. Donc ça, c'est jusqu'au 29 août. Vous prenez rendez-vous dès maintenant auprès de la maison du sang, enfin la maison du don de Pau. Et d'ailleurs, si vous vous posez la moindre question, émission sur le don du sang, demain, 9h, ici même. Côté Arthès d'Asson, vous avez un circuit de découverte du patrimoine d'Arthès. Alors ça, trop bien, pour découvrir les anciennes forges et les mines, vous savez, c'est un parcours de marche familial. On part pour environ 2 heures à la découverte des forges. Si vous aimez, vous savez, le caillou, les ruines, faire travailler votre imagination et surtout remonter le temps, vous allez vous régaler. On retourne au 1500, 1800, par là, pendant ces siècles-là, à l'époque donc de la production du fer du Béarn. Donc l'Asson nous raconte toute l'histoire des mines, le train, les relations entre les propriétaires, tout ça. C'est fantastique. C'est tous les mardis de 15h à 18h, de 15h à 17h, pardon. C'est gratuit et vous réservez absolument auprès de Fer et Savoir-Faire.
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0: Et on va accueillir Isabelle qui nous appelle de Gelos. On écoute Joe Dassin juste après. Mais Isabelle, elle a une question et surtout, elle a un rendez-vous. Donc Isabelle, bonjour de Gelos.
3: Oui, bonjour.
0: Isabelle, vous avez une question pour Emmanuel Pelfig, notre menuisier ébéniste. On se parle bois. À quel sujet est votre question?
3: Oui, ma question c'était si fait les balustrades, si lui travaille déjà pour les particuliers.
0: Ouais.
3: Et si fait les balustrades, si arrange les balustrades en bois, j'ai une grande terrasse, tout le tour de la maison, qui est abîmée. Il y a des morceaux de bois qui sont abîmés et je voudrais les réparer.
0: Emmanuel Pelfig, est-ce que vous travaillez pour les particuliers comme Isabelle de Gelos? Et si oui, qu'est-ce qu'on peut faire pour sa balustrade?
4: Bonjour Isabelle. Effectivement, on peut réparer la balustrade. Il faut bien sûr voir l'état dans lequel elle est. Alors il faut surtout déterminer s'il faut remplacer la main courante ou pas. Les barreaux peuvent se remplacer effectivement et faire quelque chose qui serait à l'identique. À voir quelle est la finition qu'il faut mettre. Mais enfin, oui, tout se remplace avec le bois. Tout se remplace. C'est-à-dire s'il y a par exemple 2 barreaux qui sont abîmés. On peut changer simplement 2 barreaux. Il faut voir après quel est le rendu que vous voulez, mais tout est possible.
3: Ma question, c'est aussi, est-ce que vous avez un particulier?
0: Est-ce que, pardon, ça a un petit peu coupé, Isabelle? Désolée, on n'a pas entendu votre question.
3: Ah oui, mais je la posais tout à l'heure. Est-ce qu'il travaille? C'était minutieux, il travaille pour les particuliers.
4: Bien sûr, bien évidemment. Oui, tout à fait. Pas de problème.
3: Si vous voulez, on peut déjà prendre un rendez-vous et vous venez voir.
4: Eh bien écoutez, je vous laisser vos coordonnées et puis je prendrai, ouais. je vous rappelle dans la journée.
0: Isabelle, vous laissez toutes vos coordonnées à Amy, à l'accueil. Elle va prendre tout ça et puis vous pourrez rentrer en contact avec Emmanuel à l'issue de l'émission. Merci beaucoup en tout cas pour votre question,
3: très
0: Isabelle.
3: Bien, merci.
4: Merci Isabelle. Merci.
0: Dans les yeux d'Émilie, ça c'est Joe Dassin. Et on se retrouve juste après. Toutes vos questions à notre ébéniste menuisier, ça se passe ici.
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0: Joe Dassin dans les yeux d'Émilie.
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0: Avec Emmanuel Pelfig aujourd'hui, menuisier ébéniste à Lembeye. On a eu vos questions, on s'est parlé quel bois on met sur une terrasse, on a évoqué un petit peu aussi comment on entretient le bois et vous avez parlé à Isabelle qui nous a appelé au sujet d'une terrasse. Vous avez parlé de l'huile et vous avez parlé d'utiliser l'huile pour l'entretien à l'extérieur ainsi qu'à l'intérieur. À quel moment j'utilise de l'huile pour entretenir tout ce que j'ai dans le bois chez moi?
7: Alors à partir du moment où c'est du bois massif, oui. Évidemment, et où il n'y a pas eu d'autres traitement posé dessus, c'est-à-dire qu'on va mettre de l'huile sur un meuble qui est verni ou vitrifié ou lazuré ou peint, voilà.
0: Là, pas d'huile.
7: Là, pas d'huile, puisque ça n'a pas d'intérêt. On met de l'huile sur un bois brut, brut qui est poncé évidemment, qui est travaillé, qui est massif. Donc voilà, le rendu en fait avec l'huile va permettre d'avoir de rendre encore plus beau le veinage du bois, et c'est ça qui en fait quelque chose de vraiment intéressant. Plus on a un veinage marqué et plus l'huile va le marquer. Donc sur un bois blanc par exemple, il y aura pas un gros écart. Sur un bois comme du chêne ou du noyer, on a des rendus vraiment très intéressants. Sur du châtaignier aussi, en fait tous ces bois de pays qui sont que j'ai l'habitude de travailler, parce que je travaille beaucoup le chêne. C'est un rendu qui est toujours unique en fonction du veinage du bois.
0: Mais ça le protège bien, je veux dire, si je pose mon verre, condensation, nanitation, tout ça, est-ce que je vais avoir la trace du rond si je mets de l'huile, alors que s'il est vitrifié, je suis plus en sécurité? Comment ça fonctionne, ça?
7: Alors vous avez raison, Cynthia. Effectivement, il peut y avoir une auréole avec l'huile. Le temps de séchage de l'huile est assez long. Autant il va être court sur le toucher, c'est-à-dire que en une heure et demie, on a la sensation que l'huile est sèche. Mais en réalité, elle va mettre 2-3 mois, un mois et demi, on va dire au minimum, avant que ce soit sec. Donc il faut éviter de mettre une tasse chaude, par exemple, de thé, où il va y avoir un échange entre la table et une condensation qui se fait entre la table et l'eau et la tasse, pardon. Donc c'est à ce moment-là qu'on crée l'auréole. Après, une fois que l'huile est dure, il y a peu de risques qu'il y ait une auréole. Si jamais c'était le cas. Parce que il y a, je sais pas, un saladier qui sort du frigo, qui est posé sur une table huilée. Ben à ce moment-là, il peut y avoir une auréole. Donc on peut très bien poncer. C'est ça l'avantage aussi avec l'huile. On peut poncer la surface et rehuiler. L'huile se met très facilement, très rapidement. Ça a un coût qui est peu élevé. Il y a pas de technique réellement à avoir, si ce n'est qu'il faut mettre la couche la plus fine possible. Donc il faut beaucoup essuyer, mais il n'y a pas de raccord. C'est-à-dire que si on a juste une petite partie qui est à poncer, on peut très bien poncer cette petite partie et remettre de l'huile. Il n'y aura pas de différence entre la partie poncée et non poncée. C'est un petit peu l'avantage.
0: Un dernier point avant de vous quitter, Emmanuel Pelfig. Il faut évidemment que je ne vous laisse pas partir sans vous demander l'impact des périodes de canicule, des périodes d'écart de température qu'on a en ce moment sur notre bois. Est-ce que par exemple à l'automne, il va falloir y apporter un soin particulier après un été comme celui-là?
7: Non, pas spécialement. En fait, il faut. C'est vrai que si vous avez, je sais pas, une porte, une fenêtre qui ferme plus, qui est en bois évidemment, qui ferme plus ou moins bien, il y a pas grand chose à faire si ce n'est la raboter si jamais le problème persiste. Des fois, c'est de l'ordre d'un demi millimètre, ce qui permet de la fermer correctement. Alors ça peut être simplement sur 6 ou 7 centimètres que ça va bloqué, et ce sont ces 6 ou 7 centimètres là qui sont embêtants. Donc il peut y avoir quelques retouches à faire sur le bois, mais notamment pendant la première ou les deux premières années de mise en œuvre de l'ouvrage. Après, c'est normalement, ça ne bouge plus.
0: Emmanuel Pelfig, menuisier ébéniste, vous êtes à Limbeil. On cherche aussi, jamais on a envie de vous retrouver, c'est l'atelier du Barry à Limbeil. Merci beaucoup d'avoir été avec nous ce matin.
7: Merci Cynthia.

0: Teddy Swims avec Lose Control. Il est l'heure de retrouver notre veto parce que nos petits animaux, on les adore. On aime leurs câlins, on aime qu'ils soient tout près de nous, on aime même dormir avec eux, même quand ils prennent toute la place dans le lit. Est-ce que vous saviez qu'ils nous soignent vraiment, littéralement? Ouais, avoir un animal de compagnie, ce serait excellent pour le cœur, excellent pour le moral et même pour l'immunité. Docteur Pierre Fabin, vous nous expliquez aujourd'hui pourquoi notre animal nous fait plus de bien, presque, que notre médecin généraliste.
1: Alors, ce n'est pas juste une impression de bien-être, c'est prouvé scientifiquement. Vivre avec un animal prolonge l'espérance de vie. On a des études de cardiologie très sérieuses qui ont montré que le simple fait de caresser un chien ou un chat pendant 10 minutes déclenche une réaction chimique immédiate dans votre corps. C'est mécanique, votre taux de cortisol, l'hormone du stress, diminue et votre cerveau libère de l'ocytocine, l'hormone de l'apaisement. Résultat, votre tension artérielle baisse et votre rythme cardiaque ralentit. Et en plus, pour les propriétaires de chiens, il y a l'effet coach sportif. Avoir un chien, c'est l'obligation de marcher 30 minutes par jour, qu'il pleuve ou qu'il vente.
0: Certes, alors ça c'est pour vraiment le côté physique, mais on parle beaucoup aussi de santé mentale, de dépression, de solitude. L'animal, il a un vrai pouvoir là-dessus.
1: Et oui, c'est bien plus qu'une distraction. Votre animal, c'est un antidépresseur naturel puissant. D'abord, l'animal, c'est un lubrifiant social. Promener un chien, c'est briser l'isolement. Dans la rue, on parle plus facilement à quelqu'un qui a un chien. Pour les personnes âgées seules, c'est souvent le seul lien avec l'extérieur. Et ensuite, pour les propriétaires de chats, il y a la ronron-thérapie. Ce n'est pas une blague, le ronronnement du chat émet des fréquences basses. Et les kinésithérapeutes savent que ces fréquences favorisent la cicatrisation des tissus et l'apaisement nerveux. Avoir un chat qui ronronne sur les genoux, c'est comme une séance de relaxation profonde qui agit directement sur notre cerveau.
0: Et par rapport aux enfants, il y a des parents qui ont souvent peur, vous savez, des microbes, des poils, des allergies. Est-ce qu'un animal est un risque pour la santé des plus petits ?
1: C'est tout l'inverse. On a longtemps cru qu'il fallait élever les enfants dans une bulle stérile. Grosse erreur. Des études finlandaises ont montré que les enfants qui grandissent avec un chien ou un chat, dès la naissance, ont 30% moins d'infections parce que l'animal ramène de la biodiversité. Un peu de terre, des bactéries non pathogènes. Ça va entraîner le système immunitaire de votre bébé à faire la différence entre les vrais dangers et les fausses alertes. Résultat, ces enfants développent moins d'allergies et moins d'asthme en grandissant. Donc, ne soyez pas obsédé par l'hygiène absolue, un coup de langue de chien sur la main ou quelques poils de chat dans un lit, c'est en réalité un excellent vaccin naturel pour l'avenir de nos enfants.
0: Merci beaucoup, docteur Pierre Fabin. Bon, ben on va peut-être pas non plus les embrasser comme ça sur la truffe. N'empêche, merci beaucoup Pierre Fabin pour cette chronique qu'on retrouve sur ici.fr.
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0: Et sur un air de salsa, c'est Anna Luciani qui nous rejoint. Bonjour Anna.
1: Bonjour Cynthia, bonjour à tous. Bah oui, c'est super cette chanson de Bernard Lavilliers, effectivement. Bon, on va apprendre à faire pousser nos fraisiers dans l'émission avec Régis Muto dans quelques instants. On va apprendre à faire sa sauce ketchup soi-même pour nos barbecues de l'été, nos planchas. Et aussi, et puis on va jouer entre 11h et midi à plein feu pour gagner vos passes famille pour aller découvrir des sites touristiques et vos activités de cet été, parce que ça continue l'été.
0: Mais oui, finir l'été en beauté, mais c'est avec vous et c'est avec ici Berne Bigorre. Bonne émission,
1: à
0: Anna.
1: Demain.
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1: Il est 10h, nous sommes le mardi 18 août. Infos avec vous, Shannon Marini.
3: Ne buvez pas l'eau du robinet. Attention, dans certaines communes du sud de Tarbes, elle a été dégradée par les pluies du week-end. Ça vous concerne si vous êtes à Laloubert, Audos, Orgues, Momère, Saint-Martin et aussi un peu plus au sud, à Pouzac et Bagnères. Dans ces 7 communes, ne buvez pas l'eau du robinet. Vous avez toutes les consignes sur ici.fr. La route toujours fermée pour monter au col du Tourmalet par Barège à cause des orages de samedi. Il reste encore du déblaiement et du nettoyage à faire. Les employés du domaine skiable du Grand Tourmalet, eux aussi, doivent remettre en état leur piste et la remontée mécanique de la chapelle notamment, qui a été ensevelie sous 1 mètre de boue. Il faut compter 2 mois pour remettre tout ça en état. Pour l'instant, le directeur Hervé Pounot ne sait pas combien ça va coûter. Un dossier de reconnaissance de l'état de catastrophe naturelle a été déposé. Et puis en ce qui concerne la route du col du Tourmalet par Barège, elle devrait être rouverte d'ici la fin de la matinée. 4 ans de prison ferme pour l'homme qui a agressé une dame de 82 ans en voulant arracher ses colliers à Lons. Il a été condamné à 4 ans pour cette agression et pour des violences aussi conjugales. C'est d'ailleurs pour ces violences contre sa femme qu'il a été interpellé de base. Et puis, ce sont ses enfants ils ont été auditionnés par les enquêteurs qui ont parlé de l'agression de la dame, de son collier arraché. Leur père a été condamné à une peine de prison et perdu son autorité parentale. Il a aussi interdiction de s'approcher de sa femme. Si vous l'attendez pour faire les courses de la rentrée, acheter les cahiers, les cartables, c'est aujourd'hui qu'est versée l'allocation de rentrée scolaire entre 426 et 466 euros par enfant. Le versement est automatique et dépend des revenus de la famille. 3 millions de familles en bénéficient. L'Esquirette de l'Escar cherche des choristes pour la messe en Béarnais de dimanche. C'est l'un des temps forts d'Estivoc, le festival de culture occitane à Pau, qui commence d'ailleurs jeudi. Pas besoin d'être un grand chanteur, il suffit d'aller à la répétition de demain soir, 18h, en l'église Saint-Martin de Pau. 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En espérant que le temps s'améliore pour ce week-end, oui. Parce que c'est pas jojo pour l'instant.
1: Alors, contrairement aux apparences, on a encore des nuages, mais cet après-midi, on nous annonce quand même du grand soleil et des températures qui
3: aujourd'hui
1: remontent.
3: Ça va.
1: Oui, voilà, c'est ça. C'est peut-être pour ce week-end que vous avez regardé.
3: C'est ça,
1: voilà. Alors, pour l'instant, c'est vrai qu'on va penser à aujourd'hui, à ce qu'on va faire au cours de cette journée, avec le soleil qui est de retour cet après-midi. Il fera même plus chaud qu'hier, hein, des températures entre 27 et 30 degrés. C'est au pied des Pyrénées, en vallée d'Ossau, en vallée d'Aspe ou en vallée des Gaves où il fera 27 degrés. Et puis à Tarbes, à Vic-en-Bigorre, il fera 28 degrés. À Garlin, 29. À Pau, 30. Et à Orthès également, 30 degrés pour cet après-midi. Merci Shannon. À demain.
3: Je vous en prie.
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1: Et ils sont 3 pour commencer cette émission. Pour nous accompagner avec leurs actes manqués, c'est Frédéric Goldman et Jones.

0: Roi du tube, c'est Jean-Jacques Goldman qui a écrit aussi cette chanson. Là, il est accompagné par Frédéric et John, ça nous acte manqué.
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0: Ah, d'ici 11h, on a de quoi faire. On a des rendez-vous avec notre jardin Régis Muto, des fraisiers qui ne donnent rien. C'est peut-être le cas chez vous. Comment faire? On va en parler dans quelques instants. On ira du côté du marché d'Argelès-Gazost. C'est aujourd'hui, c'est le mardi, tout comme celui de Gélos d'ailleurs. Et peut-être que vous en profitez de cet été, vous avez un peu plus de temps libre pour aller au marché. Ça, c'est une bonne idée. Et pour vos plans de chat du week-end, de ces vacances, il y a aussi quelques petites recette de sauce pour agrémenter tous vos barbecues, vos légumes, mais aussi vos viandes, vos poissons, avec une sauce ketchup faite maison. On vous en parle aussi dans l'émission aujourd'hui. Isabelle a écrit à Régis Muto pour s'interroger sur ses fraises. Elle a beau les avoir plantées, elle ne voit rien venir.
3: Elle a mis en place une variété qui s'appelle Syrafine et effectivement, elle a fait tout au mieux. La jardinière semble en parfait état, les fraises sont très très vertes et c'est un fraisier remontant et pourtant, rien n'y fait. Isabelle ne voit pas de fraises arriver. Alors, Isabelle, c'est pas du tout exceptionnel. D'abord, il faut savoir que souvent, quand on plante des fraises, la première année, c'est toujours une première année un peu compliquée. Les fraises doivent s'habituer à vous, vous devez vous habituer aux fraises, et c'est souvent une année, entre guillemets, où on rôde la machine, et c'est à partir vraiment des années suivantes où il y aura une belle production. Qu'est-ce qui va être une des raisons pour lesquelles des fraisiers remontants ne vont pas partir correctement à fleurs et donc à fruits? Il y a principalement trois raisons. D'abord, c'est le moment de la plantation, parce qu'en fait, il faut savoir qu'une fraise, il faut quand même la planter relativement tôt, plutôt au mois de mars, pour qu'elle finisse justement cet hiver et qu'elle s'installe. Et que souvent, si j'ai retardé parce que on a eu peur, parce que ça va être dehors, parce que il fait froid, parce qu'il fait chaud, en fait, si on a retardé, qu'on a planté trop tard, malheureusement, la fraise, elle n'a pas le temps de tout initier, et elle est à la bourre, et elle ne fera pas réellement de fruits. Ensuite, très courant, c'est l'excès d'azote. Alors ça, c'est le mieux qui est l'ennemi du bien, parce qu'Isabelle nous précise qu'elle a bien veillé à la nourrir correctement. Mais c'est vrai que dans les engrais qu'on trouve en jardinerie, il y a souvent aussi des engrais de lancement, de début, où on met beaucoup d'azote. Ça veut dire que la fraise, elle fait beaucoup de feuilles, elle fait beaucoup de racines et tout ça, et très peu de fruits. Donc là, il faut dire à Isabelle, il faut d'abord arrêter de fournir autant d'azote. Maintenant, on peut partir tranquillement sur un plus petit arrosage, plus doux, plus délicat, laisser très stresser la plante et surtout, évacuer les stolons, parce que quand on donne beaucoup d'azote, on va avoir des fraisiers qui veulent aller sur le côté, on voit des nouvelles pas ramifications, mais des stolons, ces sortes de tiges qui vont aller faire un nouveau pied de fraisier, et ça, il faut les enlever pour garder l'énergie au pied, et en faire dernière chose. Le mieux est l'ennemi du bien, et souvent quand les choses vont mal, on a tendance à surdoser un petit peu l'arrosage. Là, il faut dire à Isabelle, on tranquillise, on limite, et même si cette année, il n'y aura pas de fraises, attention, Syrafine, elle peut envoyer des fraises jusqu'au mois d'octobre. Ça pourrait arriver, il va falloir être patiente et ça sera beaucoup mieux l'année prochaine.
0: Bon, on prend son mal en patience, c'est le conseil de Régis Muto. Et pour poser vous aussi vos questions à Régis ou bien Aurélie Mazéris, vous pouvez le faire par mail à icibernbigorre@radiofrance.com ou via le WhatsApp d'Ici Béarn Bigorre au 05 59 98 09 09. Elle a gagné la Star Academy, elle continue son parcours en solitaire, c'est Marine. Avec ce titre, Escroc.

0: Berne avec Escroc.
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0: Des idées de recettes sur les marchés. Luca Doradoni Béné au marché d'Argelès-Gazoste, qui a lieu tous les mardis d'ailleurs. Et il a une question existentielle. Que choisir?
2: Quand on ne sait pas trop si on veut un cookie ou un brownie, eh ben, il existe le brookie avec Emma, notamment des mini biscuits qu'on peut retrouver sur le marché d'Argelès-Gazoste. Bonjour Emma.
3: Bonjour à tous.
2: Alors déjà que c'est compliqué de réussir son cookie chez soi, son brownie chez soi, mais alors quand on mélange les deux, ça donne le brookie. Est-ce que c'est si compliqué que ça de le faire?
3: Alors, c'est un peu complexe quand on l'a jamais fait. Moi, ce que je vous conseille, c'est déjà de préparer vos deux pâtes. Ensuite, vous pouvez soit les mixer ensemble, soit faire deux couches. Donc, mettre le brownie en dessous et le cookie par-dessus. Et ce que je vous conseille, c'est de faire attention à la température, au temps de cuisson. Voilà, il faut que le biscuit soit cuit, mais il faut qu'il reste un petit peu mou. Si vous le sortez du four et que vous voyez qu'il gigote encore un petit peu, c'est normal. Il faut juste que les bords soient dorés. Ça reste un petit peu mou et vous allez voir, en reposant, il va finir par se raffermir de lui-même.
2: Je vois qu'on rajoute en fait quelque chose au cœur de ce brookie. C'est quoi?
3: Alors, dans la recette Mimi Biscuit, dans le brookie, on aime bien rajouter un peu de croquant. Donc, c'est pour ça qu'on rajoute un biscuit. Au milieu, vous pouvez mettre des petits biscuits, des petits billes de chocolat. Enfin, voilà, on peut vraiment mettre ce que l'on veut. Exactement, voilà.
2: Si on a réussi le brookie, ça veut dire qu'on peut faire son cookie et son brownie chez soi maintenant qu'on sait faire le brookie?
3: Exactement, c'est ça qui est bien. On varie les recettes, on personnalise. Et une fois que vous avez réussi à faire les deux, bah voilà, il y a plein de possibilités.
2: Et bah merci beaucoup Emma.
3: Je vous en prie, avec plaisir.
2: Et voilà. Comme ça, vous n'avez plus à faire le choix entre cookie ou brownie, vous faites directement les deux et vous régalez deux fois plus.
0: Ben voilà, merci en tout cas Lucas, une idée sympa à faire pour les goûter des enfants quand on les a à la maison pendant ses vacances. Et puis si on ne veut pas s'embêter, effectivement, on va aller chercher ces brownies au marché d'Argelès-Gazoste le mardi.
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0: Words, c'est Fur David.
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0: Alors, qu'est-ce qu'on va faire demain pour contenter les plus petits d'entre nous, les enfants? Eh bien, il y a des choses qui se font. Au château de Morlane, nous sommes avec Yann Despouille-Lataste, qui est directeur du château. Bonjour Yann.
2: Bonjour et merci de me recevoir.
0: Avec grand plaisir. Bon, ce château de Morlane, on va en dire quelques mots avant de parler des animations qui nous attendent demain mercredi. C'est un château qui a été construit par qui? Quelle est son histoire en quelques mots?
2: Alors, c'est un château qui est relativement important dans le paysage béarnais parce qu'il a été construit par un personnage bien connu de nos contrées, un certain Gaston Phébus. Alors, quand on est du coin, Gaston Phébus, on en a au moins entendu parler. En général, il a fait beaucoup de choses.
0: Oui.
2: Il fait donc construire ce château en pleine guerre de Cent Ans pour protéger la frontière du Béarn qui, à l'époque, était indépendant.
0: D'accord.
2: Ensuite, il va connaître plein de péripéties, ce château. Différents propriétaires vont se succéder et même des grosses périodes d'abandon, et il sera récupéré au sorti de la guerre, de la Seconde Guerre mondiale, par un couple, Hélène et Raymond Ritter, qui vont en faire leur lieu de vie, mais surtout le lieu qui va abriter leur riche collection.
0: D'accord. Alors, il y a non seulement le château, mais il y a les jardins aussi que l'on peut visiter. Et puis, c'est dans un village, Morlane, qui est très typique du Béarn, au nord de Pau, on va dire. On passe par Navailles-Angosse, et c'est dans ce secteur-là. Donc, Morlane, un lieu emblématique, typique. Pourquoi typique, Yann? Vous pouvez nous décrire un peu ce village?
2: Alors, comme vous l'avez très bien dit, le village est indissociable du château, il y a un lien direct entre les deux. Alors, pourquoi un village typique? On est vraiment dans ce qu'on appelle les villages couloirs médiévaux, donc avec une rue principale, la carrière, comme on l'appelle, avec des maisons anciennes qui l'encadrent de chaque côté. Et c'est un très joli petit village qui est resté dans son jus, pour parler un peu vulgairement, avec donc le château, la carrière, et également on a l'église Saint-Laurent qui est une église remaniée également par Gaston Phébus au XIVe siècle, qui était une église fortifiée. Donc on a vraiment tout ce panel d'éléments moyenâgeux et autres qui permettent de vraiment conserver cette essence, et ça en fait vraiment un magnifique village et vraiment un incontournable encore une fois en Béarn.
0: Oui, parce que c'est vrai que ce sont quand même des maisons avec des pierres apparentes, c'est très bien décoré avec des fleurs, donc on trouve ça très mignon quand on passe dans cette rue principale.
2: Il y a des petits villages.
0: Voilà, c'est ça. Il y a des restaurants, c'est typique. Il y a des gens qui se sont installés là parce qu'ils ont aimé justement cette vieille pierre. Et donc l'occasion de découvrir le château, le village, et aussi de venir participer à des animations, notamment demain. Qu'est-ce qui nous attend?
2: Exactement. Tous les mercredis, pendant les vacances scolaires, nous proposons des ateliers pour les plus jeunes. Alors, nous avons deux rendez-vous par mercredi. La matinée des Pitchouns pour les 3-6 ans, où on a notre incontournable chasse au trésor qui est prévue demain. Et l'après-midi des géants pour les 7-11 ans, où nous allons pouvoir proposer une initiation à l'enluminure.
0: Ouais, c'est quoi l'enluminure hein?
2: Alors, l'enluminure, c'est un art. Alors, nous, on se concentre surtout sur la partie médiévale du fait du lien avec le château et Gaston Phébus. C'était tous les décors qu'on pouvait retrouver dans les livres. Souvent, on a l'image des grandes lettrines, vous savez, les premières lettres dans les textes médiévaux qui sont très ouvragées, très décorées. Ça,
0: oui,
2: c'est de l'enluminure.
0: D'accord.
2: Et également tous les décors, les illustrations qu'on pouvait trouver autour.
0: Oui, parce qu'il y a de la lumière, donc c'est des lettres qui ressortent, c'est ça? Il y a peut-être
2: exactement
0: du doré, de l'or. En fait, qu'on...
2: C'est tout à fait ça. En luminure, c'est tiré du latin, donc il est lumineux, lumière. C'était vraiment éclairer les textes, leur donner de la lumière, leur donner vraiment un décor assez riche. On aimait bien les décors opulents au Moyen-Âge, donc on ne se privait pas. Vous l'avez très bien dit, on pouvait y retrouver de l'or et d'autres matériaux plutôt précieux. Des matériaux naturels, donc, au Moyen-Âge, qui permettaient de créer tout un tas de pigments et donc, encore une fois, d'illustrer ces textes.
0: D'accord. Pour les 7-11 ans, donc l'atelier enluminure, c'est demain après-midi. Ils vont repartir en plus avec leur création. Et puis le matin, c'est pour les plus petits, 3-6 ans, c'est une chasse au trésor. Donc demain, est-ce qu'il faut réserver absolument pour venir?
2: Alors, Dans l'idéal, c'est mieux de réserver, mais on se débrouille toujours. Si nous avons des personnes qui se décident au dernier moment, on se débrouille toujours pour accueillir tout le monde.
0: D'accord.
2: Dans l'idéal, c'est mieux de réserver, mais ce n'est pas une obligation.
0: Voilà, on est au château de Morlane demain matin à 10h30. Ça coûte 9 euros. Et puis l'après-midi à 15h aussi à 9 euros l'animation. Voilà. Merci Yann, bonne journée.
2: Merci à vous.
0: Et belle été au château de Morlane.

0: toujours à vos côtés.
1: Pour vos vacances, surtout à vos côtés, pour profiter eh bien, des animations qui sont organisées, qui sont gratuites, notamment à Pau, domaine de Serres. C'est pendant ces vacances que se déroulent des animations pour les petits et les grands, pour la famille aussi, avec aujourd'hui plus particulièrement à partir de 17h, eh bien, des activités autour du tir à l'arc avec les archers du Vert-Galant. Vous pouvez vous y rendre et vous pouvez vous essayer dès 7 ans pour participer à ces animations qui sont proposées par le domaine de Serres. C'est vrai que c'est un très bel endroit aussi, le domaine de Serres, qui accueille notamment les chevaux qui s'entraînent, parce qu'il y a l'hippodrome pas loin. C'est un bel endroit avec pas mal d'arbres aussi. C'est comme un bois, c'est de la verdure. Demain d'ailleurs, mercredi, de 16h à 17h, il y aura des balades à poney avec les écuries Nicolas Huy, qui s'est organisé aussi donc sur place dans le cadre de ses vacances au domaine de Serres. Si vous êtes à Tarbes, en ce moment il y a le festival Tarbes en tango, donc c'est pour ceux qui aiment la danse, ceux qui veulent vivre au rythme du tango. Ce sont des passionnés qui ont organisé ce festival depuis 1997, donc ça dure dans le temps. C'est des moments de danse insolites et magiques, des spectacles, des bals, des concerts, des stages de danse. Vous allez sur le site de Tarbes en tango pour en savoir un petit peu plus. Et puis il y a une visite flash qui se déroule à partir de 11h tout à l'heure sur l'art du textile au musée gallo-romain. C'est à Clarac qui se trouve en Béarn. C'est une exposition temporaire sur le tissage à l'époque gallo-romaine et comment ils faisaient, quelles matières premières ils utilisaient. Ben, vous le saurez en allant à cette visite tout à l'heure à partir de 11h à Clarac.
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0: Ah, il faut un équipement spécial, une plancha pour faire de la cuisine justement un peu particulière pour cet été. Et c'est Liliane Autal qui nous accompagne pour connaître justement toutes les astuces de la plancha, pour les recettes aussi, pour l'entretien de la plancha, pour savoir comment cuisiner les légumes, les poissons, les viandes, les crustacés. Mais ce qui est important aussi, eh bien, ce sont les sauces que l'on a l'habitude de consommer avec nos planchas. Mais cette fois-ci, bonne pour la santé, n'est-ce pas Liliane ?
3: Et oui, parce que je vais vous parler de ketchup, mais ketchup maison, bien sûr. Bon, alors ça, vraiment, c'est vrai que c'est une recette très sympa. Toujours très étonnant de servir un ketchup maison, et pourtant c'est tellement facile. Donc je vous invite vraiment à la tenter, cette recette. Il va vous falloir des tomates. Alors, bien sûr, en été, vous prenez des tomates fraîches si vous faites ça l'hiver, mais ne prenez pas des tomates de l'hiver qui n'ont aucun goût. Prenez plutôt une grande boîte de tomates concassées, une bonne marque italienne par exemple, et vous allez avoir un meilleur rendu. Des oignons, un peu d'ail, du sucre et du vinaigre, c'est vraiment ça qui fait la recette. Un clou de girofle pour donner un petit peu de goût, un petit peu d'huile et de sel. En fait, c'est encore quelque chose qui est très simple, parce que vous allez laver les tomates, vous allez les couper en dés, et vous allez mettre les oignons et l'ail hachés à revenir dans une cocotte pendant à peu près 2-3 minutes, hein, c'est assez rapide. Un peu d'huile bien sûr, hein, pour faire revenir ce petit hachis. Vous ajoutez ensuite les dés de tomates, le clou de girofle, le sucre, le vinaigre et un peu de sel. Et vous allez faire mijoter ça, mais vraiment à feu doux et puis très longtemps. Vous couvrez et vous oubliez ça pendant 1h30 au moins. Quand c'est préparé comme ça, vous allez mixer et passer au chinois, parce que l'idée c'est quand même d'avoir quelque chose de sirupeux, mais de lisse, hein. On veut pas des petits morceaux de peau de tomate, donc vous passez ça au chinois, et ensuite vous allez faire réduire, parce qu'on veut l'effet ketchup, et l'effet ketchup c'est épais, donc vraiment n'hésitez pas, vous mettez ça sur le feu. Bon, attention à ne pas faire brûler bien sûr, donc c'est quand même un feu doux, mais assez longtemps. Moi ça m'est arrivé, quand j'en fais quand même pas mal, de laisser une petite demi-heure quand même, hein, de façon à ce que ce soit bien épais. Ensuite, vous mettez la préparation dans un pot de confiture, vous voyez. Vous fermez bien et vous retournez. C'est vraiment l'idée de la confiture. Et pour que ça se conserve, bon, bah là, oui, franchement, 3-4 semaines, c'est bon, hein. Donc, vous laissez refroidir. Et quand vous allez retourner ça et le servir, vous allez voir comme c'est bon.
0: Ça nous fait envie, en tout cas. Quelle différence avec le ketchup du commerce ?
3: Alors, c'est assez approchant. C'est assez approchant, peut-être un peu moins sucré. Vraiment, c'est là où on va trouver la différence. Et puis, l'intérêt, c'est qu'il n'y a pas de conservateur, c'est naturel, c'est fait maison, c'est toujours sympa quand même de préparer un plat maison. Donc, allez-y pour le ketchup.
0: Bah oui, on le confirme, Liliane. Et puis, si on trouve que c'est pas assez sucré, bon, ajoutez toujours un petit peu de sucre aussi pour se donner un peu plus de goût.

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0: C'est vrai que la radio, c'est toute une vie qui vous accompagne. Voilà, c'est ce que raconte encore cette histoire et cette chanson de Michel Polnareff.
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0: On a testé pour vous à 10h45, on est à Lourdes avec Lucas de Roy-Denis-Béné qui prend de la hauteur.
2: Aujourd'hui, on part tester le pic du Gers, donc pour ça, on se trouve à Lourdes. Jean-Marc, vous êtes responsable du site, vous allez un peu nous aiguiller dans ce jeu testé aujourd'hui, bonjour.
3: Oui, bonjour tout le monde.
2: Comment ça se passe ce pic du Gers? Déjà, on prend la montée en funiculaire, donc là, on entend, ça claque un peu. On monte à combien de mètres d'altitude?
3: Voilà, on vient juste de partir. On est parti de l'altitude de 440 mètres à Lourdes. On arrive aux environs de 900 mètres. La voie fait 1,1 km. Nous sommes à une vitesse de 10 km/h. Vous voyez, on a le temps d'observer le paysage. Le trajet dure 10 minutes. Voilà, on va quand même déjà pouvoir observer le paysage durant le trajet. Bientôt, nous allons arriver sur le grand viaduc avec l'évitement et à partir de là, on pourra déjà voir un aperçu de ce qu'on va trouver en haut, c'est-à-dire la chaîne des Pyrénées. On voit de la terrasse du restaurant aussi la rune à Saint-Jean-de-Luz. Évidemment, il y a un panorama à 360 des Pyrénées Atlantiques, pic du Midi d'Ossau, pratiquement jusqu'aux Pyrénées Orientales.
2: Jean-Marc, il faut qu'on se le dise, dans ce funiculaire, on est quand même bien installé. Hein. C'est grand, il y a de l'espace, on peut être combien à l'intérieur?
3: Au maximum 80, mais honnêtement, nous nous arrêtons à 65 pour le confort des clients, parce que le trajet fait aussi partie de l'expérience. Ça serait dommage que certaines personnes loupent un mouflon, des vautours, et évidemment la chaîne des Pyrénées.
2: C'est quoi ce petit tunnel? Parce que ça fait peur. Là, quand on est de dos à la montagne, d'un coup, on passe à l'ombre. Pourquoi avoir creusé ce tunnel?
3: C'est-à-dire, le pic du Gers n'a pas une pente régulière. Nous allons monter de plus en plus, jusqu'à bientôt 56%. C'est pour ça que c'est un funiculaire à câble, parce qu'à crémaillère, la pente est trop importante. Donc, nous avons deux tunnels, plus un grand viaduc. Trois au total, mais un plus important, de 12 arches, qui se situe juste au milieu où nous sommes en train d'arriver. C'est là où les funiculaires vont se croiser.
4: Désolé. Je suis hyper stressée, donc ça me focalise sur autre chose.
2: C'est quoi qui vous fait peur?
4: Là, ouais. La verticalité, en fait, la pente, j'aime pas la pente. Et du coup, là, en plus de le faire toute seule, c'est un peu voilà, un dépassement.
2: La descente, on l'a fait en funiculaire ou à pied?
4: Ben, je sais pas encore.
0: Il vaut mieux pas savoir des fois, surprise, surprise. Bon, on voit de loin, c'est impressionnant quand même, voir la rune depuis Lourdes, le pic du Gers. Ça m'espante, comme on dirait ici.

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0: Allez, chaque jour, notre radar des tendances et Mumu qui nous éclaire sur les phénomènes de notre société. Et aujourd'hui, on parle avec vous de jeux de société, justement.
2: Oui, vous les plébiscitez, vous les adorez, les jeux de société. Hein. Ils représentent le partage, le sourire, le kiff d'avoir su garder une âme d'enfant. Bon, chez moi, ils représentent aussi la mauvaise foi. Mes enfants détestent perdre et ça part vite en crise de larmes et en accusation de triche. Mais c'est ça aussi qu'on aime. Pas étonnant que le marché du jeu de société explose. 624 millions d'euros de chiffre d'affaires en 2025. C'est 624 millions de plus que notre salaire mensuel. Ah, voilà un jeu auquel vous pourriez peut-être jouer avant la présidentielle de 2027. C'est ce jeu créé par, souvenez-vous, les inconnus.
3: Ça y est, je suis président. Et non, je te suicide dans un parking.
4: Tiens, fausse facture, voilà pour toi.
3: Joker, immunité parlementaire.
5: J'aurai ta peau, tous les coups bas sont permis.
3: Papa, c'est pas grave si je te dis que je suis socialiste alors que j'étais au Front National au premier tour.
4: Au contraire, ça t'aide à gagner.
2: C'est moi ou rien n'a changé? Bref, en France, nous sommes 87% à jouer à des jeux de société d'après une étude menée par l'Union des éditeurs de jeux et le marché a bien évolué depuis le Cluedo, Monopoly ou la Bonne Paye.
0: Ah bah oui, c'est sûr qu'il y a pas mal de choses et en France, on semble adorer les jeux d'ambiance. Hein.
2: Oui, et j'ai mené ma petite enquête. J'ai appelé Damien Desnoux, gérant de la boutique de jeux Sortilège à Nantes et membre du jury de l'As d'Or à Cannes en février dernier. C'est l'équivalent de la Palme d'Or à Cannes, mais pour le jeu de société.
6: Nous, en boutique, il y a tout le temps eu des clients qui étaient venus pour des jeux à deux. Le jeu à deux, ça restait quelque chose qui était assez classique et recherché pour les personnes en couple principalement ou en coloc ou entre amis. Et c'est vrai qu'en ce moment, nous, ce qu'on voit le plus comme demande en magasin, c'est plus des jeux d'ambiance, c'est-à-dire des jeux qu'on va ramener en soirée pour s'amuser avec ses potes. Maintenant, c'est OK d'offrir un jeu de société quand on est invité quelque part. Comme avant, on pouvait amener une bouteille de vin, un bouquet de fleurs.
2: Et Damien, c'est quoi vos jeux préférés en ce moment?
6: Mon jeu préféré en ce moment, c'est un jeu qui est tombé en rupture, mais qui est très bien, qui s'appelle Cozy Stickerville, qui est un jeu, en fait, un petit peu ce qu'on appelle nous narratif, donc qui raconte une histoire. On va prendre la place de quelqu'un qui est exilé dans la Creuse, dans la localisation française, ils ont mis ça dans la Creuse, c'est-à-dire qu'on démarre sur un terrain vague, une forêt, avec un petit lac, et on va devoir faire des choix pour faire évoluer sa vie, son personnage, en collant des petits stickers, selon qu'on a décidé de construire un observatoire, ou qu'on a plutôt décidé de planter des arbres avec des baies ou qu'on a observé des animaux.
2: Bref, les jeux de société à deux, c'est tendance et... Oh mince, mes enfants ont encore perdu Monopoly. Bon, je vous laisse avant qu'ils s'entretuent.
0: Ma pauvre Mumu. Bon, on se retrouve demain pour d'autres aventures autour des sujets de société qui sont tendance.
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0: C'est son anniversaire aujourd'hui à Julien Lieb. Il est né un 18 août en 1999. Il est tout jeune, il est né à Pau. Voici son titre Autrement.

0: son anniversaire, Julien Libby fête ses 27 ans. Il est né à Pau, hein, d'ailleurs. Et voilà, c'était son dernier titre, Autrement. On va jouer à partir de 11h jusqu'à midi.
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0: Eh oui, dans la Grande Garbure, eh ben, c'est une mesclagne, comme dans la véritable garbure. On y met des poireaux dans la garbure? Bon, non. Oh. Pourquoi pas. Des navets, oui. L'haricot tarbé aussi, ou haricot maïs, c'est comme vous préférez. Mais surtout, on peut mettre un petit morceau de camote, ou de camote, ou de canard aussi, hein, le fameux louguite. Voilà, mais nous, quand on parle de Grande Garbure, c'est un jeu, et un jeu à partir de 11h et jusqu'à midi, qui va vous permettre de gagner vos passes famille. Il y en a pour tous les goûts, pour tout le monde, pour toute la famille, les petits, les grands, les moyens, les très, très, très, très, très, très, très grands aussi. Vous allez pouvoir gagner vos passes pour aller découvrir des sites touristiques de la région, mais également faire vos activités sportives ou moins sportives. Et il y a aussi des cadeaux gourmands à gagner dans cette émission. Vous restez avec nous, surtout pour jouer à la Grande Garbure à partir de 11h. Mais avant, on va s'informer aussi avec Damien Gozioso.
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0: Vous êtes bien sûr ici Béarn Bigorre, il est 11h. L'info avec vous, Damien Gozioso.
2: Conséquence toujours du gros orage qui a fait sortir l'ador de son lit samedi soir à la Mongie. Des filtres se sont bouchés. L'eau est impropre à la consommation en aval dans le secteur de Bagnères de Bigorre et Pouzac. C'est le cas aussi au sud de l'agglo Tarbes-Lourdes. Mais le service d'assainissement nous a indiqué il y a quelques minutes que l'eau du robinet était à nouveau potable, à l'exception de Saint-Martin. Le col du Tourmalet est toujours aussi fermé suite à cet orage. Le service des routes du département espère sa réouverture ce midi et la station de la Mongie poursuit le nettoyage. Les employés du domaine skiable, le Grand Tourmalet, doivent eux aussi remettre en état les pistes et la remontée mécanique de la chapelle notamment, qui a été ensevelie sous un mètre de boue. L'interview du directeur de la station, Hervé Pounot, qui était notre invité ce matin, est à réécouter sur ici.fr. Hier midi, une randonneuse portugaise de 59 ans a fait une chute sur le chemin du pic de la Bernatoire au-dessus de Gavarnie, à la frontière avec l'Espagne. Elle s'est fracturée la cheville et a roulé sur une vingtaine de mètres. L'hélicoptère des secours et les hommes du PGHM de Pierrefitte Nestalas sont montés la chercher et l'ont transportée à l'hôpital de Tarbes. Le tribunal de Pau a condamné hier à 4 ans de prison ferme un homme qui avait agressé une octogénaire à Lons en tentant de lui arracher ses colliers sur le parking d'une jardinerie. L'homme comparaissait également pour des violences sur sa compagne. L'agglo de Pau a fait le bilan de la collecte pour les sinistrés du méga-feu de Gironde. À la fin du mois dernier, près de 700 personnes sont venues au parc Expo apporter des produits de première nécessité, des produits d'hygiène, des croquettes aussi pour les animaux. 250 cartons au total, 5 camions sont partis en Gironde pour apporter tout ça. L'agglo précise aussi que la maison de retraite Noust-Soureil a accueilli 3 personnes âgées au moment des évacuations. C'est aujourd'hui que commence à être versée l'allocation de rentrée scolaire entre 426 et 460 6€ par enfant. Le versement est automatique et dépend des revenus de chaque famille. 3 millions vont en bénéficier. Faites chauffer vos voix. Estivoc, le festival des cultures occitane à Pau, c'est de jeudi à dimanche. Chanté à la Canter vendredi soir, mais aussi dans les chœurs de la messe en Béarnais dimanche matin. Si ça vous intéresse, il y a toujours besoin de choristes. Une répétition aura lieu demain soir à l'église Saint-Martin à 18h. Enfin, l'équipe de France de Cécifoot remet ça cet après-midi. Hier, les Bleus, champions d'Europe et champions paralympiques en titre, ont remporté le match d'ouverture de l'Euro face à l'Angleterre qui se déroule à Strasbourg, 4-1. Et à 16h tout à l'heure, ils joueront face à la Grèce. 11h03, on pourrait, Anna, lancer un avis de recherche. On n'a pas vu le soleil depuis 24 heures.
0: Un coup, je suis là, un coup, je ne suis pas là. Qui suis-je? Le soleil. Mais oui, vous avez raison. Quoique cet après-midi, il va bien briller parce que les températures vont augmenter par rapport à hier, notamment, puisque si vous êtes du côté de Lourdes, il fera 28 degrés à Tarbes, 28 également, 26 degrés à Oloron et ça grimpe à Garlin avec 29 degrés. La maximale, ce sera pour Pau. Et puis Orthès aussi, où il fera 30 degrés au plus fort de la journée. On vous retrouve à midi pour le journal. À tout à l'heure.
2: Allez, à tout à l'heure.
0: Oui.
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0: Un coup de chaud. dans quelques instants en jouant au jeu de la grande garbure. Déchaîne-moi, comme dirait Alain Chamfort.

0: Champfort, Dichenmoy.
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0: Qu'est-ce que cette grande garbure ? Eh bien, c'est un jeu, en fait, des mini-jeux, des petits jeux sympas, rigolos, faciles. On vous aide beaucoup, d'ailleurs, hein, pour que vous puissiez gagner les cadeaux aussi. Le but du jeu, c'est que vous gagnez, quand même. Et puis, ça vous permet de gagner des passes-familles pour deux adultes et deux enfants, pour aller notamment, eh bien, pour ce coup-ci, au petit train d'Artus. C'est-à-dire que vous jouez là, maintenant, tout de suite, si vous nous appelez, pour aller découvrir le train d'Artus, ce voyage panoramique unique, le plus haut petit train d'Europe qui vous permet de monter à 2000 mètres d'altitude. Vous allez depuis le village de Fabrège, vous atteignez la gare du départ du train et puis vous allez profiter d'un voyage au milieu de paysages grandioses. Pour jouer avec nous, pour tenter de gagner ce passe-famille pour deux adultes et deux enfants pour le petit train d'Artus, eh bien, il suffit de nous appeler tout de suite au 05 59 98 09 09.
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0: Kin.
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0: Et avec Didier qui nous appelle de Louvijuzon. Bonjour Didier.
2: Bonjour.
0: Bon, on rentre à la maison ?
2: Ben c'est ça, on rentre à la maison.
0: Oui, c'est ça. Et vous avez fait quoi ce matin, de beau ou de pas beau ?
2: Je suis... si, de beau, j'ai été au marché en arrière.
0: Oh, ok, et alors, il y avait quoi de bon à manger ? Qu'est-ce que vous avez retrouvé de...
2: Ah, ben, beaucoup de légumes, hein, comme d'habitude, des légumes des maraîchers, et voilà.
0: Ouais. Et vous allez faire une...
2: Pour la semaine.
0: Voilà, une grande garbure, c'est ça, avec des légumes ?
2: oui, pas trop l'été. Mais
0: bon. Non, c'est pour ça que je me dis, comme c'est le jeu, ça s'appelle la grande garbure, mais c'est vrai que l'été, on préfère peut-être manger des salades. Quoique les tomates, je ne sais pas si elles sont bonnes cette année. Moi, je trouve qu'elles n'ont pas beaucoup de goût. On a du mal à en trouver des véritables, des bonnes, qui sont de plein champ. Elles sont souvent gorgées d'eau et elles sont un peu patouilleuses, non, Didier ?
2: Oui, bah, c'est un peu le cas même des fruits. Hein.
0: Ouais, c'est ça aussi. Oui, c'est vrai, vous avez raison. Bon, bah, on se contente au moins au marché, on a du local. On peut avoir des choses qui sont meilleures qu'ailleurs aussi. Bon, Didier, vous jouez pour tenter de gagner un passe-famille pour 4 personnes, 2 adultes et 2 enfants, pour aller découvrir le petit train d'Artoust. Est-ce que c'est, vous connaissez ce petit train ?
2: Oh oui, je le connais.
0: Bon,
2: oui.
0: Alors vous avez des souvenirs ?
2: On voulait y amener les petits-enfants, donc du coup, voilà, c'est l'occasion, si jamais on gagne.
0: Ah mais oui, voilà, bon, on va essayer de tenter sa chance. Alors, ce sont des mini-jeux, vous savez, on va faire tourner la roue et vous allez tomber sur un de ces mini-jeux de cet été.
2: D'accord.
1: Le qui chante.
0: Alors, il va falloir découvrir... un interprète d'une chanson. On va écouter d'ailleurs cette chanson. Didier, vous êtes prêt ? Vous êtes concentré ? Vous avez toutes vos oreilles ?
2: Oui.
0: Allez, allons-y.
3: Je

0: Alors, je veux, c'est qui chante cette chanson, Didier?
1: Zaz.
0: Oui.
2: Ben voilà.
3: Ouais. C'est gagné.
0: Ouf. On peut respirer, Didier.
1: On peut respirer.
0: Bon, le petit train d'Artoust avec le petit-fils, c'est ça, il s'appelle comment?
1: Ismaël.
0: Oui, vous avez prévu d'amener qui d'autre à bord de ce petit train d'Artoust?
1: Ismaël et Julia.
0: Oh, bah c'est que du bonheur pour tout le monde, là. Voilà, de beaux paysages. On choisit une journée bien ensoleillée. On va jusqu'à 2000 mètres d'altitude à bord du petit train d'Artoust depuis le village de Fabrage.
1: Super. Didier,
0: balité à vous, à bientôt. Au revoir.
1: Merci.
0: Bonne journée.
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0: Et voici Marc Lavoine avec Patrick Fiori. Ça s'appelle Occupé. D'autres occasions de jouer avec nous, dans quelques instants. On remet ça.

0: Occupé, signé d'un duo Marc Lavoine avec Patrick Fiori. Dans quelques instants, on va jouer à la grande garbure.
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0: Pour vivre l'été à fond jusqu'au bout, eh bien Ici Béarn Bigorre vous gâte pour vous offrir des moments en famille, entre amis, avec des passes famille, des instants de loisirs, des instants aussi de gourmandise, de bonheur surtout, avec la possibilité là tout de suite de jouer avec des mini-jeux pour gagner eh bien votre passe famille pour aller aux Audassons, pour aller voir les petits animaux du zoo d'Asson, les gros animaux aussi, parce qu'il y a des hippopotames pygmées. Ils ne sont pas si gros que ça, ceux-là, mais ça existe. Voyez-vous, il y a des lémuriens, les kangourous, la serre tropicale avec des reptiles, des chauves-souris géantes, des oiseaux, des mini-écureuils à portée de main, des animaux plus exotiques aussi, des tigres. Enfin, bref, vous savez à quoi ressemble un zoo. Et là, c'est le zoo d'Asson qui vous accueille encore pour cet été. Vous gagnez votre passe-famille pour deux adultes et deux enfants en jouant. Là, tout de suite, vous pouvez nous appeler.
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0: Il y a

0: quoi, c'était Jane Birkin.
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0: La grande garbure qui vous permet de gagner vos sorties en famille, entre amis, aux Audassons pour l'occasion, puisque vous pouvez gagner un passe-famille pour aller découvrir ce zoo à Asson avec votre famille ou vos amis. Il y a Caïs qui est de Rabastens de Bigorre qui est avec nous pour jouer. Bonjour Caïs.
2: Bonjour, comment vous allez?
0: Ça va bien, et vous-même?
2: Ça va très bien, merci.
0: Vous partez bientôt en voyage?
2: Oui.
0: Oui. C'est des vacances?
2: Demain.
0: Bon,
2: oui.
0: Et vous aurez quand même l'occasion d'aller aux Eaux d'Asson.
2: Oui.
0: Si vous gagnez, voilà, avec qui vous allez partir aux Eaux d'Asson si jamais vous gagnez?
2: Peut-être avec ma cousine, mes tatis.
0: D'accord, ben voilà, la famille est grande, on peut amener qui on veut, c'est ça qui est bien. Donc Caïs, oui. Pour jouer avec nous, le principe, on va faire tourner la roue, ça va tomber sur un jeu, et puis après on verra à partir de ce jeu comment ça va se dérouler, d'accord Caïs?
2: D'accord.
0: Allez, on tourne la roue, on y va.
1: Le mini-quiz.
0: Un mini-quiz. Donc, il y a trois questions. Il me faut deux bonnes réponses sur trois, Caïs. Est-ce
2: D'accord.
0: que vous avez du monde autour qui peut vous aider?
2: Non, pas vraiment.
0: Ah, pas vraiment. Bon, on va voir. Alors, on y va pour la première question. C'est dans l'actualité, en fait, Caïs. Aujourd'hui, on en parle beaucoup. Quel type d'allocation est versé aujourd'hui aux familles pour leurs enfants de 6 à 18 ans?
2: L'allocation Comment ça s'appelle? Prime de rentrée.
0: Oui, c'est la bonne réponse. Allocation de rentrée, tout à fait, Caïs. Ben oui, quand on dit les enfants de 6 à 18 ans, on pense à ça. C'est une bonne réponse, il m'en faut une seconde. On y va, c'est parti. Aussi dans l'actualité, on parle de Sophie Adenau, qui sera aujourd'hui la première Française à faire quoi, Caïs?
2: Sophie
0: Adenau. Sophie Adenau. Elle sera aujourd'hui la première Française à faire quoi?
2: Je ne sais pas du tout.
0: Vous ne savez pas du tout. Bon, à sortir dans l'espace. Elle est astronaute, elle va marcher dans le vide spatial, Caïs.
2: Oui.
0: Voilà. Mais bon, c'est pas grave, il y a encore une question pour.
2: Oui.
0: Allez, on y va, c'est parti pour la dernière, il me faut une bonne réponse.
2: Non.
0: Allez, on parle de l'Inde. Quel est le plus grand fleuve de l'Inde? Le plus grand connu en Inde, Caïs?
2: Ah, ça je le connais, je l'ai appris.
0: Ah, alors
2: Le plus grand fleuve?
0: Oui, celui que vous connaissez.
2: Le Gange.
0: Le Gange, mais oui, c'est une bonne question,
3: ben voilà.
0: Caïs.
3: Ouais.
4: C'est gagné.
0: Bon, vous avez de la culture générale, c'est bien, Caïs. Ça vous permet de gagner votre passe-famille. Bravo. Bah, profitez bien de vos vacances également. Et puis, profitez bien de ce passe-famille pour le zoo d'Asson. À bientôt, bonne journée à vous.
2: Bonne journée, au revoir.
0: Au revoir.
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0: Ça rappelle hein. Une intro de disque bien connue. C'est pas encore un quiz. Bon, je vous dis qui c'est, Michael Jackson avec Billie Jean, l'un de ses célèbres tubes, l'un de ses premiers tubes d'ailleurs.

0: Billie Jean, Michael Jackson.
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0: Vous allez jouer les explorateurs ce soir au château de Pau avec une visite insolite à la lueur de la torche pour se plonger dans l'histoire de Gaston Phoebus à Napoléon III. Une découverte du château de Pau dans une ambiance feutrée et privilégiée. Des appartements richement meublés pour une résidence royale vous seront dévoilés sous un angle un peu plus intimiste que d'habitude. Ça va se dérouler ce soir à partir de 20h et jusqu'à 21h. Il y a aussi la visite de l'église de Saint-Marie de Campan qui est organisée cet après-midi à partir de 17h. Vous allez pouvoir découvrir cet endroit autrement puisque c'est une visite guidée. Et c'est bien d'avoir toujours un guide parce qu'on connaît un peu à peu près son histoire, mais c'est bien d'avoir vraiment tous les détails quand on va dans un endroit aussi important. Et puis en parlant de visite, il y a l'association Faire et Savoir-Faire d'Arthez d'Asson qui vous propose une marche familiale d'environ 2 heures à la découverte des forges justement d'Arthez d'Asson, les mines de fer, son train, les relations entre les propriétaires, la population, un groupe pastoral, l'histoire du village et plein d'autres choses à découvrir dans l'espace conservatoire de cette association culturelle dynamique. C'est à partir de 15h et jusqu'à 17h avec Faire et Savoir-Faire à Arthez d'Asson.
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0: Et justement, ne déprimez pas si vous n'avez pas encore gagné vos cadeaux, vos passages.

0: d'Alidée.
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0: On vous laisse le temps de vous retourner pour jouer avec nous et pour tenter de gagner vos cadeaux de cet été. Là, vous allez jouer pour gagner une carte cadeau de 25 euros pour vous acheter des glaces chez Les Peaux de Vache. C'est une ferme qui a ses propres vaches, qui fabrique donc son lait. Et à partir du lait, ils font des merveilleuses glaces. C'est un glacier aussi aux multiples parfums. Et vous allez pouvoir gagner 25 euros pour vous faire plaisir là tout de suite. Si vous jouez avec nous à la Grande Garbure, il y a des mini-jeux, un mini-jeu pour vous. Et pourquoi pas gagner cette carte cadeau pour aller acheter des glaces. Waouh.
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0: Et pour l'humour, on va faire confiance à Fred Ballard. Les remariages, c'est super, mais il faut parfois partir en vacances avec ses beaux enfants. Et pour les aimer comme les siens, Fred a demandé l'aide d'une belle-mère modèle dans l'humour en tube.
2: Quand j'ai été enceinte, ils étaient contents, très contents. Tout de suite, tous les deux, ils m'ont dit « Oh, Olivia, t'as fait des bébés, ça te déchire !» Effectivement, mon chéri, ça déchire sa mère.
3: Oui, bah, ça déchire sa belle-mère, hein, en l'occurrence, et ça déchire encore plus. C'est sûrement ça le secret de relations sympas et apaisées avec ses beaux-enfants. Il faut parler la même langue qu'eux, wesh, et leur foutre une paix royale. Ça aussi, c'est important, surtout à l'adolescence.
2: 14 ans, évidemment, il est dans la période un peu intermédiaire, quoi, hein, entre l'enfance et puis... C'est pas de leur faute s'ils sont comme ça, ils sont bizarres dans cette période, hein. Ils sont pas finis, en fait, voilà. C'est des pas finis. Voilà, mais ils sont très mignons, hein. Lui, il est pas fini, je veux dire, physiquement, on dirait Jacouille entre deux époques, hein, donc...
3: Alors oui, comme Olivia Moore, on a le droit de se moquer de ses beaux enfants qui se foutent bien de la tronche de leur belle-mère aussi, hein, donc c'est de bonne guerre. On se poile à tout va dans les familles recomposées, enfin, condition qu'elles ne soient pas trop recomposées non plus.
4: Pour les enfants, ça doit pas être facile.
5: Il y a les fils d'Albert qui deviennent les beaux-fils de leur tante, puisqu'elle devient leur belle-mère.
4: Ouais, en fait, c'est pas très compliqué. Parce qu'en fait, les deux petits derniers, qui sont cousins, sont à la fois le demi-frère et la demi-sœur des enfants de leur oncle et de leur tante.
3: Oui, alors quand on en arrive à ce point-là, il est préférable de partir seul sur une île déserte qu'en famille avec Chevalier Las Palès, hein, pour savourer le silence et se marrer en solo avec les moitrieuses.
0: Les moitrieuses, bah oui. Ben pourquoi pas. Merci Fred Ballard. Et nous, on va se régaler de glace dans quelques instants grâce à la grande garbure. C'est le jeu qui vous attend après Pink.
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0: Pink.
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0: Et oui, ici Bern Bigorre qui vous accueille pour cette grande garbure, ce jeu avec Romain qui est à Maslac. Bonjour Romain.
2: Bonjour.
0: Bon, on a travaillé ce matin.
2: Exactement.
0: Bon, vous travaillez dans quoi ?
2: Dans le bâtiment.
0: Construisez des beaux immeubles, des maisons,
2: non,
0: des routes.
2: Non, pas à ce point-là quand même.
0: Non, des routes peut-être.
2: Non, je fais surtout du carrelage et des salles de bain.
0: Ah, carrelage et salles de bain, ok. Donc, vous avez eu pas mal de travail en ce moment, je suppose, parce que...
2: Ouais, j'en ai un peu.
0: Oui. Bah, c'est-à-dire que les artisans sont denrées rares, hein, et ils ont beaucoup de boulot, donc on a envie de les choyer pour pouvoir les avoir à la maison quand on en a besoin, Romain. Bon, alors Romain, vous allez jouer pour gagner de la glace, figurez-vous. 25 euros de carte cadeau pour les pots de vache à peau. En fait, c'est une ferme qui est à Maspi, la ferme La Routure, depuis 5 générations. Ils sont sur place, ils élèvent des vaches. Et figurez-vous que la dernière génération a choisi de faire des glaces artisanales avec le bon lait des vaches de la ferme. Et vous allez pouvoir les goûter. Vous connaissez ?
2: Absolument pas.
0: Bon, bah c'est l'occasion peut-être de découvrir si vous gagnez cette carte cadeau. Mais tout d'abord, il y a un mini-jeu, comme on dit, Romain. On tourne la roue et on va voir quel sera le jeu qui vous est dédié.
1: Le qui parle.
0: Bon, on va vous faire écouter une voix connue, célèbre. D'un humoriste, à vous de reconnaître cette voix, Romain.
3: Maspi, c'est un endroit magnifique. Magique même. Jusqu'à l'invention du flashball. Je te jure, c'était extraordinaire dans mon quartier. Il y avait un vrai brassage ethnique magnifique. Les 5 continents, ils étaient représentés.
0: Bon, quel est cet humoriste que l'on reconnaît dans son débit ?
2: Franchement, j'entends très très mal dans le téléphone.
0: Ah, c'est un humoriste qui a un débit de parole ultra rapide. Il a inventé des expressions comme « Dis-moi pas que c'est pas vrai ». Il a créé un célèbre club de stand-up. Un club de stand-up avec son nom dedans.
2: Club de Jamel Debbouze.
0: Oui, Romain, voilà. C'est la bonne réponse. Il a joué aussi dans Astérix et Obélix, numéro bis, il s'appelait, dans Mission Cléopâtre. Voilà, Romain, grâce à Jamel Debbouze, vous allez pouvoir goûter, ça n'a rien à voir, les glaces de les pots de vache de la ferme La Routure. Et vous pouvez retrouver ces glaces à la boutique Le Glacier, c'est rue Maréchal Joffre à Pau, ou au hall, à la Caféline, ça s'appelle, au hall de Pau, voilà.
2: D'accord,
0: c'est pour vous, Romain.
2: Bon, mais c'est bien.
0: Profitez-en bien et bon courage pour cet après-midi si vous retravaillez.
2: Non, cet après-midi, non.
0: Non, bon, voilà, un petit peu de repos après avoir donné de sa personne ce matin. On a sué, on va se reposer cet après-midi.
2: Exactement.
0: Romain, écoutez, reposez-vous bien. À bientôt. Au revoir.
2: Merci et bonne journée.
0: Bonne journée.
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0: Et oui, la grande garbure qui va continuer dans quelques instants.
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0: Et si vous partiez à la ferme ? à la ferme Bonheur à Lourdes. Elle porte bien son nom. Pour respirer le bon air de la ferme à Lourdes, pour découvrir cette ferme pédagogique, c'est un passe-famille, deux adultes et deux enfants que l'on vous offre tout de suite si vous jouez avec nous. Il y a des moutons à quatre cornes qui vous attendent à la ferme du Bonheur avec 250 autres petits amis, tous plus craquants qu'insolites, en Bigorre. Ben, c'est vraiment une sortie à faire en famille, parce que c'est vrai qu'il faut les occuper, les vacances sont longues, ils vont adorer aller découvrir cette ferme du Bonheur, vos enfants, vos petits-enfants, vos amis aussi, et c'est à Lourdes.
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0: Les Chanteurs sans frontières sont là avec Éthiopistes en 1984. Il y avait une grande famille à l'époque. Et ce sont des artistes très très connus qui s'étaient rassemblés pour tenter de récolter des fonds et de l'argent pour cette belle œuvre humanitaire, en tout cas pour l'Éthiopie. Chanteurs sans frontières.

0: 1984, un bon moment de solidarité pour l'Éthiopie.
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0: Et pour l'actu locale, dans quelques instants, sera le journal de midi qui sera présenté par Damien Gozioso. Eddie Mitchell, tu peux

0: café noir là, c'est plutôt l'heure de l'apéro et du repas bientôt à venir.
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0: Il est midi, passez une très belle après-midi avec ici Béarn Bigorre. Journal Damien Gozioso.
2: L'eau du robinet n'est pas potable à Bagnères-de-Bigorre et Pouzac. Conséquence de l'énorme orage sur la Mongie samedi soir. L'eau qui a raviné a bouché des filtres d'assainissement en aval. C'était le cas aussi dans l'agglo Tarbes, mais là, la situation est rentrée dans l'ordre. Juliette Mély, vous êtes ce midi à Bagnères-de-Bigorre et forcément, c'est la ruée sur les bouteilles d'eau.
3: Oui, et le carrefour à côté de la mairie, là où je me trouve, a été dévalisé hier en fin d'après-midi. Plus aucune bouteille en rayon de l'eau plate, de l'eau pétillante, plus aucune. C'est ce qu'a découvert ce matin le gestionnaire, celui qui gère les stocks dans le carrefour. Alors, pas de pénurie, selon lui, il en a encore en stock. Donc, il a réapprovisionné les rayons ce matin. Quelques personnes viennent en acheter. J'en ai vu avec des packs d'eau. Il y en a dans les rayons. Les personnes que j'ai pu rencontrer ce matin n'étaient pas très inquiètes parce qu'elles ont pu acheter de l'eau en pack. Et puis, j'ai croisé aussi une personne qui travaille à l'hôpital de Bagnères-de-Bigorre. Il partait en fait à Tarbes chercher 4000 litres d'eau pour les différents services. Lui non plus n'était pas très inquiet parce qu'il disait qu'il pouvait aller s'approvisionner un peu plus loin. Du côté de la mairie de Bagnères-de-Bigorre, elle me disait aussi qu'il n'y avait pas de risque sanitaire à proprement parler. En fait, le problème vient de la terre qui est dans l'eau et donc ils ont dû mettre plus de chlore, ce qui fait qu'il faut bouillir l'eau, mais à proprement parler, il n'y a pas de risque pour la santé, selon l'adjoint que je viens d'avoir au téléphone. Pas de date à ce stade, pas d'heure sur l'heure à laquelle l'eau va de nouveau être potable. Dans les prochaines heures, en tout cas, s'il espère, c'est ce que m'a dit tout à l'heure l'adjoint à la mairie de Bagnères.
2: Juliette Mély à Bagnères-de-Bigorre pour ici Béarn-Bigorre, on rappelle l'info. Donc, pour l'instant, l'eau du robinet n'est pas potable, secteur Bagnères et Pouzac. Il faut donc aller acheter des bouteilles d'eau. La mairie qui pourrait aussi mettre en place des distributions. On vous tient au courant sur ici Béarn-Bigorre.
0: Cet orage et ses dégâts qui vont coûter cher à la station de la Mongie.
2: Où le nettoyage se poursuit, où le chiffrage des dégâts est encore incertain. Hervé Pounot, le directeur de la station, était notre invité ce matin. Il nous raconte la course contre la montre lancée quelque part pour être certain que tout soit opérationnel pour le début de la saison hivernale et notamment la remise en état de la remontée de la chapelle noyée sous la boue ce week-end.
4: Et là, donc, il avait un mètre de boue sur le télésiège, donc il a fallu tout nettoyer, puis on constatera les dégâts derrière. Il y a à peu près pour 2 mois de remise en état, justement, entre le domaine skiable, les pistes et les équipements techniques. C'est compliqué de faire l'estimation. Maintenant, on est en train de faire les démarches et de calculer pour les assurances. Donc là, pour l'instant, je n'ai pas de chiffre à donner. Mais effectivement, donc ça va être 2 pelles mécaniques pour les pistes pendant 2 mois. Le nettoyage qui a été fait. Après, maintenant, il faut envoyer en expertise les moteurs électriques qui étaient sous l'eau. Donc oui, ça va représenter une certaine somme d'argent. Ouais.
2: Le dossier de demande de classement en catastrophe naturelle a déjà été envoyé. Et l'interview complète d'Hervé Pounot est à réécouter sur ici.fr.
0: Il est midi 3, vous écoutez ici Béarn Bigorre. 4 ans de prison ferme pour un homme de Bières.
2: Jugé hier après-midi à Pau pour des violences sur sa compagne devant ses enfants, mi-juillet. Et aussi pour avoir agressé une dame de 82 ans sur le parking d'une grande surface à Lons fin juin. Vous avez entendu le témoignage de l'octogénaire hier sur ici Béarn Bigorre. Elle a raconté comment un homme s'était approché de lui avec courtoisie avant de la faire tomber en lui arrachant ses colliers. C'est lors de l'enquête sur les violences conjugales que les gendarmes ont remonté le fil jusqu'à cette agression. La rentrée scolaire à Oloron qui se fera dans une cour d'école un petit peu plus respirable. À l'école Navarro, la mairie a présenté hier les travaux pour renaturer la cour, c'est-à-dire faire sauter le béton, planter des arbres, coûter des travaux pour cette cour d'école. 60 000 euros, la mairie se donne 3 ans pour revégétaliser les 4 autres écoles d'Oloron.
0: Estivoc cherche des choristes pour la messe en Béarnais dimanche matin.
2: Oui, Estivoc, c'est cette fin de semaine, temps fort du festival palois, la messe de dimanche, pour chanter le Bounemaille et le reste. Si ça vous intéresse, répétez demain soir, 18h, à l'église Saint-Martin, avec l'Esquirette qui encadre les chanteurs de la messe. Et la météo avec le retour du soleil cet après-midi.
0: Oui, il nous est annoncé par Météo France. Sera-t-il on espère bien. En tout cas, nuages éclaircis ce matin. Soleil au rendez-vous. Des températures comprises entre 27 et 30 degrés. Les maximales pour Orthès, pour Pau avec 30 degrés. En Vallée des Gaves, vous avez 27 degrés au cours de cet après-midi. Il est midi 5. Damien Gozuzo, merci.
2: Bon appétit.
0: À bientôt. Bon appétit. On va retrouver au taquet avec Valérie Damido et Éric Bastien.
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6: Bonjour à toutes et à tous. J'espère que vous allez bien, que vous soyez à la maison, au travail ou sur la route. Jusqu'à 13h, nous profitons des meilleurs moments au taquet avec Valérie Damido et Éric Bastien. Parfait pour se changer les idées ou pour vous accompagner pendant votre déjeuner. Aujourd'hui, vous avez rendez-vous avec un ancien parachutiste, un fan de Johnny, une collectionneuse de magnettes, une choriste et un imitateur de Jean-Paul Belmondo sur votre radio ici.
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6: Musique à présent avec Alain Bashung. Pour les curieux, sachez qu'il existe une version en anglais de ce titre interprété par Johnny Hallyday. Vertige de l'amour sur votre radio ici.

0: Vertige de l'amour, Alain Bachung dans la bande-son de votre radio ici. Allez, est-ce que vous avez un petit tic de langage? Nous sommes nombreux à en avoir un. Mylène Dissimène a reconnu le sien avec Valérie Damido et Éric Bastien en avril dernier. De son côté, Benoît Dissipoitou, sa manie, elle est plutôt au petit déjeuner.
1: Alors Benoît, il paraît que tous les matins au petit-déj, tu bois une tasse de 75 centilitres avec du thé et cul sec. Raconte-moi, explique-moi le délire là. Les 75 centilitres, tout ça là, c'est...
2: C'est un toc. Hein. Ça fait des années. J'ai une énorme tasse XXL du coup qui fait 75 centilitres. Et c'est ce qui vient clôturer mon petit déjeuner. Donc ça peut surprendre. Maintenant les amis, la famille, me connaissent. Donc j'ai ma tasse et je la bois généralement plus sec à la fin du petit déjeuner. Et voilà, c'est plutôt une bonne journée si je voilà.
1: Donc, ok. Donc on est sur ça. Voilà. Ok, très bien. Jamais de café donc.
2: Après un peu plus tard dans la journée, mais c'est des petites tasses là, du coup c'est pas des gros bols comme
1: ton truc de thé. Alors voilà, quand on t'a demandé si tu voulais être un animal, tu as choisi de répondre un bichon frisé.
3: C'est la première fois qu'on nous dit ça.
1: Alors, je sais pas, moi j'ai eu des auditeurs qui voulaient être des aigles royaux, des mustangs sauvages, des lions, des tigres. Toi, tu as choisi le bichon frisé.
2: Oui. Ouais. Bah oui, parce que du coup, j'aime bien c'est d'abord c'est un petit chien de petite taille. Je suis pas très grand, donc voilà, ça me correspond. Je suis frisé, donc jusque là, voilà. Et puis je trouve que le petit bichon frisé, il aime la joie de vivre. Il s'amuse beaucoup.
1: Ouais, c'est vrai.
2: Un peu partout. Et du coup, ça me correspond dans mon dynamisme, dans mon voilà. Donc je trouvais que c'était un petit clin d'œil, voilà. Je me retrouvais bien dans le bichon frisé.
1: Allez, on va essayer de marquer 3 points de plus, mon petit bichon. C'est la question à choix multiples. Je te pose la question, je te propose des choix de réponse. T'as un top chrono, 10 secondes, tu me donnes ton choix. Alors écoute bien, tiens, un petit...
4: Je lui dirai les mots bleus et les mots qu'on dit.
3: Vous le connaissez ? Sous les mains, oui, hein, tout le monde connaît ça.
1: Alors, écoute bien. Je mélange... Benoît, il y a 6 ans, le 16 avril 2020, le chanteur Christophe nous quittait. Alors, un petit questionnaire hommage. Qui a écrit les paroles de la chanson Les mots bleus ? Michel Berger, Serge Gainsbourg, Jean-Michel Jarre, Éric Bastien. Allez, qui a écrit les mots bleus ? Michel Berger, Serge Gainsbourg, Jean-Michel Jarre, Éric Bastien, top chrono, 10 secondes.
2: Michel Berger, je dirais.
1: Pas du tout, il y avait un piège, c'est Jean-Michel Jarre. Et oui, avant qu'il devienne une star de la musique électro, il a écrit cette chanson. Et voilà, c'est lui qui l'a écrit. Pas de points pour toi, tu restes à 3, Benoît.
3: J'aurais bien voulu l'écrire. Mylène, tu as 4, donc on a une petite avance qui arrange mes affaires. Je te rappelle que tu es mon dernier espoir. Encore pour la fidèle de demain. Mylène qui habite à Luard dans la Sarthe. Mylène qui voulait être gendarme, qui l'a pas été à cause de 5 kilos près. C'est fou ça, j'en reviens toujours pas. Mylène, pareil que t'as un tic de langage quand t'écoutes quelqu'un, qu'est-ce que tu fais?
5: C'est ma meilleure amie qui m'a fait remarquer ça. En fait,
3: Tout le temps. Allez, sympa,
1: c'est... Mais c'est parce que tu t'emmerdes ou c'est juste pour savoir?
5: Même du tout, parce que je suis concentrée. J'ai une écoute active.
3: J'ai bien compris. Alors, il y a un truc sympa, j'ai découvert que tu t'adorais tout ce qui est jeu de rôle, soirée Cluedo, personnages, t'adores ça, toi?
5: Ah ouais, les soirées jeux de société, ouais, on en fait une par mois avec une petite association près de chez moi. Et en fait, on organise une soirée jeux de société une fois par mois, et vient qui veut sur inscription, et on se tape des soirées jeux de société entre adultes, c'est trop bien.
3: Ah, j'imagine, des escape games, des laser games, des Cluedo. Comment elle s'appelle la sauce? On va la citer, hein, vas-y.
5: Elle s'appelle 100%
3: loisir. C'est
5: la Ferté Bernard.
3: Ah ok, 100% loisir, super. Alors même question, hein, l'animal. Alors là, je vous le donne en mille. Si c'était un animal, Mylène, vous avez une idée les stagiaires là? Non, je ne sais pas. Vous diriez quoi?
1: On vient d'avoir bichon frisé, donc je ne sais pas. Vas-y.
3: Oh bah non, t'as une idée?
6: Aucune idée.
3: Ouais, ouais. Bah écoutez. On est sur de la tortue là. Ah, on est sur de la tortue. Mais pourquoi on aimait être une tortue? Et je suis un peu lent quand même.
5: Mais parce que j'avais longtemps les tortues, et puis elles sont tranquilles, elles font leur petite vie, on les embête pas.
1: Ouais, enfin, faut prendre un RTT pour aller chercher la feuille de salade à 2 mètres.
3: C'était un peu ça.
1: On a le temps.
3: Voilà, puis un dernier petit mot. Je sais que t'aimerais déjeuner avec Jarry ou Artus, et c'est l'occasion, quand on pense à Artus, d'écouter ça.
6: Et ça fait clic, clic, clic, pam, pam, pam. Je braque ton petit cœur, ma chérie, t'es trop séduisante.
3: Ah, un petit truc en plus, c'était dans le film.
1: Cette chanson qui est comme la Reine des Neiges, c'est qui vrai. Te reste dans la tête toute la journée, que t'as envie de te pondre.
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1: En tournée à partir du 12 octobre prochain, première date à Amiens, Lille et Pau, Florent Pagny, la dernière chanson du monde. Et tiens, puisque nous parlons de chansons, vous allez pouvoir jouer au quiz musical avec Anne-Marie d'ici Besançon et Cyril d'ici Gironde. Saurez-vous retrouver les interprètes des titres sélectionnés par Valérie Damido et Eric Bastien sur votre radio ici?
2: Anne-Marie n'a pas de points, Cyril n'a qu'un point. Ah là là là là, dis donc, eh, ton fils, alors comment il s'appelle ton fils qui t'a emmené dans la Via Ferrata là?
3: Ah, c'est Sylvain.
2: Bravo Sylvain, il emmène sa mère aux échelles de la mort. Il paraît que t'as hurlé pendant toute la tyrolienne.
3: Ah, la tyrolienne, oui, dès que j'ai plus les pieds par terre, le plaisir est à la fin, pas au début.
2: Mais alors t'as hurlé, tu vraiment t'avais peur là, c'était... Parce que c'est dur.
3: Ah, oui. Ah oui, les pieds qui touchent plus le sol, c'est quelque chose qui est effroyable. Après, ça va tout bien.
2: Mais t'étais très haut? Je m'en rends pas compte.
3: Ah oui, je sais pas la hauteur, mais oui, il y a quand même. Je suis pas capable d'évaluer, mais on voit le doux tout en bas, assez loin.
2: Oula, oula, oula, oula, on voit le doux tout en bas, c'est pas pour moi ça. Oh là là là là là là là là là là.
4: C'est trop pour un début de semaine là.
2: C'est trop. Alors, est-ce que tu aimes le karaoké? Est-ce que tu aimes chanter, ma petite Anne-Marie?
3: Moyen, mais bon.
2: Je vais pas te demander de chanter, c'est juste qu'on va passer.
3: Non, donc, non.
2: Voilà, on va faire le petit quiz musical. C'est un qui chante. Il va y avoir deux tubes qui vont s'enchaîner, deux chanteurs qui s'enchaînent. D'accord. T'écoutes bien, oui. Tu vas me devoir me dire qui sont ces deux chanteurs. Je te donne juste un indice, c'est deux tubes qui sont sortis la même année, en 1974. T'étais né, moi aussi. Normalement, tu devrais te rappeler. Allez, on écoute bien.
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2: Le deuxième...
4: On l'écoutera après.
2: Ah, on l'écoutera après, d'accord. Alors, c'est qui chante, là?
3: Ah, oh, c'était mon chanteur préféré, Daniel Guichard.
2: Bravo, Daniel Guichard, mon vieux.
5: Dans son vieux par-dessus râpé, ouais, oui. 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
2: Elle me faisait pleurer, cette chanson.
5: Matin frileux.
2: C'était horrible, elle me faisait trop pleurer,
4: cette
2: chanson.
4: Ah, mais tout le temps, dès qu'on regarde, elle fait pleurer, celle-là.
2: Oh là là. Alors, t'as déjà un point, écoute bien ton deuxième chanteur.

0: en ce temps-là, qui c'est qui chante? Top chrono.
1: Bah oui, il était médecin avant d'être chanteur.
0: Ah!
2: Connu.
1: Ça me revient pas.
0: Ah. Nicolas Perrac. Bon bah c'est pas grave, t'as trouvé Daniel Guichard, t'as un point, c'est
1: oui,
0: parfait.
1: Je sauve mon honneur.
0: C'est bien, tu sauves l'honneur Anne-Marie.
3: Cyril, notre sportif qui a fait l'armée, je vous rappelle, qui aime les activités à sensation, qui a été parachutiste, qui va faire du simulateur de vol. Alors lui, aucun problème hein, par rapport à ce que vous disiez là, avec Anne-Marie.
0: La Via
3: Serrata. Ah oui, non mais alors lui, il a peur de rien, parce que alors toi, tu fais par exemple de l'acrobranche et de la tyrolienne aussi, t'adores ça?
4: Tout à fait, j'adore ça, ouais. Plus c'est haut, mieux c'est pour moi.
3: Voilà, ben oui. 20 à 30 mètres de hauteur, fou.
0: Les gens sont complètement cinglés.
3: 200 mètres de long, il a fait.
0: T'es quoi
3: aussi
0: comme signe astrologique, Cyril?
4: Capricorne.
0: Oh, comme moi, mais c'est pas normal. Tu dois avoir un ascendant hyper violent.
3: Après, il y a un petit toc aussi, là. Il collectionne les montres, d'un ami, et il paraît que tu mets une montre différente tous les jours en fonction de ta tenue. Jours. C'est-à-dire, aujourd'hui, t'as quoi?
4: Là, je peux citer la marque ou j'ai une montre une Heritor, une montre automatique.
0: Eh ben, magnifique.
3: Et tu changes tous les jours, mais t'as combien de montres en tout?
4: Ouf, 50, 60, peut-être, un truc comme ça, ouais.
0: Ah, d'accord. Oui. Ah, bah, c'est super. Oui. Ah,
4: eh ben,
0: super.
4: Ouais. Bon. J'adore ça.
3: Allez, j'espère que tu adores tout autant jouer au Kiki Chante. C'est le retour à la tradition du Kiki Chante. Voici un premier tube. Ça dure quelques secondes. Tu dois reconnaître. On est sur du tube encore une fois. Tout le monde connaît. Écoute.
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3: C'est doux comme tout. Allez, on y va. Qui chante? Pour un point.
4: Beko, non, peut-être Beko.
3: Beko.
4: Non, je sais pas. Non, je sais pas. Pas.
0: Attends,
4: bibliothèque.
0: Anne-Marie, tu l'avais?
1: Il me semble que c'est Michel Delpech.
3: Oui, oh là là, pas du tout. C'est Sacha Distel.
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3: Bien sûr.
0: Et oui, The Good Life.
3: Elle a repris l'international de Good Life. Ce sera avec Tony Bennett, d'ailleurs, quelques années plus tard. Bon, pas de points.
0: Deuxième chanson.
3: Je suis déçu quand même, là. Hein. Allez, on se rattrape, Cyril. Écoute bien.
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3: Allez, c'est parti, top chrono. Je crois qu'on est dans les années 60.
4: Adamo, peut-être? Je sais pas.
3: Ah là là!
0: Ah là là! Mais non!
3: Amoureux de ma femme! Elle l'a, Anne-Marie, ou pas?
0: Tu l'as, Anne-Marie?
1: Non, j'ai pas
3: le nom.
0: Richard Anthony!
3: Mais oui!
0: C'était la BO de Palais Royal! Ah là là là!
3: Bien sûr, Richard Anthony!
0: Richard Anthony!
3: Aïe aïe aïe!
0: Bon, pas de regret, vous avez un point chacun.

0: Nathalie Broglia, on adore. À suivre dans moins d'une minute votre agenda de l'été pour profiter des activités près de chez vous, puis musique avec Gold sur votre radio ici.
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3: C'est un marché de producteurs qui vous attend ce soir à partir de 18h au fronton de l'Arens en vallée d'Ossau. L'occasion de rencontrer des producteurs locaux, découvrir des produits du terroir et profiter d'une soirée conviviale avec une buvette du comité des fêtes qui sera sur place pour partager un bon moment. Le festival Tarbes en Tango se poursuit ce mardi au cœur de la capitale bigourdane avec aujourd'hui la fameuse nuit des maestros sous la halle Marcadieu. Au programme des couples de maestros prestigieux du tango argentin, parmi les meilleurs au monde, qui évolueront avec aisance et virtuosité sous vos yeux. Enfin, à Pau, sur la façade de l'église Saint-Jacques, le spectacle Son et Lumière, le fabuleux destin de Bernadotte, retrace le parcours singulier de Jean-Baptiste Bernadotte, enfant de Pau, devenu roi de Suède et de Norvège. Et vous pouvez toujours aller voir ce spectacle tous les soirs entre 22h et 23h15.
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0: Et après l'actu près de chez vous, voici la musique de Gold avec Kali Koba. Et juste après, nous retrouverons la bonne humeur de Valérie Damido, Éric Bastien et des candidats d'Otaquet sur votre radio ici.

0: Et avec Quentin d'ici Pays Basque, dont le surnom a surpris Valérie Damido et Eric Bastien sur votre radio ici.
1: Quentin, tu vas bien ?
2: Impeccable, merci bien, et vous-même ?
1: Bon, écoute, ça va. Alors, tu joues avec ici Pays Basque, parce que tu habites dans les Pyrénées-Atlantiques, tu habites à Arkang.
2: Exactement.
1: Tu es marié, tu as 3 enfants. Comment s'appellent tes enfants ?
2: Alors, on a Enzo, le plus grand, 12 ans. On a Aaron, le deuxième, qui a 9 ans. Et la petite dernière, Lily, qui a 20 mois.
1: Il était temps de faire une fille. Je sens que tu avais envie d'une fille.
2: On en avait très envie.
1: Bah, tiens, la petite fille a son papa, bien sûr. Voilà. Alors, tu as 7 poules.
2: Oui.
1: Alors, c'est-à-dire là, c'est des poules pour quoi ? Pour les œufs ?
2: Ouais, des poules pondeuses. On en a 6 et il y a une petite toute effilochée là, qui a plein de plumes partout, toute mignonne, qui est
1: domestiquée. Oh là là. Alors, dis donc, ton prénom c'est Quentin, mais là, ton surnom quand t'étais petit c'était Cordex. J'aimerais comprendre pourquoi.
2: Oui, parce que j'étais spécialiste des colorations de cheveux. Et comme je suis brun, figurez-vous que je voulais devenir avec les cheveux gris, et pour pouvoir devenir avec les cheveux gris, il fallait décolorer mes cheveux et mettre un après avant de faire la coloration. Et cet après avait la couleur du cordex, comme dans le bâtiment, un peu violacé.
1: Oh my god. Ah oui, d'accord. Et ça a dû bien abîmer tes cheveux, ça.
2: Déjà, premièrement, donc du coup, le mois d'après, on a rasé la tête. Hein.
1: Ah bah, tu m'étonnes. En même temps, c'est pas plus mal. Hein. Mon petit cordex, j'espère que tu vas être fort en décoloration, aussi fort en question. On va tout de suite... oui. On va marquer le premier point. Tiens, je t'emmène avec une petite ambiance.
3: Chirurgie plastique, c'est la solution magique. Chirurgie plastique.
1: Alors, écoute bien. On va parler chirurgie plastique. Des touristes qui étaient partis se refaire le visage ont été bloqués à l'aéroport au retour parce qu'ils ne ressemblaient plus du tout à la photo de leur passeport. Est-ce que c'est vrai ou faux cette histoire que les touristes qui ont refait leur visage sont bloqués au retour parce qu'ils ressemblent plus à leur photo ? Vrai ou faux, top chrono ?
2: C'est tellement improbable que je dirais oui.
1: T'as bien raison parce que c'est vrai. Et oui, en Corée du Sud, des touristes qui ont refait leur gueule, hein, bon bah forcément les passeports correspondaient pas du tout. Voilà, ils se sont fait contrôler. Voilà, donc après vérification, ils ont pu rentrer chez eux. Premier point pour Quentin.
4: Eh ben Florian est avec nous, avec ici Drôme Ardèche. Comment ça va, Florian ? Est-ce qu'il fait beau chez toi ?
5: Ah bah ça va très bien. Oui, le soleil est là, c'est parfait.
4: Très bien. Dis donc, il y a une semaine de plus. Qui sait qui a ajouté une bougie sur son gâteau ?
5: C'est toi,
4: tu as eu quel âge ? Ça se demande pas, une femme.
5: 31 ans.
4: Oh, tu es jeune, toi.
5: Ouais,
4: 30
5: je suis jeune, je le dis facile.
4: Oh, ouais, t'es 31 ans, ça va. C'était le 14 avril. Tu vis bien cette belle entrée dans la trentaine ? On est pas mal.
5: Oui, c'est bon, j'ai eu un an pour m'y faire, maintenant ça va.
4: Ça roule. T'habites à Malataverne. Sympa comme nom de ville. Malataverne, c'est dans la Drôme. Qui vit avec toi ?
5: Mon chéri, depuis 13 ans. On a fêté nos 13 ans la veille de mon anniversaire.
4: Oui, alors j'ai vu ça. Oui, j'ai vu ça le 13 avril, votre rencontre ou votre bisou.
5: Et mes deux enfants, donc on a Evan qui a 8 ans et Maël qui a 2 ans.
4: Maël, donc t'as deux garçons. Puisqu'on parlait des filles, t'aimerais bien une fille ou tu t'arrêtes là ou c'est terminé ?
5: Non, on s'arrête là.
4: Bon. Ou tu l'as dit sur un ton, on s'arrête là.
1: Bah, faut les aimer.
5: Non, parce qu'on se dit avec mon chéri, on aurait eu le deuxième en premier, on n'aurait pas fait le deuxième.
1: Les deuxièmes, c'est toujours comme ça, mon chat, c'est toujours pareil.
4: Ah, ma petite Flo, parce que voilà, Florian, évidemment, Flo, c'est le petit surnom. T'es en reconversion professionnelle, tu voudrais faire quoi ?
5: J'aimerais aller dans les ressources humaines.
4: D'accord. Et t'as fait quoi jusqu'à présent ? C'est quoi ton parcours ?
5: Eh ben, avant, j'ai fait de la cuisine, j'ai été chef de cuisine, j'ai travaillé en grande distribution aussi, j'ai fait plein de choses. Mais mon dernier poste, c'était chef de cuisine dans un EHPAD.
4: Et puis tu voudrais être chirurgienne. En tous les cas, petite, c'était le truc qui te branchait bien. Hein.
5: Oui. Ah ouais. Là, j'aurais pas charcuté quelqu'un.
4: Non, d'accord. Vive Grey's Anatomy. Allez, Florian, sois la bienvenue. Avec un premier point qui arrive tout de suite et cet extrait de bande originale, écoute plutôt. L'entrée glorieuse et joyeuse de Valérie Damido chaque jour à la Maison de la Radio et de la Musique.
1: Ouais, bien sûr.
4: Elle franchit les portes du 16e arrondissement à Paris et nous l'accueillons.
1: Oui, bien sûr.
4: AVL. Keanu Reeves, puisqu'on écoute Matrix là. Donc l'acteur
1: Keanu Reeves
4: a dépensé l'intégralité de son salaire de Matrix pour créer une école de kung-fu à son nom. Est-ce que c'est vrai selon toi ou faux? Top chrono 5 secondes.
5: Je dirais...
4: Vite.
5: Faux.
4: On le prend ?
1: On le prend parce qu'on est gentil.
4: Ouais, attention, 5 secondes, c'est faux. Alors en revanche, il aurait reversé 70% de son...

film, de son cachet de Matrix, à la recherche médicale. C'est vrai que c'est un acteur qui est généreux, notamment contre le cancer. Et puis des dizaines de millions de dollars aussi. Enfin, il s'engage très souvent. Bravo, un premier point.

0: DJ, un des derniers titres de Soprano dans la playlist d'ici. Allez, musique toujours maintenant avec une nouvelle question musicale pour les deux candidats d'Au Taquet. Valérie Damidou et Eric Bastien sont toujours avec Quentin d'ici Pays Basque et Florian d'ici Drôme-Ardèche. Essayez vous aussi de trouver qui chante sur votre radio ici.
1: Ici, nous sommes avec Quentin qui a 2 points, Florian qui a 2 points. Magnifique, égalité parfaite.
2: Alors, est-ce que tu aimes les karaokés, chanter, tout ça, mon petit Quentin ?
3: Ouais, mais après l'apéro.
2: Oui, bah comme tout le monde, hein, j'ai envie de dire. Voilà, à part.
3: Pas le spécialiste, mais on s'y prête quand même.
2: On le fait vite, hein. Il y a un moment donné, voilà, Mélissa, l'apéro des amis et hop. Surtout que toi, tu adores Johnny. Tu adores Johnny. Tu l'as déjà vu en concert ou pas?
3: Non, jamais.
2: Oh là là. Bon, parce que t'aurais aimé déjeuner avec lui. Hein.
3: C'est... Moi, ça aurait été sympa. Hein. Ce charisme-là, sûrement impressionnant, mais j'aurais aimé. Oui.
2: Tellement gentil, tellement sympathique. Ouais. Bon, quand on t'a demandé ce que c'était ton porte-bonheur, t'as dit un truc trop mignon, mais vraiment trop mignon. T'as dit que ton porte-bonheur, c'était ta femme.
4: Non, c'est beau.
3: Exactement. Moi, c'est beau, mais c'est sincère.
2: Oh là là, c'est sincère. Bah, j'espère bien que c'est sincère, dis donc.
3: Oui.
2: Bah, comment
4: moi, c'est un supporte-bonheur, ma femme.
2: Ça veut dire quoi?
4: Je le supporte.
3: Je vous rassure, ça peut l'être aussi. Hein. C'est pareil. Hein.
2: On s'aime, mais on s'engueule, hein, ça arrive. Voilà.
3: Ah.
2: Bah oui, à un moment donné, ça
4: suffit. On s'engueule, mais c'est important de s'engueuler.
2: Alors, nous allons faire maintenant le quiz musical. Ah, c'est-à-dire que tu vas avoir 2 artistes. qui vont chanter, mais enchaînés. Il va falloir que tu retrouves qui chante, qui sont ces 2 artistes que je vais te proposer. Et à mon top chrono, tu auras 10 secondes. Mais pour l'instant, on écoute les 2 artistes.

0: Alors, qui sont ces deux artistes qui chantent l'un après l'autre? Top chrono, 10 points.
1: Je dirais Sylvie Vartan et Thierry Adam.
0: Popopopopopopololo. Eh oui, Maritza, c'est ma rivière. Danser sur la musique pop. Bravo, ça fait 2 points, tu as 4, Quentin.
2: C'est fort ça quand même, hein, d'un coup. Hein.
0: Ah oui.
2: Bon, j'ai rigolé un instant parce que vous disiez le quiz musical, et ça m'a fait penser à Georges Marchais, vous savez, c'est un scandale. Vous
0: vous souvenez quand même, c'est bien sûr, passion Georges Marchais.
2: Bon, Floriane, est-ce que tu avais ces deux titres? Ça nous donne un peu une tendance. T'avais reconnu là?
3: Ah ouais, moi je les avais pas, mais mon père à côté, il les avait.
2: Dis à ton père de rester, ce n'est pas interdit.
0: Comment s'appelle ton père?
2: Ben oui.
3: Dominique,
0: Nique s'en allait dans la prairie. Allez.
2: Bah oui.
0: Il a mon âge, je suis sûr qu'il a mon âge. Quel âge il a ton père?
3: Il est de 62, alors 64.
0: Ah, c'est ça.
3: Année, il vient d'avoir ses 63.
0: Ah, ouais. Voilà, bah, il a presque mon âge.
2: Bon, alors avant de chanter, un petit mot sur ta collection des magnets. C'est bien comme ça qu'on prononce,
3: ouais,
2: magnets.
3: Avec mon fils, ouais. Les magnets.
2: Alors, t'en as combien les magnets sur le frigo?
3: Bah, je sais pas, je l'ai pas compté, il y en a pas mal, hein. Peut-être une cinquantaine.
2: Ah oui, une bonne cinquantaine.
0: Ah oui, c'est pas un frigo, c'est une salle d'expo, quoi.
2: Alors, c'est quoi les magnets? Ça représente quoi? Des pays, des, je sais pas, des rivières, des...
3: Oh, des paysages, des villes, ouais, des pays, il y a quoi? Je les regarde, là.
2: Ouais.
3: plein de choses. À chaque fois qu'on va quelque part ou que quelqu'un de la famille va quelque part, et ben, ils en ramènent.
2: Bah, ton père en a ramené un de Zanzibar, Dominique. Ben oui.
3: Ouais, c'est ça.
2: Tu vois.
3: Tout à fait.
2: Mais ta pièce maîtresse, et on peut en parler un mercredi soir dans un dîner, si tu veux, c'est la langoustine en relief qui vient de Bretagne.
3: Non, elle est très drôle, celle-là. C'est mes beaux-parents qui ont ramené ça de Bretagne, parce qu'ils sont originaires de là-haut.
0: On adore.
3: Et elle est très rigolote.
2: Bon, ça va comme tout, salut tes beaux-parents, on n'oublie personne dans la famille. Allez, voici tes deux chansons qui sont mixées. Tu dois reconnaître les deux artistes, écoute bien, c'est très court.

0: chrono, 10 secondes, qui chante?
1: Alors, la première, c'est Nicole Croisil.
0: Oui, et?
1: Le deuxième, ça finit.
2: Ah, c'est trop tard.
0: Alors, c'est bien Nicole Croisil. Une femme avec toi. Et c'était Thierry Pastor. Ouais. Moins évident, mais très années 80, on connaît ce tube.
1: Ouais.
0: Thierry Pastor. Bon, bah, tu marques quand même un point avec Nicole Croisy.
2: Oui, ça fait 4 pour Quentin, 3 pour Florian. C'est pas mal.
0: Oui, êtes... c'est bien. C'est
2: ça
0: bien,
2: va,
0: c'est bien.
2: Les gars.
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0: Talking about revolution, Tracy Chapman sur votre radio ici. Dans quelques secondes, nous sommes toujours avec Valérie Damido et Eric Bastien qui discutent avec Isabelle d'ici La Rochelle et Christophe d'ici Normandie, avec qui cela peut être dangereux de jouer au foot. A tout de suite sur votre radio ici.
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3: Nous sommes avec Isabelle qui a 3, Christophe qui a 2. Alors Isabelle, il paraît que tu as un sosie.
4: Nous sommes deux sœurs jumelles, nées sous le signe des Gémeaux.
3: Alors, il paraît qu'on a tous un sosie dans le monde, ça c'est vrai, il paraît. C'est comme ça, moi j'ai jamais rencontré le mien, mais toi non plus tu l'as jamais rencontré, mais il y a plein de gens qui viennent te voir et qui croient que c'est... Enfin, ils te prennent pour elle.
5: Tout à fait, oui. C'est pour ça que je me suis dit que je dois avoir un sosie, en fait, pas très loin de chez moi, parce que les personnes qui m'ont prise pour l'autre personne, justement, c'était dans la région. Donc, je suppose que la personne n'est pas très loin, mais je ne l'ai jamais rencontrée.
3: Apparemment, elle est peut-être même infirmière, parce qu'on t'a demandé si elle
5: oui.
3: était... Ouais. Ah.
5: Ouais, c'est ça. Elle serait infirmière, c'est le seul indice que j'ai.
3: C'est le seul indice qu'elle a. Elle est infirmière, tu es le sosie d'Isabelle, tu habites en Charente. On est sur le dos, enquête spéciale. Oh là là là là là là. Bon, alors... Il paraît que tu chantes, tu as même chanté à l'Arena Futuroscope au mois de mars, devant une salle comble, parce que tu chantais les légendes du rock.
5: C'est ça, donc je chantais pas seule, hein, mais je chantais effectivement en tant que choriste pour les légendes du rock.
3: Ouais. Et voilà, ça a chanté The Cure, Indochine, Prince, Téléphone...
5: Voilà, c'est ça, entre autres. Prince, oui. Bowie. Lennon. J'en passe.
3: J'en passe, c'est des meilleurs. Hein, bravo, c'est bien, dis donc.
5: Ouais, c'est très chouette.
3: C'était très chouette, voilà. Alors écoute, ce qui serait très chouette, c'est que tu marques 5 points tout de suite. Et que tu gagnes. Alors, écoute bien.
5: Hey.
3: Quel pays est célèbre pour ses fjords ? Quel pays est célèbre pour ses fjords ? Oh bah, même pas besoin de faire le top chrono, dis donc, celle-ci, elle m'a donné la bonne réponse tout de suite. Allez, hop là ! Oui, c'est les fjords, parce que c'était le fjord, c'est une vallée glaciaire qui est envahie par la mer. Donc bravo, grâce à la Norvège, tu marques 5 points, ça te fait 8.
6: Et c'est un petit test, est-ce que tu l'avais le fjord là ? Est-ce que tu avais la Norvège ou pas ?
7: Oui, bah ouais, je connais.
6: Ouais, c'est assez simple.
7: Surtout les Norvégiens, j'aime bien aussi. Enfin, j'aimais bien quand j'étais jeune.
6: Eh oui, t'as pas
7: qui m'ont bloqué à la gare.
6: Quoi ? Comment ça, ils t'ont bloqué à la gare ?
7: Non, mais j'étais avec une Norvégienne, puis après j'étais avec une Danoise, donc cette pays-là, j'aime bien.
6: Le mec a un tableau de chasse, t'as fait dans l'Europe de l'Est, toi, et donc t'as voyagé en République Dominicaine également.
7: Oui.
6: Tu connais bien la France, parce que t'as été représentant, dis donc.
7: Oui.
6: Mais en quoi ?
7: Je vendais des bouteilles d'eau à 120 francs.
6: Des bouteilles d'eau ?
7: Ouais.
6: Donc t'as parcouru beaucoup de kilomètres.
7: Il y avait tout, il y avait comme un produit dedans. Bon, c'était un peu de l'arnaque, mais bon, moi j'avais 18-20 ans. Bon, il fallait que je travaille, quoi.
6: Bah, bien sûr. T'aimerais bien retourner en Allemagne, c'est un pays que t'aimes bien, qui t'attire. Pourquoi ? Il y a une raison.
7: Ouais. La Bavière.
6: La Bavière, ah, c'est joli.
7: La Oktoberfest, par exemple.
6: Et oui.
3: Et la gastronomie, quoi.
6: La bonne chose, forêt noire, tout
7: les
6: ça.
7: La bonne saucisse, la bonne bière.
6: Avec modération. Et tu adores Jean-Paul Belmondo. Ça, c'est vraiment une espèce de modèle pour toi. Hein.
7: Ah bah oui, boum boum, cascade, c'est moi, me voilà.
6: On adore. Mais c'est quoi ? C'est le côté cascadeur ? C'est le côté grande gueule ? C'est le côté beau gosse ?
7: Un peu le tout. Ouais. Un peu le tout. Qui se prend pas au sérieux. C'est beaucoup d'humour. C'est du sérieux et de l'humour.
6: Et quel est ton film là ? Alors, c'est peut-être celui-là. Ton film préféré, Bébé ?
7: Le professionnel, oui, bien sûr.
6: Professionnel.
7: Et là, je désastre.
6: Tu sais qu'ils ont tourné, ils ont tourné deux versions sur Professionnel, on ne sait pas. Hein, ouais. La version là où il meurt, qu'on connaît tous, mais ils ont tourné la version où il ne meurt pas. Hein. On voudrait bien voir les images. Place des As, magnifique.
7: Et aussi un des plus beau film, je pense, très sensible, l'itinéraire d'un enfant trop gâté.
8: Gâté, je le louche, magnifique.
6: Alors, en même temps, t'es un peu comme lui parce que t'as un côté casse-cou, hein. En jouant au foot, tu t'es cassé la figure, tu t'es fait mal au menton.
7: Non, je me suis pris le poteau pour marquer un but de la tête.
6: Ah oui.
7: Et je me suis pété le nez.
6: Ah oui, ça fait mal.
7: Une fois, en faisant une tête plongeante, le mec a voulu prendre le ballon de volée, sauf qu'il a pris ma tête. Mais moi, le but était marqué.
6: Ah bah si le but était marqué, alors ça va. Bon, allez, on va tenter de marquer cette fois, mais les points qui se présentent à toi, il y en a 5. Écoute bien. Là, tu me parlais de représentant d'eau, là, c'est plutôt du vin. Quelle action consiste à verser un vin dans une carafe afin de l'aérer? Quelle action consiste à verser du vin dans une carafe pour l'aérer? Top chrono, 10 secondes.
7: Je le sais, c'est pour le...
6: Allez.
7: Oui. De l'arôme, lui donner une...
6: Oui. Comment ça s'appelle?
7: L'aérer, c'est pour l'aérer, c'est pour le...
6: C'est le... Aïe, aïe.
7: Aïe, aïe, aïe, le mot, je le sais.
6: Décanter. On décante
7: pour les canter,
6: le vin. Décanter. Eh oui, eh oui, eh oui, mais c'est après le chrono. Ah, c'est décanter, ouais, effectivement.
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1: Très bel été avec votre radio ici, il est 13h. Le journal Emeline Ferry. Bonjour Emeline.
2: Bonjour Catherine, bonjour à tous.
1: Et à la une.
2: La première française à sortir dans l'espace, c'est un moment historique que va vivre l'astronaute Sophie Adnaud cet après-midi. Une question au cœur de l'affaire sur le meurtre de Thomas à Crépol, la circonstance aggravante de racisme. Le parquet et les juges ne sont pas d'accord, on va vous expliquer. Enfin, des températures plus respirables, mais l'été n'est pas terminé. Et Météo France, vous l'entendrez, n'exclut pas une nouvelle canicule dans les prochaines semaines. Et puis, une invitation. Était surprise à la table d'une pizzeria normande. Catherine Deneuve, tellement incognito derrière ses lunettes noires qu'elle a bien failli ne pas trouver de table.
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2: Sophie Adnaud s'apprête à vivre un moment complètement hors du temps. Une sortie dans l'espace, en dehors de la Station Spatiale Internationale. Thomas Pesquet l'a vécu 6 fois avant elle et il en parlait comme d'un rêve dans le rêve. Dans un peu plus d'une heure, l'astronaute française et son collègue américain vont donc sortir de l'ISS pour réparer une antenne à 400 km au-dessus de nos têtes. Et Sophie Adnaud a préparé ce moment minutieusement quand elle était encore sur Terre, Anne Le Gall.
3: Pour pouvoir sortir dans le vide spatial, un astronaute doit connaître sur le bout des doigts son scaphandre, les circuits d'oxygène, de CO2, le réglage de la température, les moyens de communication et la manipulation d'outils. Avant de partir, Sophie Adnaud a donc réalisé plus de 150 heures d'entraînement en piscine. Lors d'une conférence de presse à Paris, elle avait expliqué l'importance de ces exercices sous l'eau sur une maquette de l'ISS en taille réelle.
4: Ce à quoi on nous forme en piscine, c'est vraiment la mémoire musculaire. De telle sorte que s'il y a un problème, le corps sait déjà ce qu'il doit faire, quoi. Comment ne pas se détacher de la station, comment être en sécurité, comment aller gérer son collègue s'il a un problème. C'est un petit peu comme quand on rentre dans une salle qu'on connaît bien, on allume le bouton de la lumière sans même regarder, on sait exactement où il est, le geste il est précis, etc. D'où l'importance de s'entraîner avec les vrais outils et d'où l'importance aussi de cette maquette à l'échelle 1 dans la piscine.
3: Sa mission d'aujourd'hui sera de remplacer une antenne de la Station Spatiale Internationale pour assurer les communications haut débit avec le centre de Houston. Pour cette manœuvre, Sophie Adnaud et son collègue américain Enil Menon seront aidés par un bras robotique pilotée depuis l'intérieur de l'ISS. Au total, la sortie devrait durer 6h30.
2: Et vous n'en louperez pas une miette grâce à la vidéo en direct à suivre sur ici.fr. Dès maintenant, vous pouvez regarder les préparatifs et c'est à 14h35 le début de la sortie dans l'espace. Et pour nous, simples terriens, il est plutôt l'heure de la sortie au supermarché pour acheter les fournitures scolaires. L'allocation de rentrée scolaire est versée aujourd'hui pour 3 millions de familles aux revenus modestes, entre 426 et 466 euros par enfant en fonction de son âge pour payer les stylos, le cartable, la cantine, les vêtements. Plus qu'un coup de pouce, c'est une aide primordiale pour cette maman célibataire en Charente qui témoigne au micro d'Alice Sacco.
5: Le versement n'est pas encore tombé, mais Sandrine sait déjà où ira l'argent de la CAF cette année.
6: Habiller les enfants, les fournitures scolaires, les ouvrir à la culture aussi, c'est important. Par exemple, ne serait-ce qu'une séance de cinéma au prix où est le cinéma.
5: Préparatrice en pharmacie, Sandrine touche 1700 euros par mois. L'aide de la CAF, elle en prend soin et la dépense consciencieusement.
6: Moi, je la divise au cours de l'année, hein, pour pas qu'ils aient cette sensation d'avoir droit à quelque chose et après plus rien, en fait.
5: Alors, elle inclut ses filles dans la cagnotte. L'aînée veut un ordinateur portable, l'autre une nouvelle paire de chaussures. Par les budgets, c'est aussi un moyen de transmettre une leçon de vie importante.
6: Elle est sensibilisée surtout à la valeur de l'argent et ce qu'on peut en faire de façon utile, en fait. Parce que c'est pas un acquis, c'est un surplus, donc il faut l'utiliser à bon escient, je pense.
5: Pour ne pas perdre un centime, Sandrine a ses habitudes.
6: À l'ancienne, où je note ce que j'ai utilisé sur chaque allocation de chaque enfant pour que s'il en reste à la fin de l'année, ils ont un petit plus. Mais bon, en général, il n'en reste pas.
5: Elle-même issue d'une famille modeste, Sandrine a une pensée pour les pères et les mères de famille qui, comme elle, doivent composer avec peu.
6: Beaucoup de mamans se retrouveront dans ce que je vais dire, mais on vit quelque part pour ses enfants. J'avais des projets forcément pour mes enfants qui ne se réaliseront pas, mais je fais au mieux pour qu'ils vivent au mieux, comme on peut avec ce qu'on a.
2: Un reportage ici, La Rochelle. Après la cyberattaque sur le site des impôts, le même pirate informatique revendique une intrusion, cette fois-ci contre l'éducation nationale. Une attaque qui a eu lieu en juillet, selon le gouvernement. Le pirate affirme avoir dérobé plusieurs millions de données sur des élèves, des parents, des profs, des noms, prénoms, informations sur la cantine ou bien les transports. Cela concerne principalement les académies de Créteil et Versailles.
1: À 13h05, le meurtre de Thomas à Crépol revient dans l'actualité.
2: Avec cette question qui fait débat depuis le début de l'affaire, depuis la mort du jeune homme dans la Drôme à la sortie d'un bal en novembre 2023, les auteurs présumés seront-ils jugés pour racisme anti-blanc ? Débat largement alimenté par l'extrême droite. Dans son réquisitoire définitif, consulté par France Info, le parquet de Valence conteste cette qualification, mais les juges d'instruction ne sont pas tenus de suivre cette décision. Expliquez-nous, Coralie Moreau.
7: Eh bien, si l'enquête est terminée depuis la fin juin, le parquet et les juges d'instruction sont en désaccord sur les motifs de poursuite. Le parquet doit être consulté. Il s'est prononcé une première fois pour un renvoi des 14 mises en examen devant la cour d'assises pour meurtre et tentative de meurtre en bande organisée. Décision que n'ont pas suivi les juges d'instruction. Suite aux observations des parties civiles, ils ont décidé d'ajouter le racisme anti-blanc comme circonstance aggravante. À nouveau consulté, conformément à la procédure, le parquet de Valence maintient son choix et justifie. Il estime que les éléments sont trop peu nombreux pour étayer le racisme anti-blanc. Sur une centaine de témoins interrogés, une dizaine seulement évoque des propos racistes sans pouvoir désigner les auteurs. Cet avis, le dernier pour le parquet, va à nouveau être examiné par les juges d'instruction sans obligation de le suivre et ils donneront un choix définitif. Leur motif de poursuite seront rendues dans un délai d'un mois maintenant maximum. Si le caractère raciste est retenu, le parquet ou la défense pourront alors faire appel. Ce sera cette fois la chambre d'instruction de la cour d'appel de Grenoble de Tranché.
2: Coralie Moreau, merci beaucoup pour ces précisions.
1: Yveline, ça n'était pas arrivé depuis presque 3 semaines.
2: Plus aucun département en vigilance orange sur la canicule, sur la carte de Météo France, même si les températures sont encore élevées dans le sud-est. Ailleurs, on sent déjà que le temps s'est rafraîchi. Mais alors, est-ce que ça va durer? À Jérôme Mohamed, pas si sûr.
8: La probabilité d'avoir des températures plus élevées que les normales de saison d'ici fin octobre est de 60%.
9: Ça fait qu'on peut encore avoir des épisodes de forte chaleur. Rien n'empêche qu'un nouvel épisode caniculaire s'annonce soit à la fin du mois d'août, soit dans le courant du mois de septembre.
8: Mais pour les jours à venir, c'est bien un rafraîchissement général qui nous attend, explique Nemo Pavlovski, prévisionniste à Météo France, avec même un épisode assez marqué de précipitations dans le sud-est.
9: Cet épisode de forte pluie, entre jeudi et vendredi dans le sud-est, va être accompagné d'une baisse notable de la température, avec des villes comme Marseille où on pourrait enfin retrouver les moyennes de saison, ce qui n'était pas vu depuis très longtemps, hein, en fait, avec un été, là, à Marseille, où on a quasiment 40 jours de température supérieure à 35 degrés. Donc là, on retrouve enfin des valeurs un peu plus respirables.
8: Quant au mois d'octobre et au début d'automne, il devrait être plus pluvieux que la normale, toujours sur le pourtour méditerranéen, avec la multiplication d'épisodes cévenols.
9: Ça s'explique en partie par une Méditerranée qui a été surchauffée par tous ces épisodes caniculaires et qui donc fait un réservoir d'humidité par l'évaporation de cette eau très chaude. Donc dans ce contexte de mer Méditerranée plus chaude, ces épisodes-là, ces nols, vont être plus pluvieux.
8: Et plus intenses aussi, avec un risque d'inondation non négligeable.
2: Et en cet été particulièrement chaud, 5 associations réclament un moratoire visant à interdire temporairement la chasse. Elles ont écrit au début du mois à la ministre de la Transition écologique, puisque des cours d'eau sont à sec, les animaux ont du mal à s'abreuver. Christian Pernaud, l'un des représentants de l'ASPAS dans l'Hérault, l'association pour la protection des animaux sauvages, regrette qu'il existe des autorisations préfectorales pour chasser certaines espèces sans attendre l'ouverture de la chasse en septembre.
10: Depuis le 1er juin, donc les chevreuils, les renards, les daims aussi et les sangliers sont chassables. À cette période-là, la plupart des jeunes, comme les fans de chevreuil ou les renards d'eau, sont encore quasiment à la mamelle. Ils sont complètement dépendants des femelles et donc ils sont chassés. Ça n'a pas de sens. Ça serait bien de stopper la chasse dans toutes les zones où il y a eu trop de canicules, trop d'incendies, trop de sécheresse. Ça fait beaucoup de zones, effectivement. Et en plus, ce qu'on demande, c'est qu'il y ait une structure indépendante, donc qui ne dépend pas forcément de la Fédération nationale des chasseurs, hein, comme souvent, mais une structure indépendante qui fasse une évaluation à la mi-septembre pour voir si les conditions de réouverture de la chasse globale sont réunies.
2: Invité ce matin sur l'antenne de Ici Héro.
11: L'une des plus grandes stars du cinéma français qui s'attable dans une petite pizzeria en Normandie.
2: Samedi dernier, 15 août, Catherine Deneuve, incognito quand elle a passé la porte d'un restaurant italien à Verneuil-d'Avray, dit-on, arrivée tellement discrètement que personne ne l'a reconnue. La copropriétaire du restaurant, Simona Staggi, nous raconte.
12: Quand elle est arrivée, elle a demandé un table. Donc le serveur, elle dit « Madame, je suis désolée, mais on est complet en ce moment. » Et elle a continué à nous demander un table. Donc « Mais non, mais pour moi, une petite table. » Et donc mon mari, lui aussi, l'a pas connu, a dit au serveur « Oui, tu fais attendre, madame, 10 minutes, un quart d'heure et tu prépares un table. »
13: Il n'y a personne chez vous qui l'a reconnu?
12: Non, alors... non, désolée. C'était un client du restaurant qui est venu vers nous pour dire « Attention, elle est madame Deneuve. » Donc, en plus, elle avait des lunettes, des grandes lunettes. C'est un petit village, le nôtre. Donc, avoir une personne comme ça, c'est pas tous les jours.
2: Et au menu, une pizza, mozzarella, tomate avec un œuf. Bon appétit.
11: Elle a dû se régaler. Merci, Emeline Ferry. Nous vous retrouvons à 14h pour les informations. Allez, que diriez-vous de partir en Corse à Aléria? C'est notre escapade du jour dans une grosse minute sur votre radio ici.
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11: Et maintenant, je vous emmène en balade, suivez-moi en Haute-Corse, dans une cité chargée d'histoire, avec des vestiges qui vous feront remonter au temps des Grecs et des Romains. Il s'agit d'Aléria. Je vous propose aussi des activités bien de nos jours, si vous n'aimez pas forcément la mythologie ou l'histoire.
16: La Corse, c'est les plages ensoleillées, la charcuterie et les champs polyphoniques. Voilà pour la carte postale. Mais moi, j'ai envie de vous emmener hors des sentiers battus, à Aléria, en Haute-Corse, dans la région que l'on appelle la Plaine Orientale. Cette ville d'Aléria est en réalité un véritable musée à ciel ouvert. Elle conserve les vestiges des Grecs, des Romains ou encore des Étrusques qui l'ont investi à tour de rôle il y a plus de 2000 ans. Et à la fin de cet épisode, vous découvrirez la spécialité corse que les Romains aimaient déguster à Aléria. Ils en raffolaient tellement qu'ils l'exportaient jusqu'à Rome. Je m'appelle Cécilia Cantelli, je suis animatrice à Ici RCFM. En Haute-Corse, quand on est enfant, Aléria, c'est une sortie scolaire incontournable. Lorsque j'ai découvert ces fouilles et tous ces objets anciens, je suis devenue une grande passionnée de l'histoire antique et surtout de la mythologie grecque. Et puis Aléria, ce que j'aime, c'est la mer, cette porte d'entrée de tant de civilisations. Et la mer, c'est là que je passais mes vacances et mes week-ends à bord du petit bateau de mon papa, qui était marin. Bienvenue dans Partir. En Corse, Aléria et ses vestiges antiques. Notre point de départ, c'est la place centrale d'Aléria. On est en face du fort de Matra, construit en 1572 par les Génois. Il est très imposant, avec ses hauts murs en pierre orangée, sa forme rectangulaire, sa porte en bois massif et son architecture austère. Juste à côté se trouve l'église Saint-Marcel, elle aussi bâtie au XVIe siècle. Ces deux monuments surplombent une plaine qui débouche sur la mer. Et au loin, on aperçoit les montagnes. Quand vous êtes sur la place, il y a une sculpture en bronze que vous ne pouvez pas louper. C'est elle qui va nous faire basculer dans l'Antiquité. c'est la tête de Persée monumentale. Cette représentation du célèbre héros de la mythologie grecque a été réalisée par l'artiste Christophe Charbonnel en 2018. C'est un joli clin d'œil aux Grecs qui ont conquis la ville au VIe siècle avant Jésus-Christ. Ils ont d'abord nommé la ville Alalia avant que les Romains la rebaptisent Alyria, 3 siècles plus tard. Pour aller jusqu'à Alyria, je vous conseille de venir en voiture car il n'y a pas de transport en commun. Le mieux, si vous venez en avion, est de louer une voiture à l'aéroport de Bastia Porrete, l'aéroport le plus proche. Il vous suffit ensuite d'emprunter la route nationale. Comptez une petite heure de route, mais c'est que de la ligne droite, donc peu de risque d'avoir la tête qui tourne. Et une fois arrivé à la grande place d'Alyria, vous avez un parking gratuit sur de la terre battue où vous pouvez vous garer. Si après avoir fait la route, vous avez envie de manger ou de boire quelque chose, vous pouvez vous arrêter à un snack bar juste en face du fort. Et petit plus, vous pourrez profiter de la vue sur toute la plaine. On passe maintenant la porte en bois massif du fort de Matra et on découvre une vaste cour avec des escaliers qui mènent tout en haut du fort. Et tout au fond se trouve un espace couvert qui abrite le musée d'Alyria. C'est ici que sont exposées les découvertes des fouilles menées sur le site archéologique de la ville. Mon regard est attiré par les parures féminines étrusques. Elles ont plus de 2000 ans et pourtant, elles sont intactes. Je suis fascinée notamment par une bague gravée avec un buste de femme. La précision du dessin est impressionnante. Au cours de la déambulation, on peut aussi observer des objets qui ont appartenu aux Grecs et aux Romains, comme des vases, des armes ou encore des pièces de monnaie. Pour visiter le musée, comptez 4 euros pour un tarif adulte et 3 euros pour un tarif enfant. L'entrée est gratuite pour les moins de 10 ans. Le billet comprend la visite du musée et aussi celle du site archéologique. D'ailleurs, je vous ai promis de vous faire découvrir les vestiges antiques d'Alyria. On y va tout de suite.

0: ici, on est donc sur le site archéologique d'Aliria. Il est situé à moins de 5 minutes à pied du fort de Matra. On y accède via un sentier en terre battue. Nous sommes dans une plaine verdoyante, avec quelques arbres en son centre, et la vue y est dégagée. Au sol se trouvent les ruines de la ville romaine d'Aliria. Il n'y a plus de bâtiments qui tiennent encore debout. Mais je vous rassure, grâce aux blocs de pierre, toujours présents, on devine la forme et l'étendue des divers édifices qui composaient la cité. Quand on avance encore un petit peu plus sur le site, on découvre le Forum romain. C'est la place où se tenaient des réunions publiques. Malgré les siècles passés, ces fondations n'ont pas bougé. Elles sont organisées de façon rectangulaire, avec des pierres blanches et grises. Quelques mètres plus loin, les murs sont plus larges et traduisent la présence, à l'époque, de bassins. Ce sont les restes des célèbres thermes romains. Et si on se dirige vers le sud du forum, on aperçoit des colonnes. Eh bien, derrière, on peut observer les fondations d'anciens commerces romains. Je vous conseille de venir visiter le site assez tôt dans la journée. Surtout si vous venez pendant l'été, car le soleil peut taper assez fort. On est dans une plaine, il y a donc peu d'ombre et d'endroits pour se rafraîchir. Je vous recommande donc de venir avec une casquette, de l'eau et de la crème solaire. À présent les vestiges de la cité romaine d'Aliria pour aller vers le bord de mer à une dizaine de minutes en voiture. Nous voilà à l'étang de Diane. C'est une lagune qui est connectée à la mer Tyrrhéenne par un étroit chenal. L'eau y est bleue et translucide. Dès l'Antiquité, cette zone était occupée par les Romains qui s'en servaient comme port. C'était un des points principaux d'entrée dans la ville d'Aliria. Mais c'est un endroit qui pouvait se montrer particulièrement hostile. Géraro, midi, en sait quelque chose. Ça fait 30 ans qu'il pêche ici.
1: C'est une côte qui est, je dirais, dangereuse, alors que les gens souvent partent avec le soleil, mer d'huile, et c'est là. Puis en une heure, elle peut devenir très agitée, donc très dangereuse par mer d'est, qu'on appelle Oléante, sud-est, nord-est, les vents dominants.
0: L'eau est si claire qu'on peut avoir envie de s'y baigner. Mais sachez que la baignade ici est interdite. Ce site est devenu une lagune protégée et il y a des endroits un peu vaseux, pas forcément agréables. Mais si vous voulez piquer une tête, il y a la plage à quelques minutes.
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0: Souvenez-vous, au début de cet épisode, je vous parlais d'une spécialité corse que les Romains aimaient déguster à Aliria. Eh bien, ce n'est autre que ces huîtres.
1: Les Romains, donc, ouvraient les huîtres avec un poinçon, avec comme un marteau, mais avec un poinçon, pour aller plus vite. Ils les mettaient en saumure dans les amphores, avec du sel. Ils étaient bouchés, amenés à Rome. Et à force d'ouvrir des centaines de douzaines d'huîtres, ça a formé une île.
0: Ça, c'est ce que dit la légende. Mais ce qui est sûr, c'est que 2000 ans plus tard, les huîtres de l'étang de Diane, appelées les Noustrales, sont encore très réputées. Au passage, ici, il faut faire très attention où on pose les pieds à cause des coquilles d'huîtres. Je vous déconseille de vous y balader pieds nus au risque de vous blesser. C'est aussi un milieu fragile, donc on reste sur les zones déjà tassées afin de ne pas perturber les dépôts coquillés, la microfaune et les équilibres naturels liés à l'eau. Cet étang de Diane, ça me rappelle mes souvenirs d'enfance avec mon père. On embarquait sur son petit bateau, baptisé Charmipierre, avec sa coque blanche et bleue, et on prenait la mer. On se faisait bercer par les vagues. Et puis moi, qui suis fan de mythologie, je ne peux pas m'empêcher de penser à la déesse Diane, la déesse de la nature sauvage et de la chasse chez les Romains. Ici, je suis entre mer et mythologie, que demander de plus ? Si de votre côté, vous voulez profiter de l'étang de Diane, je vous conseille de louer un paddle ou un kayak. Ces activités nautiques douces sont tolérées. Vous pourrez explorer les rives, observer la faune et la flore. coûter 18 euros pour une heure de paddle et 25 euros pour une heure de kayak. Si vous avez encore un peu de temps devant vous, si votre week-end n'est pas terminé, j'ai une dernière idée pour vous. On va aller voir les vestiges antiques qui dorment cette fois dans les profondeurs de la mer Tyrrhénienne. On est maintenant sur la plage de Linguitset, à une vingtaine de minutes en voiture de l'étang de Diane. C'est une plage de sable fin avec une eau azur. On voit par endroits les fonds marins. Ici, on retrouve Jean-Marie Espervy du club de plongée à Madre-et-Berle. Sur les côtes de la plaine orientale, il y a eu de nombreuses navigations historiques, de l'Antiquité à la Seconde Guerre mondiale. C'est donc un spot de plongée intéressant pour apercevoir des vestiges conservés dans les fonds marins.
3: Là où je vais faire les baptêmes, ben c'est là où il y a des rochers. Et je pense que dans le temps, il y a des bateaux qui ont fait naufrage en voulant s'approcher de la côte. Et effectivement, de temps en temps, bon, comme c'est près de la côte, trouver une amphore entière, ça non. Mais des petits bouts d'amphore, des petits vestiges, entre guillemets, bon, surtout essentiellement des petits bouts d'amphore.
0: Lors de ses expéditions sous-marines, Jean-Marie Espervy a aussi régulièrement la chance de tomber sur des épaves de la Seconde Guerre mondiale, comme un petit pétrolier ou encore un avion bombardier. Si vous n'avez jamais fait de plongée, aucun souci. Jean-Marie vous propose de faire votre baptême pour 70 euros. Comptez entre 40 et 60 euros si vous avez déjà été initié. Je vous conseille vraiment de sauter le pas, car en plus de découvrir des trésors du passé, vous pourrez aussi admirer toute la faune et la flore sous-marine de Corse. Et l'avantage, c'est qu'il n'est pas nécessaire de plonger très profond pour observer les poissons. Mais ça, vous le découvrirez quand vous viendrez.
4: Nous avons hâte. Merci Cécilia Cantelli d'ici RCFM pour cette balade dans la cité d'Aléria. Pour écouter cet épisode de Partir ou un autre, rendez-vous sur ici.fr et sur l'appli Ici. Allez, musique pour vous accompagner dans les prochaines minutes. Queen, Bohemian Rhapsody sur votre radio Ici.

0: Bohemian Rhapsody, chanson mythique de Queen que l'on adore. La musique continue dans quelques instants et tout l'après-midi d'ailleurs avec vos chansons préférées sur votre radio locale ici.
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3: Le parc pédagogique Parc Ours, situé à Bors en Vallée d'Aspe, vous donne rendez-vous ce soir pour un marché nocturne. Au programme, marché d'artisans locaux, champs béarnais, boissons et snacks pour un moment de convivialité et une rencontre avec les rapaces nocturnes et l'association BHC est aussi prévue en début de soirée. Les concerts de l'été se poursuivent du côté de Bagnères de Bigorre et amoureux de danse traditionnelle, c'est le groupe Dossin, Pialotte des Cordes qui se produira dès 19h sur l'esplanade de la médiathèque et bien évidemment l'entrée est gratuite. Et du côté du château de Pau, l'exposition mettant en lumière le travail de Gilles Clément à travers ses écrits, ses dessins et ses carnets de peinture se prolonge jusqu'au 31 août. Et si vous voulez partager avec nous vos bons plans et vos sorties, rendez-vous sur le WhatsApp d'ici Béarn Bigorre au 05 59 98 09 09.
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La musique de Queen dans la radio. Très heureux de vous accompagner ce début d'après-midi. Ce mardi 18 août, c'est un anniversaire de mariage qu'on fête. C'était il y a 454 ans. Et oui, c'était le mariage d'Henri IV en 1572. Donc, on va féliciter Henri IV pour ce mariage et ses noces de fossiles. Dans un moment, c'est Thierry Sagardoito qui arrive. Et pour l'heure, c'est la musique qui est avec nous, avec Axel Red.

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2: Après ses classes sur le terrain, Christophe songe à changer de fonction en devenant enquêteur. Ça tombe bien. Les services d'investigation de la police nationale recrutent des candidats motivés, prêts à s'investir à fond dans les enquêtes judiciaires. Recueillir les plaintes, flairer les pistes, exploiter les indices, identifier les suspects, les interroger, les présenter à la justice. Autant de missions qui nécessitent de l'intuition, de l'opiniâtreté et surtout l'exigence du boulot bien fait. Christophe se lance. Il décroche l'indispensable passeport de tout enquêteur, la qualification dite OPJ, comprenez officier de police judiciaire. Un stage au sein de la brigade des mineurs de Marseille va déterminer ses choix. Le travail est dense, au cœur de l'humain. Violence conjugale, maltraitance sur enfants, viol, actes de pédophilie. Le quotidien de ces policiers est difficile, mais ils ont tous la foi chevillée au corps. L'envie d'être utile, aider les plus faibles, tout faire pour que la justice triomphe au final. C'est cette unité que Christophe intègre en septembre 2018. À Marseille, la brigade des mineurs compte 4 groupes d'enquêteurs. C'est au sein de l'unité numéro 2, parmi 4 autres collègues, que Christophe prend ses fonctions. Comme Julien, un autre policier fraîchement arrivé. Les deux hommes partagent le même bureau, le même feu sacré pour le métier. Ils bossent en binôme et leur entente est parfaite, à tel point qu'on les surnomme Tic et Tac. Certes, le quotidien est lourd, les affaires s'enchaînent à une cadence infernale, mais Christophe ne se plaint pas. Après tout, il l'a voulu. Entre les interrogatoires, des suspects ou des témoins, les deux collègues échangent volontiers leurs réflexions et leurs doutes sur les dossiers qu'ils traitent. Julien adore parler de lui, de son couple, avec une certaine Lulu, mais personne ne l'a jamais vue, celle-là. Ou bien aussi de sa paternité de substitution sur un garçon, un ancien petit toxicomane prénommé Gabin. Il évoque aussi ses vacances aux Philippines comme bénévole au sein d'une association qui vient en aide aux enfants victimes du tourisme sexuel. Un engagement qui lui vaut parfois d'être baptisé par certains de ses collègues un peu moqueurs, Mère Teresa.
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0: après une saison exceptionnelle.
1: Et la victoire de la section paloise au bout de ce match face à Clermont.
0: Une saison d'émotion.
1: Mes genoux à terre. Trois mots, la section paloise reste invaincue.
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0: Bonne-Brespade à l'escoute. D'ici Berne Bigorre, on vous souhaite un bon après-midi en notre compagnie.
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2: À Sibiar Bigorre, qui sont dieu aux ors d'Oubrespa.
3: 14h.
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0: Pour la première fois depuis 3 semaines, il n'y a plus de vigilance orange canicule sur la carte de Météo France. Les températures sont en baisse et on attend de la pluie à partir de jeudi, ce qui facilite le travail des pompiers dans les Landes où ils traitent les lisières, 1700 hectares brûlés. Dans la Drôme aussi, le feu est fixé depuis hier soir. Une enquête ouverte pour meurtre à Rennes après le décès d'une résidente d'un EHPAD. Elle avait 82 ans et elle a été retrouvée dans son lit avec un oreiller sur le visage. Les médecins légistes n'ont pas constaté à ce stade de traces d'étouffement ou de strangulation. L'un des producteurs d'OSS 117 est mort dans un accident de la route hier dans les Deux-Sèvres. Le producteur de cinéma Nicolas Altmaier n'a pas survécu au choc de sa voiture avec un camion. Il était connu pour avoir produit Brise de Nice ou encore Le premier jour du reste de ta vie. Sa femme Mathilde Favier, grand nom de la marque Dior, est également morte dans l'accident. À 400 km au-dessus de nos têtes, elle écrit l'histoire. L'astronaute Sophie Adnaud va devenir dans une demi-heure la première française à sortir dans l'espace avec un collègue américain et aidée par un bras robotique. Elle va passer plusieurs heures en dehors de l'ISS pour réparer une antenne. Opération à suivre en vidéo sur ici.fr. Fort de leur victoire hier contre l'Angleterre, les joueurs de l'équipe de France de Cécifoot affrontent cet après-midi la Grèce. C'est à 15h50. Match de groupe du championnat d'Europe qui se joue en ce moment à Strasbourg.
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2: Après une matinée nuageuse, le soleil sera de la partie et va rayonner tout le long de l'après-midi en Béarn et en Bigorre. Quelques cumulus vont se constituer, mais cela restera sans conséquence. Il fera beau donc tout le long de l'après-midi et côté température, il fait 25 degrés en Vallée d'Aspe, à Bedous, 28 degrés à Tarbes, en terre bigourdane, ou encore 25 degrés sur le secteur d'Orthès ou sur l'agglomération paloise.
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0: La musique de U2 sur ici Béarn Bigorre à 14h16. Vous êtes très certainement en train de bricoler ou en train de préparer la sieste. Restez bien avec nous. Trois chansons françaises arrivent et on va avoir le plaisir d'écouter Michel Delpech, Marine ou encore Francis Cabrel.
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1: C'est un marché de producteurs qui vous attend ce soir à partir de 18h au fronton de l'Arens en Vallée d'Ossau. L'occasion de rencontrer des producteurs locaux, découvrir des produits du terroir et profiter d'une soirée conviviale avec une buvette du comité des fêtes qui sera sur place pour partager un bon moment. Le festival Tarbes en Tango se poursuit ce mardi au cœur de la capitale bigourdane avec aujourd'hui la fameuse nuit des maestros sous la halle Marcadieu. Au programme des couples de maestros prestigieux du tango argentin, parmi les meilleurs au monde, qui évolueront avec aisance et virtuosité sous vos yeux. Enfin, à Pau, sur la façade de l'église Saint-Jacques, le spectacle Son et Lumière, le fabuleux destin de Bernadotte, retrace le parcours singulier de Jean-Baptiste Bernadotte, enfant de Pau, devenu roi de Suède et de Norvège. Et vous pouvez toujours aller voir ce spectacle tous les soirs entre 22h et 23h15.
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0: Il est 14h47 et l'été se poursuit sur ICI Béarn Bigorre, notamment du côté de Tarbes, avec Tarbes en Tango qui anime la capitale bigourdane. ICI Béarn Bigorre est partenaire de l'événement et puis vendredi, on sera du côté du Square Aragon avec ICI Béarn Bigorre pour vivre avec vous l'ouverture du festival Estivoc.
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0: Étienne Daho, tombé pour la France. 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
2: À Sibiar Bigorre, qui sont 13 heures sous Bresp.
3: 15 heures.
4: Son scaphandre et avec une concentration extrême, ça y est, Sophie Adno débute sa mission hors de la Station Spatiale Internationale. Première fois qu'une Française sort dans l'espace. La mission de l'astronaute va durer plus de 6 heures pour remplacer une antenne de l'ISS. 3 ans après la mort de Thomas à Crépol dans la Drôme, toujours cette question, les auteurs présumés du meurtre seront-ils jugés pour racisme anti-blanc? Le parquet de Valence conteste ce motif de circonstance aggravante qui avait été retenu par les juges d'instruction. Ceux-ci doivent encore rédiger leur ordonnance de mise en accusation. La campagne pour l'Élysée est à peine lancée et déjà des tentatives de déstabilisation. Le parquet de Paris annonce qu'il enquête sur les soupçons d'ingérence russe ciblant les candidats à la présidentielle, Gabriel Attal et Édouard Philippe. Une enquête était déjà en cours pour les mêmes faits présumés visant Raphaël Glucksmann qui n'est pas encore déclaré. En cet été particulièrement chaud et sec, 5 associations appellent à lever le pied sur la chasse. Elles ont écrit à la ministre de la Transition écologique pour demander un moratoire afin, je cite, de laisser la faune se remettre de cette canicule. De nombreux cours d'eau sont à sec et les animaux sauvages ont du mal à s'abreuver. Ils passent des skis au vélo, le défi que s'est lancé Émilien Jacquelin à 31 ans. Le champion olympique de biathlon est désormais cycliste. Il a pris le départ tout à l'heure de la première étape du Tour du Limousin. 174 km en route jusqu'à dans le Palestin en Creuse.
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0: Après une matinée nuageuse, le soleil sera de la partie et va rayonner tout le long de l'après-midi en Béarn et en Bigorre. Quelques cumulus vont se constituer, mais cela restera sans conséquence. Il fera beau donc tout le long de l'après-midi et côté température, il fait 25 degrés en Vallée d'Aspe, à Bedouce, 28 degrés à Tarbes, en terre bigourdane, ou encore 25 degrés sur le secteur d'Orthès ou sur l'agglomération paloise.
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0: La voix de Calogero sur ici, Bern Bigorre, à 15h17. Vous êtes en train de travailler, vous êtes en congé, vous avez choisi la bonne radio. D'ici un instant, ce sont trois chansons françaises qui arrivent. On aura notamment rendez-vous avec Chagrin d'amour, Indochine ou encore Jane Birkin. Restez bien avec nous.
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1: Le parc pédagogique Parc Ours, situé à Bors en Vallée d'Aspe, vous donne rendez-vous ce soir pour un marché nocturne. Au programme, marché d'artisans locaux, champs béarnais, boissons et snacks pour un moment de convivialité et une rencontre avec les rapaces nocturnes et l'association BHC est aussi prévue en début de soirée. Les concerts de l'été se poursuivent du côté de Bagnères de Bigorre et amoureux de danse traditionnelle, c'est le groupe Dos Pialote des Cordes qui se produira dès 19h sur l'esplanade de la médiathèque et bien évidemment l'entrée est gratuite. Et du côté du château de Pau, l'exposition mettant en lumière le travail de Gilles Clément à travers ses écrits, ses dessins et ses carnets de peinture se prolonge jusqu'au 31 août. Et si vous voulez partager avec nous vos bons plans et vos sorties, rendez-vous sur le WhatsApp d'ici Béarn Bigorre au 05 59 98 09 09.
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Lio avec le titre « Fallait pas commencer » à 15h48. Vous savez comment on voit que c'est encore l'été. Il y a des marchés de producteurs. Ce sera notamment le cas ce soir du côté de Larens, mais aussi du côté de Borse en Vallée d'Aspe. Ça fait toujours du bien d'aller se faire un petit tour le soir à la fraîche et puis de faire travailler le tissu économique local.

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0: Renaud, en cloque, kep souhaitam u kop des messes et au boun journade. 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
2: À ICI Bern-Bigorre, qui sont 14 de Brespe.
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4: C'est une fierté française, le visage de tous les possibles, dit Emmanuel Macron, alors que l'astronaute Sophie Adnaud participe en ce moment à une mission à l'extérieur de la Station Spatiale Internationale. La première française à sortir dans l'espace est, selon le chef de l'État, un horizon pour les petites filles qui rêvent d'infini. Elle a été la première ministre des droits des femmes dans les années 80. Yvette Roudy est morte aujourd'hui à l'âge de 97 ans. La socialiste a été maire de Lisieux, députée du Calvados. Elle a notamment fait voter le remboursement de l'IVG. La loi de 1983 sur l'égalité professionnelle entre les hommes et les femmes porte son nom. 96 migrants secourus hier au large du Pas-de-Calais. Ils tentaient de rejoindre la Manche pour traverser la Manche pour rejoindre le Royaume-Uni. Les vents sont forts, il y a beaucoup de courants et le secteur est dangereux, rappelle le préfet de la Manche et de la mer du Nord. Une nouvelle cyberattaque, cette fois elle vise la Mutuelle Générale de Prévoyance, la MGP. Des données personnelles et bancaires, des IBAN ont été dérobées. Les adhérents concernés sont contactés et appelés à la prudence. Face à la sécheresse, la Fédération du Commerce et de la Distribution promet que les grandes enseignes seront plus tolérantes sur les calibres et les aspects des fruits et légumes. Un engagement pour soutenir les maraîchers français dont la production souffre cet été. Coup d'envoi du match entre la France et la Grèce au championnat d'Europe de Cécifoot qui se joue à Strasbourg. Les Bleus, médaillés d'or aux Jeux paralympiques de 2024, ont remporté hier leur première rencontre face à l'Angleterre.
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0: C'est une après-midi ensoleillée et radieuse qui nous accompagne et ce ne sont pas les rares cumulus constitués tout le long du Piémont qui vont venir perturber cette belle journée estivale. Il fait donc beau avec des températures supportables comme 25 degrés du côté de la vallée d'Ossau et de l'Arens, 28 degrés sur Lourdes et Soumoulou ou encore 25 degrés sur Thèse. Ce soir, c'est un ciel radieux et dégagé qui nous attend partout en Bigorre et en Béarn.
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1: Toujours bien installé ensemble au cœur de cet après-midi. Le soleil est arrivé, a laissé la place aux nuages. Restez bien avec nous dans un moment, c'est Pierre Salles qui va nous proposer une balade en forêt. Et puis on aura le plaisir aussi de retrouver Fred Ballard et son humour en tube. Sans oublier les affaires classées de Thierry Sagardoito. On va faire un retour sur une affaire qui a secoué la police il y a quelques années. Mais pour l'heure, c'est Auria qui arrive avec sa soirée mondaine. Bel après-midi.

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1: Connaissez-vous la forêt de Mourla et la légende de Robert le Diable? Non? Eh bien, vous avez choisi la bonne radio, parce que Pierre Salle va nous en parler à l'occasion des Modoc, à Dichat.
2: Brave monde à Dichat. Il existe aux confins du Béarn, enserré par les villages de Loubajac, Saint-Pé, Montaud et Peyrouze, une forêt considérée de tout temps à jamais comme un lieu magique. Et demain, Horbon à la Sazout, Damas à Seps, Naddebeli Pasdise. C'est la grande forêt de Mourle, avec ses dolmens et ses menhirs, taules et peyres liébades, comme c'est dit en lingonoust. Le grand Jean Bouzet, hispaniste émérite et professeur à la Sorbonne, né à Pontac à la fin du 19e siècle, a lui-même chanté ce lieu sacré dans une pièce de théâtre en occitan intitulée « Peyu de Mourlo ». C'est souvent dans cette forêt que l'on situe la légende terrible de Robert le Diable, en qui certains voient une réincarnation du roi Arthur, l'oreille Artus en occitan. Ce Robert ou Arthur, roi ou diable, avait la passion de la chasse à tel point qu'un jour, dit-on, il la préféra à la messe dominicale. Malaï, Besen Sabuma ou Praouin, le créateur punit sa désinvolture avec une sévérité extrême, jugez-en plutôt, qu'est-ce condamnat à cassa éternomène à travers le ciel, mais oui, condamné à une chasse éternelle à travers le ciel. Et si ce n'était que ça, mais le pauvre dans sa malédiction ne capture pour tout gibier qu'une mouche tous les 300 ans. Quam pensil ou dédé la roche à Quaraz que s'plane qu'il n'y a pas smei palumas? Alors, les soirs d'hiver, quand il fait mauvais, que le froid, la tempête, la pluie et la neige se disputent les grands arbres de la forêt de Mourle, quand gronde l'orage, les vieux dit-on disent en montrant le ciel, qu'est la casse du rey Artus qui passe, c'est la chasse du roi Arthur qui passe. Atao que disent, et beroimunde.
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0: C'est le morceau parfait pour se réveiller de la sieste. Rick James avec le titre Super Freak à 16h17. Restez bien avec nous dans un instant. C'est l'humour en tube qui arrive avec Fred Ballard. Et puis on retrouvera aussi dans un instant Thierry Sagardoito avec ses affaires classées. Bel après-midi.
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1: C'est le moment de retrouver l'humour en tube et c'est une question centrale au cœur de l'été, surtout lorsqu'il s'agit des vacances. Comment passer de bonnes vacances quand on est une famille recomposée ?
2: Quand j'ai été enceinte, ils étaient contents, très contents. Tout de suite, tous les deux, ils m'ont dit « Oh, Olivia, t'as fait des bébés, ça te déchire !» Effectivement, mon chéri, ça déchire sa mère.
3: Oui, ben ça déchire sa belle-mère, hein, en l'occurrence, et ça déchire encore plus. C'est sûrement ça le secret de relations sympas et apaisées avec ses beaux-enfants. Il faut parler la même langue qu'eux, wesh, et leur foutre une paix royale. Ça aussi, c'est important, surtout à l'adolescence.
2: 14 ans, évidemment, il est dans la période un peu intermédiaire, quoi, hein, entre l'enfance et puis... C'est pas de leur faute s'ils sont comme ça, ils sont bizarres dans cette période, hein. Ils sont pas finis, en fait, voilà. C'est des pas finis. Voilà, mais ils sont très mignons, hein. Lui, il est pas fini, je veux dire, physiquement, on dirait Jacouille entre deux époques, hein, donc...
3: Alors oui, comme Olivia Moore, on a le droit de se moquer de ses beaux enfants qui se foutent bien de la tronche de leur belle-mère aussi, hein, donc c'est de bonne guerre. On se poil à tout va dans les familles recomposées, enfin, condition qu'elles ne soient pas trop recomposées non plus.
4: Pour les enfants, ça doit pas être facile, hein.
5: Bah, y a les fils d'Albert qui deviennent les beaux-fils de leur tante, puisqu'elle devient leur belle-mère.
4: Ouais, en fait, c'est pas très compliqué. Parce qu'en fait, les deux petits derniers, qui sont cousins, sont à la fois le demi-frère et la demi-sœur des enfants de leur oncle et de leur tante.
3: Oui, alors quand on en arrive à ce point-là, il est préférable de partir seul sur une île déserte qu'en famille avec Chevalier Las Palès, hein, pour savourer le silence et se marier en solo avec les moitrieuses.

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1: C'est un marché de producteurs qui vous attend ce soir à partir de 18h au fronton de Larens en Vallée d'Ossau. L'occasion de rencontrer des producteurs locaux, découvrir des produits du terroir et profiter d'une soirée conviviale avec une buvette du comité des fêtes qui sera sur place pour partager un bon moment. Le festival Tarbantango se poursuit ce mardi au cœur de la capitale bigourdane avec aujourd'hui la fameuse nuit des maestros sous la halle Marcadieu. Au programme des couples de maestros prestigieux du tango argentin, parmi les meilleurs au monde, qui évolueront avec aisance et virtuosité sous vos yeux. Enfin, à Pau, sur la façade de l'église Saint-Jacques, le spectacle Son et Lumière, le fabuleux destin de Bernadotte, retrace le parcours singulier de Jean-Baptiste Bernadotte, enfant de Pau, devenu roi de Suède et de Norvège. Et vous pouvez toujours aller voir ce spectacle tous les soirs entre 22h et 23h15.
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1: Toujours bien installé ensemble au cœur de cet après-midi à 16h38, c'est le moment de retrouver Thierry Sagardoito avec une affaire classée qui a secoué il y a quelques années la police. Je veux bien évidemment parler de l'affaire Julien Palisca. C'est maintenant sur ICI Béarn Bigorre.
2: Après ses classes sur le terrain, Christophe songe à changer de fonction en devenant enquêteur. Ça tombe bien. Les services d'investigation de la police nationale recrutent des candidats motivés, prêts à s'investir à fond dans les enquêtes judiciaires. Recueillir les plaintes, flairer les pistes, exploiter les indices, identifier les suspects, les interroger, les présenter à la justice. Autant de missions qui nécessitent de l'intuition, de l'opiniâtreté et surtout l'exigence du boulot bien fait. Christophe se lance. Il décroche l'indispensable passeport de tout enquêteur, la qualification dite OPJ, comprenez officier de police judiciaire. Un stage au sein de la brigade des mineurs de Marseille va déterminer ses choix. Le travail est dense, au cœur de l'humain. Violence conjugale, maltraitance sur enfants, viol, acte de pédophilie, le quotidien de ces policiers est difficile, mais ils ont tous la foi chevillée au corps. L'envie d'être utile, aider les plus faibles, tout faire pour que la justice triomphe au final. C'est cette unité que Christophe intègre en septembre 2018. À Marseille, la brigade des mineurs compte 4 groupes d'enquêteurs. C'est au sein de l'unité numéro 2, parmi 4 autres collègues, que Christophe prend ses fonctions. Comme Julien, un autre policier fraîchement arrivé. Les deux hommes partagent le même bureau, le même feu sacré pour le métier. Ils bossent en binôme et leur

0: constante et parfaite, à tel point qu'on les surnomme Tic et Tac. Certes, le quotidien est lourd, les affaires s'enchaînent à une cadence infernale, mais Christophe ne se plaint pas. Après tout, il l'a voulu. Entre les interrogatoires, des suspects ou des témoins, les deux collègues échangent volontiers leurs réflexions et leurs doutes sur les dossiers qu'ils traitent. Julien adore parler de lui, de son couple, avec une certaine Lulu, mais personne ne l'a jamais vue, celle-là. Ou bien aussi de sa paternité de substitution sur un garçon, un ancien petit toxicomane prénommé Gabin. Il évoque aussi ses vacances aux Philippines comme bénévole au sein d'une association qui vient en aide aux enfants victimes du tourisme sexuel. Un engagement qui lui vaut parfois d'être baptisé par certains de ses collègues un peu moqueurs, Mère Teresa.
1: La suite de cette affaire classée, demain à 8h45 et 13h40. 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

0: Esperanza Laranese, une chanson en gascon sur ici Béarn Bigorre avec la voix mythique d'André Menviel. Il est 16h50, restez bien avec nous. L'actualité locale va revenir d'ici 10 minutes en compagnie de la rédaction d'ici Béarn Bigorre. Et puis à partir de 17h, vous avez rendez-vous avec Hugo Bernajuzan qui va vous accompagner cette fin d'après-midi.
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1: Et merci d'être avec nous et nous avoir choisi. Il est 17h. On s'informe sur l'actualité avec vous, Damien Gozioso, bonjour.
2: Bonjour Hugo, bonjour à tous. Nail, en partie bloqué par des camions de forains depuis le début de l'après-midi. Le problème, c'est qu'en raison d'un arrêté préfectoral, ils ne pourront pas tous s'installer sur la place de la mairie à Nail pour les fêtes cette fin de semaine. Et à la différence des autres années, ils ont donc démarré des opérations escargot et ce blocage pour tenter de faire bouger la situation. Soyez prudents si vous roulez dans le secteur. La maire de Nail, Monique Trieb-Capdeville, est en train de négocier sur place. À Bagnères-de-Bigorre et Pouzac, l'eau du robinet n'est pas potable en ce moment, salie par les coulées de boue et les orages de la Mongie ce week-end. Des filtres à eau situés en aval des intempéries ont été touchés. Il n'y a pas de distribution d'eau potable et forcément le magasin Carrefour est pris d'assaut. Les quartiers eaux de Bagnères sont épargnés. Les services des eaux espèrent que la situation soit rétablie d'ici ce soir. La route du col du Tourmalet, elle, est rouverte depuis le début d'après-midi, fermée depuis l'orage dont on vient de parler au-dessus de Barège et la Mongie samedi soir. Les services des routes du département ont travaillé d'arrache-pied pour permettre cette réouverture. C'est aujourd'hui que commence à être versée l'allocation de rentrée scolaire entre 426 et 466 euros par enfant. Le versement est automatique et dépend des revenus de chaque famille. 3 millions vont en bénéficier. Sophie Adenau est la première française à effectuer une sortie dans l'espace. Elle travaille sur une antenne à l'extérieur de la Station Spatiale Internationale depuis un petit peu plus de 2 heures. Maintenant, on a appris la mort d'Yvette Roudy, figure du féminisme de gauche. Elle a été de 1980 à 1986 la première femme ministre des droits de la femme dans le gouvernement de François Mitterrand. Estivoc cherche des choristes pour la messe en Béarnais dimanche matin, un des temps forts du festival palois des cultures occitanes, pour chanter le Bounemaille et tout le reste. Si ça vous intéresse, répétition demain soir à l'église Saint-Martin de Pau à 18h avec l'Esquirette, les chanteurs de l'Escar qui encadreront les chœurs lors de la messe d'Estivoc. Enfin, deuxième match de l'équipe de France de Cécifoot au championnat d'Europe dont les Bleus sont tenants du titre. Après avoir battu l'Angleterre hier 4-1 pour le match d'ouverture. Ils sont devant à la pause face à la Grèce 1-0 pour le moment. 17h03. Vous l'avons annoncé en avant-première ce midi avec Anna Luciani. Gobelin Jean vous confirmez, le soleil est de retour.
3: Oui, exactement. C'est du beau qui nous attend pour aujourd'hui, dans notre après-midi, et aussi pour la fin de soirée. Des températures, si vous êtes à Bagnères-de-Bigorre, à 25 degrés, 26 degrés à Lourdes, 27 degrés à Tarbes, côté Béarn. Il fait un tout petit peu plus chaud, 26 degrés sur la plaine de Nail, sur Oloron, Sainte-Marie, et 28 degrés à Salis de Béarn, Orthès et Pau. Voilà pour cette météo. Demain, attention, nous passerons en vigilance jaune pour le phénomène orageux. Merci beaucoup Damien.
2: À tout à l'heure.
3: À tout à l'heure, 18h.
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3: Et si ce soleil reste, eh ben Gérard Blanc aura raison. Ce sera du soleil dans la nuit à 17h03.

0: Du soleil dans la nuit, il est 17h07.
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0: Et bonjour tout le monde, je vous souhaite une très bonne journée à notre écoute. Oui, ma semaine ne commence que mardi et pourtant je suis très très content de vous retrouver. Vous habitez à La Loubert, Audos, Orgues, Momère, Saint-Martin, à Pouzac et même sur Bagnères de Bigorre. Mais attention, hein, si vous rentrez chez vous, vous n'ouvrez pas les robinets puisque vous le savez, l'eau du robinet n'est pas consommable. Attention, hein, par contre c'est pas pour autant qu'on néglige l'hygiène. Ce soir vous pouvez prendre votre douche, il n'y a pas de souci. Et si vous voulez boire de l'eau, eh bien, vous buvez de l'eau en bouteille, tout simple. Dans quelques minutes, nous irons sur les hauteurs pour profiter d'une vue incroyable sur nos Pyrénées. Mais avant ça, c'est la nouveauté. Et la nouveauté, c'est forcément Mylène Farmer avec qui, vous et moi et la radio, on a un lien spécial. Puisque la première fois que nous avons écouté cette chanson, c'était ensemble sur Ici, Béarn Bigorre. C'est à qui le tour ?

0: C'était la nouveauté Mylène Farmer, c'était à qui le tour? Bah, je crois bien que c'est à nous. Hein.
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0: Aujourd'hui, direction l'un des plus beaux panoramas des Pyrénées, le Pic du Gers. Si vous ne connaissez pas, eh bien, il y a plusieurs manières d'y accéder. Soit on monte à pied, ou alors vous prenez le funiculaire. Luc Adora Denis-Bénet a préféré le confort cet après-midi. Alors montons ensemble dans l'une des deux cabines.
2: Aujourd'hui, on part tester le Pic du Gers. Donc pour ça, on se trouve à Lourdes. Jean-Marc, vous êtes responsable du site. Vous allez un peu nous aiguiller dans ce jeu testé aujourd'hui. Bonjour.
3: Oui, bonjour tout le monde.
2: Comment ça se passe, ce Pic du Gers? Déjà, on prend la montée en funiculaire. Donc là, on entend, ça claque un peu. On monte à combien de mètres d'altitude?
3: Voilà, on vient juste de partir. On est parti de l'altitude de 440 mètres à Lourdes. On arrive aux environs de 900 mètres. La voie fait 1,1 km. Nous sommes à une vitesse de 10 km/h. Vous voyez, on a le temps d'observer le paysage. Le trajet dure 10 minutes. Voilà, on va quand même déjà pouvoir observer le paysage durant le trajet. Bientôt, nous allons arriver sur le grand viaduc avec l'évitement et à partir de là, on pourra déjà voir un aperçu de ce qu'on va trouver en haut, c'est-à-dire la chaîne des Pyrénées. On voit de la terrasse du restaurant aussi la rune à Saint-Jean-de-Luz. Évidemment, il y a un panorama à 360 des Pyrénées Atlantiques, Pic du Midi d'Ossau, pratiquement jusqu'aux Pyrénées Orientales.
2: Jean-Marc, il faut qu'on se le dise, dans ce funiculaire, on est quand même bien installé. Hein. C'est grand, il y a de l'espace, on peut être combien à l'intérieur?
3: Au maximum 80, mais honnêtement, nous nous arrêtons à 65 pour le confort des clients, parce que le trajet fait aussi partie de l'expérience. Ça serait dommage que certaines personnes loupent un mouflon, des vautours, et évidemment la chaîne des Pyrénées.
2: C'est quoi ce petit tunnel? Parce que ça fait peur. Là, quand on est de dos à la montagne, d'un coup, on passe à l'ombre. Pourquoi avoir creusé ce tunnel?
3: C'est-à-dire, le Pic du Gers n'a pas une pente régulière. Nous allons monter de plus en plus, jusqu'à bientôt 56%. C'est pour ça que c'est un funiculaire à câble, parce qu'à crémaillère, la pente est trop importante. Donc, nous avons deux tunnels, plus un grand viaduc. Trois au total, mais un plus important, de 12 arches, qui se situe juste au milieu où nous sommes en train d'arriver. C'est là où les funiculaires vont se croiser.
4: Désolé. Je suis hyper stressée, donc ça me focalise sur autre
2: chose. C'est quoi qui vous fait peur?
4: Là, ouais. La verticalité, en fait, la pente, j'aime pas la pente. Et du coup, là, en plus de le faire toute seule, c'est un peu voilà, un dépassement.
2: La descente, on la fait en funiculaire ou à pied?
4: Ben, je sais pas encore.
0: Oui, eh ben moi j'ai déjà fait mon choix personnellement. Et si vous aussi vous voulez profiter d'une vue imprenable sur les Pyrénées, sur le château de Lourdes ou alors sur la faune sauvage, rendez-vous à Lourdes à la gare de départ du funiculaire. D'ailleurs, si c'est pas pour cette semaine ou les jours qui arrivent, eh bien il vous reste encore un peu de temps parce que le funiculaire reste ouvert jusqu'au 2 novembre. Alors profitez-en. On profite aussi du groupe ROM à 17h14, c'est Losing My Religion.

0: REM, Losing My Religion, 17h18. Alors, perdre sa religion avec REM, pourquoi pas? Mais perdre son origine et son authenticité avec ici Bernd Bigorre, ah non, ça fonctionne pas comme ça chez nous. 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

0: Benabar, quoi qu'on dise, nous on souhaite félicitations à Fabienne de Jurançon qui a été la première à nous appeler et qui remporte ce kit officiel pour faire la fête à Estivoc. On rappelle, elle a gagné un tote bag, le foulard officiel, le t-shirt 2026, le bandana, des goodies et encore plein d'autres choses à retrouver dans ce kit. Bravo à vous Fabienne de Jurançon et merci de rester fidèle à ICI Béarn Bigorre.
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0: Et ce mardi après-midi, nous faisons la rencontre de Nicole, qui a une passion dans la vie, c'est de sentir le vent se glisser dans ses cheveux, d'arpenter les routes de montagne, ressentir les frissons de chaque virage. Vous l'avez compris, aujourd'hui, on parle de bécane.
2: Bonjour, je m'appelle Nicole, je viens de la Sarthe. Mon petit plaisir est de faire de la moto.
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2: Je m'attendais à découvrir le Tourmalet. En vérité, j'étais dans le brouillard, raté. Mais j'ai apprécié d'autres cols et les Pyrénées, c'est une région magnifique. La sensation de liberté, de vitesse et découvrir des paysages et à proximité de la nature. Moi, j'aime bien être accompagnée et être sur ma moto. C'est mieux que d'être passagère. Parce que derrière, on peut regarder certes, mais là, on vit les virages, on les négocie et c'est sympa. Les routes de montagne, tous les cols. Voilà. Et aussi, on a découvert cette année la réserve de Néouvienne. Très, très belle. Alors là, il y a beaucoup d'eau. Voilà, beaucoup de lacs et des paysages toujours différents. Voilà. Et l'accueil est top. Je vous souhaite à toutes et tous un très bel été dans les Pyrénées.
0: Et si vous aussi, vous êtes des passionnés par ce milieu de la ride, n'hésitez pas à nous envoyer des photos sur le WhatsApp d'ICI Béarn Bigorre, de votre bécane, tout simplement. On va s'amuser avec l'équipe à élire la plus belle d'entre vous et on vous offrira peut-être un petit quelque chose, des goodies d'ICI Béarn Bigorre. Si vous voulez participer, ça nous fera extrêmement plaisir. Vous nous envoyez votre moto au 05 59 98 09 09 sur notre WhatsApp. Et bien sûr, celle qui sera le plus personnalisée, qui nous fera le plus rire, va peut-être gratter des places. Julie Pietri, Eve, lève-toi. Pêcher.

0: Julie Pietri, Ève, lève-toi, 17h30.
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0: Et si on partait à Reims-Marsous pour découvrir les insectes? Les enfants vont pouvoir changer de regard sur les petites bêtes qui nous entourent à la maison du Parc National des Pyrénées du Val d'Azun. L'animation minuscule vous attend et vous propose de partir à la découverte du monde des insectes. Au programme, des activités ludiques et pédagogiques pour mieux connaître ses habitants souvent méconnus. C'est gratuit et ouvert à nos pitchouns. Alors rendez-vous jeudi à Reims-Marsous à la maison du Parc National des Pyrénées. Ici, ce jeudi soir à Pau, le cinéma se met à parler occitan. Dans le cadre d'Estivoc, le film d'animation « Un conte peut en cacher un autre » sera projeté en plein air. Doublé en occitan et sous-titré en français, la séance est gratuite et chacun peut venir avec son plaid pilou pilou ou son transat. Rendez-vous place François Récaborde à 21h30. Et si la pluie s'invite, direction le cinéma Le Méliès avec une séance prévue à 22h. Info importante si vous êtes derrière le volant, la circulation à Naï est bloqué suite à la manifestation des forains qui expriment leur mécontentement à cause de leur remplacement pour les fêtes de la ville, de la commune. Merci à notre auditeur qui nous a appelé et bien sûr on fait un point dans un peu moins de 30 minutes dans le journal de 18h.
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0: Et bien sûr, on prend son temps et on garde son calme. On sait que c'est très énervant les bouchons. Mais rassurez-vous, avec ici Béarn Bigorre, on inspire et on prend son temps et on chante Julien Clerc. On expire et c'est parti.

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0: Ça aussi c'est une nouveauté, c'est Pierre Demar, Je pense à vous.
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0: Et si vous ne savez pas quoi faire demain après-midi, à la cueillette de la Ragnon, vous donne rendez-vous pour un atelier sur l'épidoptère, la famille du papillon. Et pour nous présenter tout ça, nous sommes avec l'animateur et jardinier Armand Charlot. Bonjour Armand.
2: Bonjour.
0: Vous proposez des activités tout au long du mois d'août sur les insectes, sur les compagnons dans notre quotidien et dans notre jardin. Aujourd'hui, en tout cas demain, on va se focaliser sur l'épidoptère. C'est une famille du papillon, c'est bien ça ?
2: Oui, c'est ça. En fait, c'est la classification scientifique du papillon. Là, on va faire vraiment un focus sur ce taxon-là, pour utiliser les bons termes. Mais c'est vrai que ça va être aussi un prétexte pour parler d'autres insectes pollinisateurs, de tous les petits animaux qui nous entourent et qui pourraient apparaître si on fait attention aux papillons.
0: Alors vous, justement, qui êtes un expert, vous allez pouvoir nous répondre. Ça nous apporte quoi, un papillon, dans la vie de tous les jours ?
2: Bah déjà de la magie, de la poésie. Je pense que c'est la principale chose qui est intéressante avec le vivant, c'est que ça nous apprend des choses au quotidien. Et après, si on s'intéresse vraiment au fonctionnement des écosystèmes et même au fonctionnement des jardins, parce que moi je suis intéressé, hein, quand je m'intéresse aussi aux insectes, ça participe à l'équilibre, à la pollinisation, à la formation des fruits et au fait que ça prend, que tout fonctionne bien.
0: Allez, justement, comment va se passer alors vos ateliers ? Si je viens avec mon pitchoun, il doit avoir quel âge pour bien comprendre ce qu'on fait ?
2: Donc là, on est sur les ateliers à partir de 6 ans. L'idéal, c'est pour des enfants entre 8 et 12 ans. Donc on va avoir une approche qui va être scientifique, on va se poser des questions, on va parler de taxonomie, on va parler d'écosystème. Donc à partir de 6 ans, c'est bien. À

0: partir de 8 ans, c'est mieux.
1: Et on va aussi bricoler, alors ?
0: Toujours. L'idée, c'est de multiplier les approches pour que les ateliers puissent plaire à tous les enfants possibles et intéresser tous les parents possibles aussi. Donc on va d'abord avoir une approche scientifique, on va faire des observations, on va essayer de capturer des papillons au filet avant de les relâcher, et on va terminer par un petit atelier manuel pour conclure et pour poursuivre les observations à la maison.
1: Pour construire un abreuvoir pour papillons, alors c'est tout petit, hein, pas d'inquiétude, pour le mettre dans le jardin, ce n'est pas que pour donner à boire aux papillons, mais c'est aussi un memento, Armand.
0: C'est une façon de se rappeler qu'il y a des choses qui vivent dans le jardin. Et c'est pour ça que je trouve que ces ateliers de médiation et de sensibilisation sont intéressants. C'est que ça nous rappelle qu'un jardin, c'est pas que notre jardin, c'est un jardin qui va permettre à tout un petit monde de s'exprimer. Et en fait, poser un abreuvoir, poser une mangeoire à oiseaux, poser un nichoir, c'est aussi se rappeler qu'il y a des choses qui sont autour de nous. Et que quand on jardine, ben on impacte aussi leur petit monde.
1: Et ce qui est génial, c'est qu'après avoir construit, après avoir bricolé, après avoir s'être intéressé à ce qui nous entoure, on goûte ensemble des bons produits de la ferme, on vient s'inscrire toutes les informations sur votre site internet, et vous proposez aussi des ateliers sur les comptes tout au long de la semaine.
0: Alors c'est les mardis matins et les mercredis matins jusqu'à la fin des vacances, on a des ateliers pour les enfants plus petits de 3 à 6 ans. Donc là on va être sur la découverte plutôt autour de l'imaginaire. Donc on va travailler sur le sensoriel, on va parler d'abeilles, de pollinisation aussi, mais pour un public un peu plus jeune, on va questionner nos sens, voilà. De quoi occuper les enfants dès le plus jeune âge.
1: Venez découvrir l'épidoptère, la famille du papillon, de manière très ludique et de manière très poétique avec Armand Charlot. Charlot, notre invité aujourd'hui, l'animateur et jardinier à la cueillette de la Ragnon. Merci beaucoup Armand.
0: Avec plaisir.
1: Et pour ceux qui ne savent pas où est la cueillette de la Ragnon, c'est bien sûr au nord de Pau, hein, c'est vraiment juste à côté, c'est à Montardon plus précisément. Toto, le groupe pour nous chanter Africa, et juste après on joue, alors on n'appelle pas tout de suite, on profite de cette intro légendaire, et ensuite eh bien, on prendra le téléphone, on composera le 05 59 98 09 09, 17h43, merci d'être à l'écoute d'ici Béarn Bigorre.

0: Le groupe Toto avec Africa.
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0: Il est l'heure de jouer sur votre radio qui parle le mieux de votre territoire. 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
0: 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Et juste après, bien sûr, on va jouer, hein, parce qu'on ne vous donne pas les cadeaux aussi facilement que ça. Alors, est-ce que vous allez tomber sur un ni oui ni non, sur un quiz ou alors sur un qui chante? La réponse, juste après Niagara. J'ai vu 17h49.

0: Oui, mais est-ce qu'elle a vu un ours ?
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0: Ah, peut-être que lui a vu un ours, ou peut-être qu'il va aller le voir. C'est Jacques de Pau. Bonjour Jacques.
2: Oui, bonjour.
0: Comment ça va aujourd'hui ?
2: Ça va un petit peu comme ça.
0: Ouais, apparemment vous êtes bien à l'ombre, quoi.
2: Oui, bien à l'ombre, oui, un petit souci domestique.
0: Ah, mince, qu'est-ce qui s'est passé ?
2: Oh, ben une voiture qui a rendu l'âme, donc on va devoir rechercher quelque chose.
0: Ah, mais attendez, mais la voiture elle vient de tomber en panne et vous attendez le dépanneur, c'est ça ?
2: Non, c'était hier, donc bon. Donc on est pas sans voiture, mais bon, il faudra quand même en trouver une nouvelle.
0: D'accord, donc là vous restez à la maison parce que vous avez plus de voiture.
2: En quelque sorte, voilà.
0: D'accord. Bon, eh bien écoutez, Jacques, on comprend, c'est les galères du quotidien. On va essayer de vous faire penser à autre chose pendant quelques minutes. Et notamment, de vous emmener, vous et votre famille, au parc Ours à Borse. Vous allez voir, c'est fantastique. Avant ça, on tourne la roue pour savoir à quel jeu on va participer.
1: Le mini quiz.
0: Ok. Jacques, le mini-quiz, je vous pose trois questions. Le but, me donner deux bonnes réponses.
2: Ouais.
0: Ok, on est parti Jacques. Dans deux jours, le festival Estivoc prendra place dans la ville de Pau pour célébrer la langue occitane. Mais qu'est-ce que ça veut dire, la Heste ?
2: La fête.
0: Ah bah oui, bonne réponse pour vous déjà. Attention, si vous me donnez une autre bonne réponse, eh bien le cadeau il est pour vous. Le pape se rendra au sanctuaire Notre-Dame de Lourdes les 26 et 27 septembre. Mais comment s'appelle-t-il ce pape ?
2: Bonne question. Je suis pas très versé dans ce domaine-là. 14 quelque chose, mais je sais plus le prénom.
0: Alors le chiffre en là-bas, il me manque juste le prénom. Allez, tentez un au pif.
2: Je sais plus.
0: Vous avez dit quoi?
2: Non, je sais plus.
0: Vous voulez pas valider une de vos réponses?
2: Ben Léon.
0: Donc Léon 14, on valide?
2: Non, on valide pas, ben, c'est pas ça.
0: Eh ben on valide pas, c'est bien dommage puisque c'était la bonne réponse. Non mais on va vous la valider quand même. C'est gagné. Jacques, Léon 14, c'était la bonne réponse.
2: Ah d'accord. Okay.
0: c'est génial. On a cru que vraiment vous allez y passer à côté quoi.
2: Non, apparemment pas. J'ai une bonne étoile quelque part. Hein.
0: Oui, voilà, je ne sais pas qui vous a parlé du ciel, mais en tout cas, voilà, il vous a soufflé l'idée. Et tant mieux pour vous, Jacques. Vous partez, vous et la personne que vous voulez, en tout cas, trois personnes avec vous pour le parc Ours à bord, ça va être juste fantastique. Profitez bien, Jacques, et bon courage pour la nouvelle voiture.
2: Très bien, merci beaucoup.
0: Allez, on vous embrasse très fort, merci beaucoup.
2: Merci, au revoir.
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0: Eli Medeiros, A Bailar Calypso.
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0: Et vous êtes sur votre radio, vous avez fait le bon choix, il est 18h. Les infos à 18h, c'est avec vous Damien Gozioso.
2: Des camions de forains bloquent Naï depuis le début d'après-midi sur la place de la mairie, sur le pont de Clarac aussi. Les forains sont mécontents parce que pour les fêtes de Naï, ils ne pourront pas s'installer ce week-end comme habituellement, c'est-à-dire beaucoup place Marcadieu et un peu aussi devant la mairie justement. Vous êtes à Naï, Guillemette Soucaché, ça parlemente entre les forains et la mairie, mais chacun tient ses positions pour l'instant. Guillemette Soucaché, qu'on va essayer de retrouver à Naï dans quelques instants, où effectivement il y a beaucoup d'agitation cet après-midi et depuis le début de l'après-midi, vous avez en attendant les photos sur ici.fr.
0: À Bagnères et Pouzac, vous ne pouvez toujours pas boire l'eau du robinet.
2: L'eau salie par les coulées de boue et les ruissellements au-dessus de la Mongie. Samedi soir, des filtres en aval ont été pollués. Les quartiers hauts de Bagnères ne sont pas concernés, mais donc toute la journée ça a été branle-bas de combat pour trouver de l'eau potable, notamment au magasin Carrefour, juste à côté de la mairie de Bagnères, Juliette Mély.
3: Les uns après les autres, les habitants et les touristes sortent avec de l'eau plate en pack sous le bras et dans les caddies.
4: Vous avez pris combien là ?
5: Deux packs de 6 bouteilles d'un litre et demi. Je suis venue à la Mongie passer une dizaine de jours de vacances. Nous, en Bretagne, on est en pénurie d'eau. Première remarque que j'ai eue, ah, ici, il y a de l'eau, c'est bien. Et finalement, on est quand même obligé d'acheter.
6: On n'a pas trop le choix, il faut acheter de l'eau. Je suis revenue de vacances, je savais pas, j'étais pas au courant, donc j'ai bu de l'eau du robinet. Et j'ai eu un petit désagrément très rapidement.
7: J'ai fait deux magasins qui étaient en rupture. C'est ennuyeux que la commune de Bagnères puisse au moins fournir un litre d'eau par personne par jour.
3: La mairie se justifie, il n'y a pas de coupure, que des restrictions. Et la conséquence, forcément, c'est le magasin qui a été dévalisé. Régis, le responsable du rayon eau.
8: À l'ouverture, les gens, ils s'y jetaient dessus. Heureusement que ce n'est pas la guerre. Hein. Il en restait peut-être 20 packs sur 12 palettes.
3: Pas de pénurie, il en a encore en stock. Une voiture de l'hôpital de Bagnères aussi est venue s'approvisionner et s'apprêtait à aller en chercher encore plus au Leclerc d'Ibos, 4000 litres. Serge est au volant.
9: Tous les services, ouais. Il y en a plusieurs services.
3: Il y en a assez ?
9: Oui. S'il faut chercher de l'eau à Lourdes ou à Tarbes, on va toujours en trouver.
3: L'hôpital a aussi été livré par Veolia, le gestionnaire de l'eau, assure la mairie.
2: Et les services des eaux de l'agglo espèrent que la situation soit rétablie d'ici demain. Les suites, toujours de ce gros orage à la Mongie et Barège, le col du Tourmalet est rouvert à la circulation depuis la mi-journée. Il était fermé depuis samedi soir. La station de la Mongie continue son nettoyage et l'inspection des installations du domaine skiable. Le chiffrage des dégâts également pour les assurances en espérant un classement en catastrophe naturelle. Le dossier a été envoyé dès hier. Retour à Naï, on le disait, où les camions des forains bloquent la ville depuis le début d'après-midi en raison de désaccords sur leur installation pour les fêtes de Naï, Guillemette Soucaché.
10: Oui, je suis sur la place de la République à Naï. C'est vraiment là qu'a l'objet de la discorde. Devant moi, il y a cinq gros camions de forains qui occupent cette place. Ils ont pas l'intention de bouger. Pour eux, quitter la place de la mairie, c'est vraiment perdre de la visibilité et du coup des clients. Juste au-dessus d'eux, il y a la maire Monique Trieppe-Capdeville qui assure que elle a pas le choix, que c'est vraiment la préfecture qui impose à tous les forains de se rassembler place Montcade et autour, juste au-dessus, pour des raisons de sécurité. En France, le plan Vigipirate est en ce moment à son maximum et il faut prévenir tous les mouvements de foule. Voilà, les deux parties le disent, ils ne lâcheront pas. Ils sont prêts tous à presque annuler les fêtes. Une solution qui serait perdant-perdant, évidemment, à la fois pour les forains et pour la ville, puisque ici, la fête du mois d'août est une vraie tradition.
2: Oui, Guillemette Soucaché à Naï pour ici, Béarn Bigorre, les fêtes de Naï dans la balance, donc cette discorde entre les forains et la municipalité. Toutes nos infos et les photos, on le répète, sont à retrouver sur notre site internet ici.fr.
0: Beaucoup d'activités pour les secours en montagne des Hautes-Pyrénées.
2: Oui, il fait beau et forcément il y a du monde qui en profite, mais donc plusieurs accidents de VTT, notamment à Cotteret, Saint-Lary ou encore Loudenvielle, où un VTTiste originaire de Haute-Garonne, âgé de 46 ans, s'est fait un traumatisme crânien ce midi. Il était inconscient à l'arrivée des secours qui l'ont évacué en hélicoptère directement à Toulouse. Plusieurs blessures de randonneurs aussi au cirque de Gavarnie. Saint-Denis et à Barèges, au lac d'Aigues-Cluses. Barèges, où les secours sont aussi allés chercher un randonneur épuisé au lac du Monico cet après-midi.
0: L'astronaute française Sophie Adenau est entrée dans l'histoire cet après-midi. Et
2: elle est devenue la première française à effectuer une sortie dans l'espace. Sophie Adenau en orbite depuis mi-février, 6 mois déjà. Et là, depuis le début d'après-midi, dans le vide intersidéral, elle répare une antenne de la Station Spatiale Internationale. Rien que ça. On a appris cet après-midi la mort d'Yvette Roudy, figure du féminisme de gauche. Elle a été de 1980 à 1986 la première ministre des droits de la femme dans le gouvernement de François Mitterrand.
0: Et les internationaux de la section paloise de retour à l'entraînement.
2: Des têtes connues au centre d'entraînement cet après-midi. Émilien Gailleton, Fabien Broboiri, Théo Atissogbe, Hugo Radou, Aaron Grand-Didier Canang ou encore l'Argentin Julian Montoya. Ils ont tous eu un petit peu plus de vacances que leurs petits copains puisqu'ils ont pris part à la Coupe des Nations avec leur sélection fin juin, début juillet. La sélection qui disputera son premier match de préparation vendredi soir à Guingamp face au Promuvan, reprise du top 14 le 5 septembre à Montpellier. En attendant, on suit le championnat d'Europe de cécifoot. Les Bleus vainqueurs 3-0 de la Grèce pour leur deuxième match, triplé de Babacar Niang. Deuxième victoire après celle face à l'Angleterre hier. Les Bleus, champions d'Europe et champions paralympiques en titre, joueront l'Allemagne demain pour composter leur billet pour la demi-finale. Enfin, si vous avez eu l'impression de revoir aujourd'hui les cabines du funiculaire de Pau à leur place en passant sur le boulevard des Pyrénées, vous n'avez pas la vérité. Elles sont bien de retour, pas encore opérationnelles, mais en train d'être remises en place. Les ouvriers spécialisés vont continuer de travailler dessus toute la semaine. 18h07, Hugo Bernajuzan. On le disait, le soleil et la chaleur qui ont gagné en intensité au fil de la journée. Et ça sera pareil demain.
0: Oui, exactement. Pour aujourd'hui, c'est le soleil qui s'impose dans le ciel béarnais bigourdan, avec des températures fortes, 25 degrés à Bagnères-de-Bigorre, 26 degrés à Lourdes et 27 degrés à Tarbes. Il fait un tout petit peu plus chaud du côté du Béarn, 26 degrés sur la plaine de Naye, pareil du côté de Oloron-Sainte-Marie et 28 degrés à Pau et Orthez. Une nuit calme, mais attention, demain, nos deux départements passeront en vigilance jaune pour les phénomènes orageux, alors soyez prudents. Merci beaucoup Damien.
2: Très bonne soirée, à demain.
0: À vous aussi.
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0: Les Négresses Vertes avec Voilà l'été, 18h07.

0: Les négresses vertes avec Voilà l'été.
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0: Oui, et si vous êtes derrière le volant et que vous connaissez des bouchons sur Pau, sur Tarbes ou par exemple comme sur la plaine de Nye, où eh bien la circulation à Nye est très compliquée, le centre-ville est même bloqué suite à la manifestation des foins qui expriment leur mécontentement à cause de leur emplacement qui a été donné pour les fêtes de la commune. Prenez votre mal en patience. Dans tous les cas, nous, on est là avec vous pour vous accompagner avec la musique qu'il vous faut. C'est Charlotte Cardin avec son dernier titre, The Way We Touch.

0: Charlotte Cardin de Way We Touch.
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0: Lui aussi nous touche d'une certaine manière, surtout quand il nous raconte les histoires de notre territoire. 18h15, c'est votre moment préféré avec, je l'espère, Richard Lacazette qui nous parle de notre histoire béarnaise et la retour avec le roi Henri qui veut se rapprocher de la Navarre.
2: Nous nous retrouvons aujourd'hui pour nous lancer à l'assaut de l'histoire d'un de nos grands héros locaux, à savoir Henri d'Albret. Comme dit dans la dernière chronique, Henri va être un homme de terrain, que ce soit pour améliorer les conditions de vie de ses sujets, améliorer les institutions et la justice, ainsi que les lois, ou encore partir en guerre, et c'est ce dernier point que nous allons voir aujourd'hui. Alors vous savez, Henri d'Albret est un ardent défenseur de l'indépendance de son pays. Et quand il arrive au pouvoir en 1517, il est obsédé par une chose, reprendre la région de Pampelune qui est devenue une province espagnole depuis 1512, date à laquelle ses parents l'ont perdu face au souverain ibérique. On s'en souvient encore aujourd'hui. Or, l'Espagne, à l'époque, c'est une très grande puissance. Depuis 1516, Charles Quint est le nouveau souverain des pays espagnols. Il est alors impossible, militairement parlant, pour Henri d'Albret de partir en guerre contre Charles Quint, du moins tout seul. Alors Henri va chercher des alliés, et il s'avère qu'il est vassal de notre puissant suzerain d'Europe, François Ier de France.
3: Saruman le Blanc a toujours été notre ami et notre allié.
2: Et ça tombe très bien, puisque François et Charles se détestent au plus haut point. Alors, quand le roi de France reçoit une demande d'aide du roi du Béarn Navarre, celui-ci saute sur l'occasion pour venir titiller les frontières du roi d'Espagne. Nous sommes alors en 1521. Une armée française est en approche. Alors, dans le plan initial, les Français doivent rejoindre l'armée berno-navarraise, alors rassemblée dans la Bastille de Navarinx, et ensuite foncer tous ensemble sur Pampelune et récupérer ainsi l'héritage perdu des Albrets. Ouais, c'était presque trop facile. Parce que malheureusement, tout va capoter. Ce que nous a pas dit François Ier, hein, le coquin, c'est qu'il veut récupérer la Navarre pour la France et nullement la rendre à son vassal Henri. Je vous rappelle que notre territoire, de par sa position stratégique, est un enjeu important dans la guerre entre les Français et les Espagnols. L'armée française pénètre la première en Navarre espagnole, fonce sur Pampelune sans se coordonner avec les forces d'Henri d'Albret. Elle s'enfonce encore plus loin dans la Navarre, remplace tous les drapeaux de la Navarre par celui de la fleur de lys française. Que vont faire alors les Navarrais? Mais ils sont stupéfaits. Eux qui pensaient qu'on allait les rendre à la famille Albret, voilà des nouveaux envahisseurs, au lieu d'être des libérateurs. Les armées espagnoles arrivent au contact, et les Français sont battus à Noens, près de Pampelune, et se retirent en désordre vers le nord. Mais pour Charles Quint, c'est une grave agression. Qui a demandé de l'aide au roi de France? Qui a osé? Et c'est le petit Albret. On va voir ce qu'il va voir, celui-là. L'Espagnol se met en marche vers la frontière. Et cela, c'est une autre histoire.
0: Et pour découvrir la suite de cette histoire, c'est simple, il vous suffit d'être fidèle à Ici Béarn Bigorre. Et on vous donne, nous, rendez-vous demain, même heure, même radio. 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Stéphane Escher, ça aussi, on aime et sans modération, c'est Pas d'amis comme toi. Et juste après, c'est un classique de la chanson française. C'est Michel Polnareff avec Lettre à France.

0: Michel Polnareff, lettre à France sur Ici Béarn Bigorre. Il est 18h27, on va marquer une courte pause et on va se retrouver avec la nouveauté Bigourdan, c'est Boulevard Désert en duo avec Carbone, c'est pas si facile.
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0: La nouveauté avec Boulevard Désert et Carbone, c'était C'est pas si facile.
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0: Bon, franchement, pour s'occuper dans votre semaine ou dans votre week-end avec ici Béarn Bigorre, ça c'est facile. Puisqu'on vous emmène du côté de Saint-Lary-Soulan. Imaginez une soirée musicale en plein air sur les Pyrénées, à l'hospice du Rio Majou. Les oiseaux de passage y donnent un concert avec apéro et tapas dès 17h30. Et l'expérience peut se prolonger après le spectacle. Un repas est proposé sur réservation, avec même la possibilité de dormir sur place dans un refuge. Une soirée qui mêle musique et montagne dans un cadre plutôt inhabituel. Alors pour ça, rendez-vous jeudi à l'hospice du Rio Majou à partir de 17h30. Le repas est sur réservation. À Reims-Marsous, à la découverte des insectes, les enfants vont pouvoir changer de regard sur les petites bêtes qui nous entourent à la maison du parc national des Pyrénées du Val d'Azun. L'animation minuscule propose de partir à la découverte du monde des insectes, au programme des activités ludiques et pédagogiques pour mieux connaître ses habitants, souvent méconnus. Et à Pau, les soirées d'été sont illuminé par le spectacle Son et Lumière, le fabuleux destin de Bernadotte, projeté sur la façade de l'église Saint-Jacques. Un spectacle gratuit qui retrace l'histoire de Jean-Baptiste Bernadotte, enfant de Pau, devenu roi de Suède et de Norvège. Pas mal le parcours. Les projections ont lieu du jeudi au samedi de 22h à 23h15 jusqu'au 22 août.
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0: Allez, on recommence tout avec les Stones et Start Me Up, suivi de Christophe Maé qui dédie cette chanson à toutes les mamans. Ça s'appelle La Lune. À tout de suite.

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1: 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Mais c'est pas grave, Christophe Mahé, merci pour cette très belle chanson. C'était La Lune à 18h40.
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1: Johan Rock, aujourd'hui, vous nous parlez d'un programme court qui traite d'environnement de manière très très décalée.
3: C'est une série originale et écolo teintée d'humour qu'a eu la bonne idée de dégainer cet été à Arte. Un format court baptisé Écolo mon cul qui met en scène deux copains en proie au doute dès lors qu'il s'agit de savoir ce qui est bon ou pas pour la planète.
4: Comment bien choisir pour éviter la catastrophe ? Papier ou plastique ? Thermique ou électrique ? Cuir ou synthétique ? Comment savoir si c'est super, super green ou carrément écolo ?
3: L'idée de cette collection, c'est de passer en revue à chaque épisode ces questions auxquelles on est finalement tous sommés de devoir répondre dès lors qu'il s'agit de savoir si nos comportements ont des conséquences néfastes sur l'environnement. Sac en papier ou plastique, bouteille ou canette, smartphone neuf ou reconditionné, autant d'interrogations auxquelles Silex et Ventilo sont confrontés. Ces deux amis qui réagissent à chaque fois de manière totalement opposée, comme l'a expliqué Pierre Rouvière, le co-créateur de la série.
5: Ventilo, un des deux personnages qui va être plus caractérisé par des crises d'angoisse liées à son éco-anxiété, liées à ses questionnements, justement, ça vient souvent de lui, ses questionnements sur son impact environnemental. Silex, il va plus représenter la figure techno-solutionniste, ou en tout cas celui qui va prétendre avoir les réponses à toutes les questions qui finalement ne sont pas des questions si simples à trancher, qui requièrent un petit peu de nuance. Donc c'est un petit peu ce dialogue entre les deux personnages qui va initier justement un petit peu chaque épisode.
3: La force de cette série, c'est qu'on finit par se reconnaître dans le tempérament de Silex, à moins que ce ne soit dans celui de Ventilo. Un programme qui a le mérite d'expliquer de manière ludique des problématiques qui, elles, ne le sont pas du tout. Alors justement, comment les créateurs de la série s'y sont-ils pris pour aborder des sujets aussi ardus dans un format si court?
5: C'est vrai que c'est assez délicat à intégrer dans des épisodes qui durent à peu près une dizaine de minutes, d'apporter un petit peu d'humour aussi pour faire passer les messages. Je pense que déjà, l'enjeu, c'est d'expliquer que c'est des sujets complexes et que nous, on n'offre qu'une toute petite fenêtre pour comprendre un petit peu de quoi il en retourne, mais qu'effectivement, après, quand on entre dans une thématique, c'est tout un monde qui s'ouvre à nous, notamment en termes de soutien.

0: Comme quoi, la télé peut parfois être utile, qui sait même peut-être permettre d'amorcer le début d'une réflexion quant à notre place, nous, êtres humains, sur ce gros caillou qu'est la planète. Écolo mon cul, une série à voir actuellement sur arte.tv.
1: Merci beaucoup, Johan Rock. Et moi, je vous ai trouvé quelque chose, notamment si vous avez vos enfants ce soir dans la maison ou vos petits-enfants dans l'appartement. Ce soir, sur la 12, à 21h05 sur Gulli, il y a Les Rebelles de la Forêt 4. C'est un petit dessin animé vraiment sympa sur des animaux de la forêt. C'est vraiment à mourir de rire comme ça. Vous les mettez devant la téloche, une fois qu'ils sont bien claqués, vous avez la nuit pour vous et vous allez être tranquille. A Night to Remember sur ICI Béarn Bigorre avant de retourner sur les traces de Lascaux.

0: Denis pour ce souvenir. 18h46.
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0: Si on vous donnait une nuit pour vous souvenir de quelque chose, de quoi vous vous remémoriez? C'est la question que je vous pose. En tout cas, avec les traces de Lasco, la série que nous écoutons chaque soir sur Ici Béa Bigorre, on se remémore l'héritage de nos ancêtres, puisque nous partons au Centre International de l'Art Pariétal de Montignac, Lasco, qui célèbre cette année 10 ans d'ouverture en Dordogne. Lasco 4 y propose une reproduction intégrale de la grotte originale à découvrir tout l'été sur votre radio Ici Béa Bigorre. Au cœur de Lasco 4, la galerie de l'imaginaire vise à faire le lien entre l'art pariétal et l'art contemporain.
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2: Après avoir découvert le fac-similé, on peut découvrir d'autres espaces à Lasco 4, dont la galerie de l'imaginaire. Imaginez une grotte numérique composée de 90 écrans dans laquelle vous trouverez de l'art pariétal, de l'art préhistorique, autour d'art contemporain, d'artistes qui, on le sait, se sont inspirés de la préhistoire pour leurs œuvres. Si on le sait, c'est parce que Jean-Paul Jouarry, l'homme qui a sélectionné toutes les œuvres que l'on trouve ici, a vraiment pu aller dans les archives ou discuter avec certains de ces artistes pour être sûr qu'ils se sont vraiment inspirés de la préhistoire. Alors, autour de nous, dans cette galerie, on va y trouver du Miro, du Picasso, du Botero, du Klein. L'intérêt de cette galerie de l'imaginaire, c'est qu'ici, chaque visiteur peut créer sa propre exposition. 15 écrans sont destinés à 6 personnes à la fois et ils peuvent créer leur propre galerie. Et cette galerie, finalement, est vivante puisque toute la journée, elle va se modifier au rythme des envies et des affinités de chaque visiteur. Parmi ces artistes très connus, on va en avoir des un peu moins connus. Et pourtant, ici, dans cette galerie de l'imaginaire, se trouvent des œuvres de Monique Pétral, l'artiste qui a réalisé le premier fac-similé, Lasco 2. Hein, et donc, on retrouve ses œuvres, ce style qui a drastiquement changé. Monique Pétral avait un style avant Lasco et un style après Lasco que l'on peut découvrir dans cette œuvre. On va ici aussi découvrir Picasso, Botero, qui se sont inspirés parfois des Vénus, ces petites statuettes découvertes dans des grottes à travers toute l'Europe.
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0: Merci beaucoup Clément Leblon, Étienne Dao, des heures hindoues sur votre radio, ici Béa Bigorre, 18h49.

0: C'est bien sympathique, Dolores, mais épargnez-moi vos analyses politiques.
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0: Tears on My Soul. Allez, on retrouve Zazie avec Larsen. Ensuite, il y aura les infos et la météo.
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0: Et c'était Zazie avec Larsen. Vous êtes peut-être dans votre voiture en train d'arriver peut-être bientôt chez vous. On est très content de faire partie de votre quotidien et de vous avoir accompagné. Notre mission se termine ici. Par contre, si vous restez avec nous, eh bien vous aurez les infos et le point météo. Alors restez à l'écoute d'ici.
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0: Ici et ensemble, merci de nous avoir choisis. Il est l'heure de retrouver les informations présentées par Emeline Ferry. Bonsoir Emeline, c'est à vous.
3: Des excuses et des réponses face à l'ampleur du piratage du site internet du fisc. Environ 700 000 contribuables concernés par les vols de données, rappelons-le. Le ministre des Comptes publics, David Amiel, a pris la parole cet après-midi pour s'excuser d'abord, pour annoncer des mesures d'urgence et pour expliquer qu'il y a eu une nouvelle cyberattaque. C'est la troisième, Boris Allier.
4: Oui, après les données fiscales et les données cadastrales, c'est le portail des successions vacantes qui a été visé. Cette attaque a été repérée hier, immédiatement coupée. Concrètement, elle a permis aux pirates de connaître l'identité de certaines personnes ayant consulté ce fichier, un fichier qui recense les successions vacantes. Cette fuite de données est beaucoup moins sensible que les deux premières, selon la directrice des finances publiques, mais elle l'assure, elle ne minimise pas ces faits et promet des mesures d'urgence. Par exemple, la généralisation de la double authentification pour l'ensemble des comptes des agents des finances publiques, mesure censée éviter toute compromission de comptes informatiques des agents. La réponse tient en trois mots, selon le ministre des Comptes publics. Transparence vis-à-vis des Français, considération envers les victimes, les 700 000 usagers à qui il présente les excuses de la part de son administration, et fermeté contre les délinquants informatiques.
3: Précision de Boris Allier depuis le ministère de l'Économie. Les hackers qui revendiquent le piratage du site du fisc affirment également avoir mis la main sur des données de l'éducation nationale. Elle concerne des enfants, des parents, des enseignants et des personnels administratifs. Une figure du féminisme qui disparaît, Yvette Roudy, est morte aujourd'hui à l'âge de 97 ans. Ancienne ministre sous François Mitterrand, militante pour les droits des femmes, elle est une figure de ce combat, Paul Barcelone.
5: Au point de devenir la première ministre des droits de la femme en 1981, après la victoire de François Mitterrand.
6: Nous savions qu'il y avait beaucoup de retard dans le domaine des droits des femmes. Et il était intéressant parce que c'était un vrai ministère à part entière. J'avais pouvoir d'intervenir absolument dans tous les domaines.
5: Yvette Roudy reste plus de 4 ans dans ses fonctions. Elle fait reconnaître le 8 mars comme journée internationale des droits des femmes en France. Une loi sur l'égalité professionnelle porte son nom, comme celle sur le remboursement de l'IVG, l'interruption volontaire de grossesse pour les femmes, qu'elle défend ici à l'Assemblée nationale.
7: C'est pour elle la levée d'une certaine forme de réprobation sociale, n'en déplaise à certains. Un acte qu'elle n'accomplisse jamais de gaieté de cœur, faut-il encore le rappeler.
5: Tour à tour, députée du Calvados, maire de Lisieux, Yvette Roudy fut membre du Parti Socialiste. L'ancien président François Hollande, qu'elle a soutenu, salue une femme de conviction et de combat. De son côté, Jean-Luc Mélenchon dit sa tristesse sur ses réseaux sociaux, je le cite, « puisse sa mémoire rester vivante comme symbole des militantes qui ont assuré l'éveil à la conscience féministe ».
3: Emmanuel Macron salue ce soir la mémoire d'une pionnière, une femme de conviction et de conquête. Des allers-retours de drones pour livrer illégalement de la drogue aux détenus en prison. Le phénomène a pris tellement d'ampleur à Strasbourg qu'il empêche depuis 3 semaines les vols de nuit des hélicoptères pour l'hôpital. 2 jeunes majeurs interpellés la semaine dernière en possession de drogue et de batteries de drones ont été condamnés cet après-midi à de la prison ferme, 1 an et demi derrière les barreaux pour l'un, 6 mois pour l'autre. Face à la sécheresse exceptionnelle, la Fédération du commerce et de la distribution, qui regroupe la plupart des enseignes de la grande distribution, promet qu'elles seront plus tolérantes sur le calibre et l'aspect des fruits et légumes et qu'elles choisiront en priorité les produits d'origine France, en engagement pour soutenir les maraîchers français dont la production souffre cet été. Elle fait des formait partie du club très très fermé des humains qui ont flotté dans le vide spatial. Sophie Adnaud est à l'extérieur de l'ISS depuis le début de l'après-midi. L'astronaute, devenue la première femme française à sortir dans l'espace, participe à une mission pour réparer une antenne de la Station Spatiale Internationale. Un moment suspendu, un moment hors du temps, que regarde avec attention Thomas Pesquet, lui qui a déjà vécu ça et qui donne ses impressions au micro de nos collègues de France Inter.
8: Ça va, ça se passe bien. Après, bah, c'est pas une opération compliquée. Puis c'est une première sortie. Donc quand c'est une première sortie, évidemment, on découvre un petit peu la sensation, la manière de bouger, etc. On a beau se préparer en piscine, c'est quand même pas la même chose. En piscine, il n'y a pas le vide. En piscine, il n'y a pas l'alternance entre le jour et la nuit, qui peut être vraiment surprenante parce que la nuit, tout d'un coup, on voit vraiment plus rien. Et comme c'est très trois dimensions et qu'on est dans tous les sens, parfois on sait même plus par quel côté on est arrivé, par quel côté il faut repartir. On suit un petit peu son fil. C'est intense. En fait, c'est normal. Une sortie, c'est vraiment chorégraphié. Quasiment à la seconde, alors à la seconde non, mais à la minute près oui. Il y a toujours un petit moment où la partition s'arrête, il y a des petits temps morts, on attend que l'un ait fini sa tâche et on a besoin de lui pour la suite. Donc c'est vraiment à ce moment-là qu'il faut se dire, voilà, oh là, je vais sortir mon appareil photo, vite faire clic clic clic, regarder un petit peu dehors, ça dure pas très longtemps, ensuite on repart et on voit qu'il y a ça qui se passe de temps en temps. Je vois l'appareil photo qui sort, donc on espère que voilà, va s'imprimer des choses dans la rétine et dans le cerveau. Ouais.
3: Après plus de 6 heures dans l'espace, l'opération va bientôt s'achever. C'est toujours à suivre en direct, les images sur notre site ici.fr.
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10: Bonsoir à tous et c'est parti pour une heure de tubes qui ont illuminé le top 50 dans les années 80 et qui continuent à briller aujourd'hui. C'est le côté magique de ces chansons qui ont passé les années sans perdre de leur pouvoir. Et ce soir, ça commence comme ça.

0: C'était Michael Jackson, bien sûr, de Way You Make Me Feel.
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0: On est en août 1987, 5 ans après le monumental Thriller. Michael Jackson sort enfin son nouvel album intitulé Bad. Et c'est encore un carton plein dans le monde entier. À ce jour, plus de 35 millions d'exemplaires vendus. 9 titres de cet album sortent en single, dont The Way You Make Me Feel qu'on vient d'écouter. Alors pour la suite, on fait le plus grand écart du monde. Mais comme c'est encore la période où l'on peut poser cette question à qui l'on veut, est-ce que tu viens pour les vacances? Bah du coup, David et Jonathan, bien sûr.
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0: Tina Turner, Let's Stay Together. La plus grande, celle qui a montré le chemin à toutes les autres, je peux le dire parce que même Beyoncé l'a dit. Et une Turner, il est bon de rappeler qu'il n'y en a qu'une. Suivez mon regard. Bref, Let's Stay Together, tube en 1983, ne l'oublions pas. C'est aussi une reprise d'un autre grand nom de la soul music, Al Green. Bon, tout est clair, tout va bien. Alors pour la suite, ce sera avec les Communards, Don't Leave Me This Way, qui arrive juste après ça.
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1: Le parc pédagogique Parc Ours, situé à Bors en Vallée d'Aspe, vous donne rendez-vous ce soir pour un marché nocturne. Au programme, marché d'artisans locaux, champs béarnais, boissons et snacks pour un moment de convivialité et une rencontre avec les rapaces nocturnes et l'association BHC est aussi prévue en début de soirée. Les concerts de l'été se poursuivent du côté de Bagnères de Bigorre et amoureux de danse traditionnelle, c'est le groupe Dossin Pialotte des Cordes qui se produira dès 19h sur l'esplanade de la médiathèque et bien évidemment l'entrée est gratuite. Et du côté du château de Pau, l'exposition mettant en lumière le travail de Gilles Clément à travers ses écrits, ses dessins et ses carnets de peinture se prolonge jusqu'au 31 août. Et si vous voulez partager avec nous vos bons plans et vos sorties, rendez-vous sur le WhatsApp d'ici Béarn Bigorre 05 59 98 09 09.
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1: Numéro 1 en 1987. Ah bah tiens, c'est l'occasion de réviser quelques événements de cette année-là. 1987, le premier vol de l'Airbus A320 au-dessus de Toulouse. 1987, la chaîne M6 commence à émettre. Et c'est aussi l'inauguration du Futuroscope de Poitiers. Et la création de France Info. Bah ça nous en fait des anniversaires à fêter l'an prochain. Tiens, je vais en rajouter un. Kylie Minogue fêtera dans un an ses 40 ans de carrière. Eh oui, c'est aussi en 87 que sort son deuxième succès. I should be so lucky.
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0: Aucune radio ne voulait passer ce titre lors de sa sortie, raconte l'attaché de presse de Bachung à l'époque, un certain Jackie Jakubowicz. Eh oui, le Jackie du Jackie Show. Et par la suite, c'est quand même devenu un tube, évidemment. Allez, dans un instant, dès 20h, les essentiels de Décibel avec Émilie Mazoyer. Mais avant cela, on se souvient encore des années 80, grâce à Noir et Blanc de Bernard Lavillier, qui arrive juste après ça.
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2: Un invité dont je sais que, dès que vous entendrez le nom, une musique mystique démarrera dans votre tête. Le nom de mon invité, c'est Héra. Et la musique, c'est ça. C'est l'œuvre d'un homme, compositeur et producteur, Eric Lévy, dont le parcours commence avec le rock, le hard rock, passe par les États-Unis, croise le pape Jean-Paul II et jacouille la fripouille. Et au milieu de tout ça, Héra, donc un succès énorme et un 8e album qui vient de sortir et qui va vous surprendre. Bonsoir Eric Lévy.
3: Bonsoir.
2: Je suis ravie de vous accueillir dans Décibels. Je le disais tout à l'heure, j'ai vu que ça vous a fait sourire. On entend le mot Héra et tout de suite on entend... Incroyable la marque laissée par cette musique.
3: Oui, c'est
2: Ameno.
3: Vrai. Oui, oui.
2: D'ailleurs, votre prochaine tournée s'appelle Ameno Tour.
3: Oui.
2: Elle est toujours donc au cœur de vos concerts.
3: Oui.
2: Est-ce que vous pouvez me raconter si au moment où vous avez créé Ameno, qui n'est pas juste une musique, mais aussi une création linguistique,
3: oui.
2: Est-ce que vous sentiez que vous teniez quelque chose de particulier?
3: Absolument. J'étais assez sûr de moi, je dis ça en toute humilité bien sûr, mais depuis ma jeune enfance, j'ai toujours aimé tous les grands tubes, quels qu'ils soient, du classique, du hard rock, de tas de musiques différentes. Donc j'ai une oreille assez, quand j'aime, vous voyez, j'entends les choses qui marchent bien.
2: Vous entendez ce qui marche.
3: J'ai une bonne oreille, ouais, pour ce qui marche. Et j'ai réussi. Alors, j'ai eu cette oreille pour moi-même, donc c'est un peu bizarre à dire, mais. Voilà, donc j'étais persuadé que ça allait bien marcher, mais pas dans ces proportions-là. Mon rêve, c'était de faire 500 000 albums. Je me rappelle, je me dis, je fais 500 000 albums entre l'Allemagne, les pays de l'Est, parce que je sais qu'ils sont assez friands de dramatique, de l'épique, tout ce qui est un peu opératique comme ça. Non. Et voilà, on a fait 10 fois plus. Donc
2: ouais, vous avez vendu 15 millions d'albums en tout, hein, avec
3: entre tous les albums.
2: Ouais,
3: voilà, ouais.
2: C'est ça. Et alors, vous parliez d'oreille, cette oreille du tube que vous avez. Les patrons de maisons de disques et les programmateurs radio à l'époque l'ont pas eu en fait. Hein.
3: Oui. On va dire même pas du tout.
2: Ils ont dit, mais non, ça ne marchera jamais.
3: Oui, on me l'a carrément dit, oui, ça ne marchera pas. J'ai eu le droit à tout. Enigma, c'était il y a 20 ans, il y a 10 ans. Enfin, bref. Et puis, bon, je crois que je ne suis pas le seul à qui ça arrive, honnêtement. Mais là, c'était particulièrement général, quoi. Je crois que j'ai fait tous les labels, tous les gros labels, on va pas les nommer. Et voilà, c'est une personne, en fait, dans un label, aux éditions, qui m'a dit, ah, ça c'est vraiment très bien. Et voilà, après...
2: Et la suite vous a donné raison, à vous et à lui d'ailleurs.
3: Oui, exactement.
2: Exactement. Raison. J'aimerais qu'on explore votre parcours, Eric Lévy, parce qu'avant Héra, il s'est passé plein de trucs intéressants musicalement pour vous. Ça commence par le rock, je le disais, le hard rock.
3: Oui,
2: et le groupe Shaking Street.
3: Absolument.

0: groupe Shaking Street et la chanteuse Fabienne Shine.
1: Absolument.
0: C'est ça. Ça, c'est vos débuts sous votre nom à vous,
1: oui,
0: en fait. Parce qu'avant, vous jouiez un peu avec Higelin.
1: Non, Higelin, c'est vraiment, c'est même pas, c'est une petite parenthèse qui a duré quelques soirs.
0: D'accord.
1: Parce que j'avais rencontré, sa femme m'avait arrêté dans la rue en me disant, bon, si j'étais musicien, j'avais une guitare à la main, donc c'était un peu vilain. Et elle m'avait dit, je vais te présenter mon mec, elle me dit, et je vois un type, les mains couvertes de cambouis jusqu'au coude, il était en train de réparer son moteur, il avait une espèce de camionnette, vieille camionnette, et il me dit, voilà, je joue à la Pizza du Marais ce soir, je cherche un musicien pour m'accompagner, voilà.
0: Donc, le soir la même, Pizza du Marais qui est devenue après le théâtre des Blancs-Manteaux.
1: Possible.
0: Oui, c'est mais ça, après, c'est
1: pareil.
0: Ouais.
1: Et il y avait 40 personnes, vous voyez, au
0: excellent.
1: Sous-sol.
0: Ouais.
1: Et voilà, j'y vais quelques soirs avec lui. Après, on est resté amis un certain temps, mais avec tout le respect que j'ai pour lui, c'était pas du tout ce que ma direction musicale, vous voyez.
0: Oui, c'était pas le hard rock. Hein.
1: Oui, absolument. Donc j'étais très loin de ce que voulait faire Jacques en même temps. Mais bon, on a sympathisé, il a trouvé un gars qui voulait l'accompagner ce soir-là, voilà, c'est fait comme ça.
0: Et quand on pense que le seul groupe français qui a été remarqué par les Américains, c'est Trust, alors c'est vrai, Trust a été remarqué, aimé par les gros groupes internationaux, mais c'est le cas aussi de Shaking Street, parce que vous avez tourné aux États-Unis.
1: Oui, oui, absolument. Vous saviez, à l'époque, il n'y avait pas les réseaux sociaux, il n'y avait même pas MTV, donc c'est pas du tout, mais je crois que s'il y a le seul groupe vraiment qui a vraiment... fonctionner au niveau des tournées au niveau où on était, c'était Shaking Street en fait, parce qu'on a tourné avec des gros groupes, Black Sabbath, Blue Oyster Cult, AC/DC, on a fait des grosses tournées, et c'est vrai que pour des petits Français qui débarquaient, on est passé du... Vous voyez, ça a été très, très vite.
0: Bah oui.
1: Oui, ça a été très rapide tout ça.
0: C'est un parcours dingue quand même.
1: Oui, mais c'est une belle époque, parce qu'à l'époque, il y avait à la fois Trust, Téléphone, on se connaissait tous. Hein. Dans Shaking Street, j'avais la moitié de Téléphone. Au départ, il y avait Louis Bertignac. Et pareil, très vite, on a vu que, voilà, on n'était pas partis dans les mêmes directions.
0: Mais
1: en toute amitié, tout s'est passé très bien. Et Trust, je connaissais très bien Nuno, le guitariste à l'époque. Enfin,
0: oui.
1: On se connaissait tous, et finalement, on a réussi ces trois groupes-là. Eux, ils ont choisi de faire du français, donc forcément, ils étaient... Voilà. Et moi, j'ai choisi un parcours qui était autre, donc... Et le fait qu'il n'y ait aucune communication via les réseaux sociaux qui n'existaient pas, la presse, on n'en parle pas. Donc, si vous voulez, on a eu un parcours un peu discret.
0: Ouais. Ah oui, moi j'ai appris la connaissance de Shaking Street en préparant notre interview.
1: Oui.
0: Et j'ai vu les salles que vous avez faites aux États-Unis, les tournées.
1: C'est vrai que... Voilà, donc c'est une belle expérience. Et ça forme après, voilà.
0: Alors vous demandez peut-être, les amis, comment on passe de Shaking Street, que vous avez entendu, ton groupe de hard rock français, à ERA. Eh bien, ça passe par des musiques de films. Que trépasse si je faiblis.
1: Oui, c'est ça.
0: Les visiteurs, c'était pas votre première musique de film, puisque le réalisateur Jean-Marie Poiret vous avait demandé avant de faire la musique de l'opération Cornet de Bif.
1: Absolument.
0: Ouais. Vous sentiez l'âme d'un compositeur de musique de film.
1: Je vais être très honnête avec vous, j'ai toujours pensé que la musique de film, c'était beaucoup plus facile à faire que l'exercice d'un artiste qui parle.
0: Parce qu'il n'y a pas de parole.
1: Non, parce qu'on fait une musique de film, on a un support image.
0: Oui.
1: Donc on n'a pas soucié de comment ça commence, comment ça termine. Ça coupe directement.
0: Okay.
1: Déjà, voilà, à moins d'avoir aucune inspiration, je pense que n'importe quel compositeur digne de ce nom, si on lui donne un bon film, vraiment d'être vraiment mauvais, c'est un exercice relativement facile. Le plus dur dans la musique de film, c'est pas de faire la musique, c'est d'entretenir les relations avec les réalisateurs, les producteurs. Ça c'est autre chose.
0: Ouais.
1: C'est une personne. Il faut des un profil psychologique particulier. Vous voyez ce que je veux dire? Mais au niveau de la musique même, c'est un peu un cadeau. Un bon film, c'est un cadeau, vous voyez, pour moi.
0: Ouais. Et en tout cas, Jean-Marie Poiret, il a tellement aimé le travail que vous avez fait donc, sur l'opération Cornet de Bif, qu'il vous confie la musique des visiteurs. Et là, vous avez cette fulgurance qu'on retrouvera après dans ERA. C'est cette ambiance, évidemment, du Moyen-Âge qui est dans le film. Et vous créez ce générique des visiteurs qu'on a encore tous dans l'oreille aujourd'hui.
1: Voilà.
0: On voit Jaco, voilà. Il a fripouille, non mais c'est fou.
1: Ouais. Oui, puis ça donne un côté, ça donne un côté, ça grandit les personnages.
0: Oui.
1: Presque au départ, Jean-Marie m'avait demandé par réflexe, fais-moi une musique à la Robin des Bois, un truc un peu, voilà. Et puis, entre vous et moi, la musique moyenâgeuse, il n'y a rien de plus embêtant, quoi. C'est assez ennuyeux, même très ennuyeux. Après, si on, après les musiques de films, Romain des Bois, bon, tout ça, c'est pas très... C'était un peu facile, je sais pas comment vous dire. Donc, comme je voulais faire Hera déjà en amont, depuis quelques temps, c'était le bon timing, c'est le hasard, en fait. Ouais. Hein. Et je lui ai proposé donc, ce morceau que vous venez d'écouter, qui s'appelait Ena Evolare. Et tout de suite, bien sûr, bon, ça lui a plu, c'est normal. Et bon, je l'ai dit plusieurs fois déjà depuis quelques temps, mais c'est vrai que le film est bien sûr génial. Hein, avant même que j'arrive, les dialogues, les acteurs, tous les personnages, le scénario. Mais disons que la musique a amené ce côté mystique.
0: Oui, oui, qui aurait manqué autrement.
1: Épique.
0: Oui.
1: On n'était pas dans une musique de comédie. Vous voyez, ça donnait un peu de le personnage, voilà, Godefroy de Montmirail, ça devient un grand personnage avec la musique, vous voyez ce que je veux dire?
0: Oui, et ça donne un cachet historique un peu aussi.
1: Oui,
0: on
1: oui,
0: se dit,
1: voilà.
0: Ah, c'était comme ça le Moyen-Âge. Enfin, oui, c'est fou comme la musique a ce pouvoir. Hein.
1: Ouais. Voilà, donc elle est indissociable du film.
0: Complètement.
1: Du succès et du film.
0: Alors, d'où vient cette idée, Éric Lévy, pardon, mais il faut nous expliquer.
1: Oui.
0: C'est ce langage, alors qui n'est pas du grec, mais qui pourrait ressembler un peu à du grec, mais en même temps, c'est une langue inventée, et je pense que c'est la langue du morceau des visiteurs qu'on a entendu, et qui est la langue d'Ameno aussi.
1: Oui, oui, c'est pareil. Enfin, oui, c'est. J'essaye de trouver des sonorités qui correspondent aux émotions projetées par la musique. Vous voyez ce que je veux dire ?
0: Mm-hmm.
1: Pour être simple. Parce qu'en fait, la raison pour laquelle, si vous dites pareil, je n'apparais pas sur les pochettes.
0: Ah non, c'est comme Daft Punk, hein. Vous ne connaissez pas le visage
1: oui,
0: de Hera.
1: Oui, Daft Punk, ils avaient leur casque et tout.
0: Donc
1: il y avait un côté un peu branché, futuriste et tout, qui était parfait d'ailleurs.
0: Ouais.
1: Mais Hera, il n'y a carrément personne.
0: Ouais.
1: Et il n'y a pas non plus de texte en donc les gens si vous voulez ils peuvent pas écouter une musique qui leur plaît avec un des phrases qui donnent un sens à la chanson. Il reste que les émotions de la musique.
0: C'est ça.
1: Donc on part chacun part un peu dans ce qu'il veut. Après bien sûr, j'ai des textes en anglais qui accompagnent aussi les entre les passages de chorale. Sont toujours un peu sur les thèmes du
0: oui,
1: bien.
0: Oui, on entendra tout à l'heure d'ailleurs sur le 8e album, il y en a.
1: Oui, voilà. Oui, voilà.
0: Donc, en tout cas, l'idée est dingue et c'est vrai que ça fonctionne parce que comme personne ne comprend, ça parle à tout le monde.
1: Oui, c'est un peu ça. Bah, ça donne la place, la musique prend toute la place.
0: Comment ça se fabrique votre musique? Je parle de la musique de Hera. Quand on entend ces chœurs et ces orchestres, etc. Racontez-moi, Éric Lévy, comment ça se fabrique?
1: Ben, j'aborde ça. Enfin, on parlait de film tout à l'heure. Pour moi, comme si je faisais la musique d'un film, en fait. Sauf le film, on va dire, il est un peu dans ma tête. Il est pas. Voilà, c'est un film qui n'a pas été écrit ni réalisé, mais c'est vraiment une musique de film pour moi. Les thèmes de chorale. Après, il y a toute une production où bien sûr, j'ai des batteries, des basses. Enfin, vous voyez, il n'y aura pas dans un film forcément.
0: Ouais.
1: Mais tous les thèmes de chorale, les thèmes de voix, j'aborde ça comme ça. Ouais. C'est comme une saga, vous voyez, le premier
0: D'accord.
1: album, deuxième album. Il y a toujours un lien entre les albums après.
0: Donc les fans peuvent suivre en fait l'histoire.
1: Oui,
0: il y
1: a un fil conducteur vraiment.
0: Au fil des albums.
1: Oui, voilà. Après l'inspiration, il n'y a pas d'explication. Vous savez, ça reste assez, c'est un mystère, on ne voit pas.
0: Ah bah si on savait comment ça marche.
1: Oui.
0: Ah oui,
1: oui,
0: évidemment, on en ferait des pilules.
1: Oui.
0: Mais ça n'est pas possible. Alors, si vous connaissez de Hera, notamment Ameno, vous vous dites, ah bah je sais, l'influence principale, c'est Carmina Burana, par exemple. Alors, quand vous écouterez Hera 8, vous ne serez pas dépaysé. Il y a, effectivement, ces influences que vous aimez, ces chorales et ces musiques épiques qui sont toujours là.

0: arrêtez-moi si je me trompe, Eric Lévy, il y a aussi plein d'autres choses dans ce 8e album, plein d'autres influences.
1: Oui, oui, il y a toute la partie aussi un peu, j'irais dire, nostalgie, romantisme. Il y a du romantisme avec Saint-Pierre et Déo. Il y a une très belle voix ténor, une mélodie de cœur. J'ai fait aussi une reprise dans tous les 8 albums d'Era. J'ai fait une fois une reprise et là, c'est la deuxième fois. J'ai fait Everything's Gonna Be Alright.
0: Mais oui, incroyable.
1: Mais il y a la voix du pape Jean-Paul II au début et dans le morceau. Pour moi, c'était comme une espèce de boucler la boucle avec, vous savez, quand j'ai écrit le I Believe pour la venue du pape à Paris.
0: Ah oui.
1: Donc c'est une manière de, voilà, juste un peu fermer le truc. Mais
0: voilà. Faut qu'on parle de cette histoire-là. On est en 1997. Oui. Donc vous avez cartonné avec la musique des Visiteurs. Vous avez été nommé au César, etc. Oui. Et donc le chef d'orchestre Myung Moon Chung, qui est en charge du programme musical du Vatican, prévoit évidemment la musique pour la venue du pape Jean-Paul II.
1: Oui, voilà, exactement.
0: En France, non mais c'est The Pape quand même, Jean-Paul II.
1: Oui, en plus
0: II,
1: c'est celui qui nous a tous marqués,
0: bah oui,
1: plus que les autres. Il avait un côté star.
0: Et puis il avait un tel visage de gentil.
1: Oui,
0: enfin,
1: oui.
0: C'était incroyable.
1: Et puis il a une voix incroyable.
0: Et on vous a demandé d'écrire un morceau.
1: En fait, oui, Michon nous vous parlait, il voulait pas reprendre une œuvre du classique, il voulait une œuvre originale. Alors au départ, ils ont fait un appel d'offres, hein, comme on fait. Un peu les habitués, Vangelis, Jean-Michel Jarre, on m'avait dit, peut-être deux, trois autres. Et on m'a raconté, alors, je sais plus qui m'a dit ça, mais, ça plaisait pas trop à Chung. Et il a écouté, il entend une musique à travers la porte il avait un fils qui écoute de la musique, il dit, ça, c'est quoi, ça? Et il a dit, c'est quoi? Il a dit, c'est R.A. Et donc, c'est comme ça que j'ai été contacté.
0: Ah, d'accord. D'accord.
1: Et donc, voilà.
0: Et cette musique a été jouée, voilà, en présence du pape.
1: Oui, c'est une belle musique en plus parce qu'elle elle est rentrée un peu dans le répertoire des ténors. Elle est quasiment rentrée dans le répertoire classique, enfin moderne classique, je sais pas comment on appelle ça. Il y a plein de ténors qui l'ont repris. Il y a Catherine Jenkins, je sais pas si vous connaissez.
0: Oui.
1: Qui a même appelé son album I Believe. Donc c'est un morceau qui a beaucoup circulé et il a été chanté par Didi Bridgewater et Andrea Bocelli le jour de l'événement.
0: Devant 900 000 personnes, parce que quand Jean-Paul II il faisait un concert, croyez-moi, ça faisait des dizaines de Stades de France.
1: Lui, il fait directement 10 Stades de France. Et en plus, ce qui était très bien, il y avait une très très belle énergie, puis il n'y a que des jeunes.
0: Ouais.
1: Donc c'est 900 000 jeunes quand même, c'est assez incroyable.
0: C'est magnifique.
1: Oui.
0: Vous aviez pu lui parler à Jean-Paul II
1: Non, je vous dis, lors de cette occasion, il était fatigué à cette époque-là. Donc, un moment, j'étais sur scène, il était, voilà, mais il est impressionné. Enfin, comme le cardinal Lucigier ou le pape Jean-Paul II sont des gens, on est impressionné, pas forcément parce que c'est le pape, mais il n'y a pas de hasard, vous voyez.
0: Jean-Paul II, on leur a pas donné le job en se disant, oui, ça fera l'affaire.
1: Ils ont un charisme incroyable. Enfin, ces gens, on sent quand même que c'est pas une opération de marketing.
0: Non mais c'est dingue, vous avez vraiment croisé des
1: figures. Oui, c'est intéressant parce que on passe de Black Sabbath au pape, tout ça, c'est assez ce qui est bien dans la musique, c'est.
0: Moi, j'ai hâte de lire votre bouquin de souvenirs. Hein. Il y a dans l'album plein d'influences. Il y a par exemple le hard rock. On a compris que ça c'était vos racines et ça c'est hyper important. Je pense à la chanson Freedom.

0: Ça pourrait être du Black Sabbath.
1: Oui, oui.
0: On en parlait tout à l'heure.
1: C'est vrai. Ah bah oui.
0: Ah oui. Avec un petit côté aussi Ronnie James Dio.
1: Oui, oui, absolument.
0: Dans la voix.
1: Oui, oui. Ouais,
0: vraiment,
1: c'est ça, absolument.
0: On y est. Hein.
1: On y est.
0: Donc, quand on commence avec le hard rock à l'adolescence, de toute façon, on l'oublie jamais.
1: C'est pour la vie.
0: Et il y a aussi des moments acoustiques.

0: for the Braves.
1: Oui.
2: Ça, c'est votre petit côté hippie, un peu.
1: Hippie?
2: Non, je sais pas.
1: Bon,
2: un peu hippie,
1: au bord du feu. Si vous voulez, il y a la version acoustique, mais juste après, il y a la version symphonique, pour les braves, justement.
2: Pour les vrais braves.
1: C'est pas pour effrayer les gens tout de suite, il fallait un peu les amener doucement.
2: D'accord.
1: La vraie version.
2: Donc en fait, vous les préparez avec la version acoustique et
1: exactement,
2: ensuite vous envoyez les guitares électriques.
1: Oui, enfin, c'est plutôt une formation symphonique assez puissante. Voilà.
2: Et le sens de ma question, c'était aussi, en fait, avec ERA, vous ne vous refusez rien, même si vous savez que les gens ont Ameno dans la tête,
1: oui,
2: et donc un canevas assez précis de ce qu'on va entendre.
1: Oui.
2: Vous, ça vous amuse finalement d'aller sur d'autres territoires?
1: Oui, tant que les voix sont belles, si vous voulez, pour moi, la base, voilà, il faut toujours des belles voix, des belles mélodies, la puissance des voix, voilà. Vous voyez, c'est un peu le.
2: Oui.
1: Tant qu'il y a ça, ça va.
2: Comment vous organisez vos castings de voix?
1: Alors, les castings de voix, écoutez, sur YouTube. Je n'organise pas, je vais chercher tous les chanteurs que j'ai eus, j'ai trouvé sur YouTube.
2: Ah, incroyable!
1: Oui. Et tout ce qu'on m'a proposé via les canaux pro, c'était toujours une catastrophe. Mais on m'a posé. Non, mais donc YouTube, on trouve tout. En fait, c'est génial. On contacte les gens. J'ai un ténor qui vient d'Australie. J'ai une soprano qui vient du Canada. C'est vraiment le. Je passe du temps sur YouTube et voilà.
2: Et vous après, écoutez les voix.
1: Oui, j'écoute. Oui.
2: C'est beau. Et la chorale. Alors
1: la chorale, c'est particulier parce que faut que je trouve des gens qui soient ouverts à. Faut un peu casser les codes de tout ce qu'ils ont appris. Oui, déjà, faut savoir chanter sans vibrer. Parce que les trois quarts des gens dans le classique, ils chantent, en fait, c'est un trémolo, un vibrato.
2: Ouais.
1: Et, c'est pas très un peu ennuyeux ce que je vous dis, mais il y a très peu de gens qui savent chanter,
2: droit
1: sans, dans ERA, il n'y a pas un vibrato. Si vous écoutez bien n'importe quel titre, il y a zéro vibrato. Imaginez une seconde Ameno avec un vibrato, ce sera assez. Terrible.
2: On y croirait pas.
1: Voilà, c'est horrible, je pense.
2: Donc en fait, il faut désapprendre certaines techniques.
1: Non, ils le savent déjà au départ, ouais.
2: Au départ.
1: Donc ça réduit considérablement le. Voilà. Et puis, au fil du temps, j'ai réussi à créer une équipe. Ce qui compte pour moi, c'est les qualités aussi souvent humaines des gens avant. Voilà. Pour que ça se passe bien, vous voyez.
2: On a appris plein de choses depuis le début de cette émission. ERA, c'est Eric Lévy. Et si vous connaissez bien sûr par cœur. Déjà, dites-vous que vous n'êtes pas les seuls, hein, puisque ERA est 12 fois platine en France, mais 7 fois en Argentine, triple platine en Italie ou encore aux Pays-Bas. ERA, c'est le deuxième artiste français le plus vendu à l'étranger en 2024. Parce que s'exporter, c'est important. 15 millions d'albums vendus à travers le monde. Ça aussi, c'est très important comme chiffre. Les streams et YouTube, parce qu'on peut dire, oui, ok, mais c'est du passé. Pas du tout. Vous avez dépassé le milliard de streams sur les plateformes de streaming et 3 milliards de vues sur YouTube. Donc, c'est encore complètement d'actualité.
1: Oui, c'est intemporel, en fait.
2: C'est intéressant comme statistique.
1: Oui, c'est vrai.
2: Vous regardez ça? Vous faites attention à ça?
1: Pas vrai. Ça m'intéresse, mais je regarde pas trop, non.
2: Non.
1: Non.
2: Il y a des gens pour vous qui font ça très bien, j'imagine.
1: Oui, non, mais ça me fait plaisir, bien sûr. Et le côté intemporel, je m'en aperçois par rapport au public qui rajeunit. Au fur et à mesure que le projet vieillit, le public rajeunit. C'est-à-dire qu'on a de plus en plus de. Vous savez, vous regardez les statistiques, tranches d'âge, je crois qu'on a de plus en plus de 18-25.
2: Qui écoutent en streaming. 35.
1: Oui,
2: et qui viennent au concert. Motivés,
1: oui, de plus en plus, oui.
2: C'est génial.
1: Parce que vous savez pourquoi? C'est tout ce monde du Seigneur des Anneaux jusqu'à Game of Thrones, tout cet univers qui est devenu les jeux vidéo, qui plaît beaucoup. Et c'est vrai que ERA, c'est pile la musique qui va bien avec cet univers, vous voyez. Donc, ça leur plaît.
2: Eric Lévy, c'était un plaisir de vous avoir.
1: Moi aussi, merci beaucoup.
2: Merci beaucoup.
1: Merci à vous.
2: On se quitte en écoutant Will You Call My Name, qui est tiré de ERA 8. À bientôt.
1: À bientôt.
2: Merci beaucoup.
1: Merci.

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0: 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Émilie Mazoyer et les Nègres Marrons.
3: Jackie, Benji, les Nègres Marrons, bonsoir.
4: Bonsoir. Bonsoir.
3: Ah, je suis contente de votre actualité parce que ça me permet à chaque fois de vous inviter à nouveau.
4: C'est vrai.
3: Dans décibels.
4: C'est toujours un plaisir pour nous de te revoir, Émilie.
3: Merci.
4: C'est cool.
3: 30 ans d'amour. Vous êtes ma relation la plus longue depuis ça.

0: Rue Casnègre, premier album de Nègre Marron. Avec ses quasi 30 ans de carrière, arrive ce chiffre canon de 1 million de disques vendus. Félicitations.
1: Merci.
0: Bravo messieurs, et bravo pour la longévité aussi, parce que on sait que c'est pas forcément évident. Alors dans la chanson on dit on fait le bilan calmement, mais si vous faites le bilan posément, est-ce que vous vous dites qu'effectivement c'était pas un long fleuve tranquille ces 30 dernières années?
1: Ouais, c'est vrai qu'on peut dire que c'est pas un long fleuve tranquille, mais c'est aussi ça, le charme et la magie de la musique. Et c'est, il y a des périodes où tout va se passer très bien, il y a d'autres périodes où ça va être un petit peu plus compliqué, comme on dit, il y a les hauts, il y a les bas, mais l'essentiel c'est de garder toujours cette envie. L'envie de retrouver le public, l'envie d'aller en studio, l'envie de créer. Tant qu'on aura toujours cette envie en nous, on pourra dire que tout va bien malgré tout.
0: Et entre vous alors, parce que moi je le dis, c'est une histoire d'amour sans nuage entre vous et moi depuis 30 ans, mais c'est normal, vous m'avez pas sur le dos tous les jours. Vous en revanche, vous avez passé énormément de temps ensemble, vous êtes sans doute la personne qui connaît le mieux l'autre sur Terre. Est-ce que ça c'est une relation qui s'entretient d'une manière particulière?
2: Il y a de fortes chances effectivement.
0: Ouais, hein. Que...
2: Ben écoute, franchement c'est assez naturel. Ce qui est intéressant aussi, c'est qu'au-delà de la musique, on a surtout des liens d'amitié qui sont très forts.
0: Ça a commencé par ça.
2: Tout à fait, ça a commencé par l'amitié d'abord, et puis la passion est venue consolider tout ça. Et aujourd'hui, on a des vies de famille, on est des darons, donc pour le coup, les enfants aussi sont proches, et donc toutes sortes d'occasions et de célébrations sont bonnes pour qu'on se retrouve ensemble, bien au-delà de la musique en fait. Et donc, oui.
0: Vous diriez que ça ressemble à une relation de frère ou c'est encore autre chose?
1: Bah oui, c'est une relation familiale, une relation frère, une relation de couple. D'une certaine manière.
0: On était
2: au bord du divorce, il y a pas longtemps.
1: Donc ils font des concessions, des consensus. Mais après voilà, tout ça ne tient pas s'il y a pas une réelle fraternité entre nous, une réelle amitié. Et c'est vrai que Benji, je le vois plus que ma femme carrément, quasiment, parce que entre les studios, les concerts, le travail, il y a tout plein de choses qu'on fait ensemble. Mais en fait, je pense que ce qui continue de nourrir cette amitié, cette fraternité, c'est justement le fait qu'on se voit pas uniquement pour le boulot, quoi. On va s'appeler pour aller voir un match de foot, on va s'appeler pour aller manger au resto ensemble, on va s'appeler pour aller dans une soirée, on va s'appeler comme il disait Benji, quand il y a des événements familiaux, mariage, baptême. Donc tout ça fait que ça va au-delà de juste gars qui travaillent ensemble. Non, on est des frères pour de vrai, quoi.
0: Il faut qu'on parle de cet énorme tube qu'on passe régulièrement ici dans cette émission. Dès qu'on a envie de se réconforter avec un petit peu de nostalgie, mais de la nostalgie douce et lumineuse.

0: bilan, c'est une chanson que tout le monde a dans ses playlists, que plein de gens qui n'iraient pas au même concert ont quand même en commun. C'est des chansons comme ça qui font un peu ciment pour pas qu'une génération, d'ailleurs pour plusieurs. Quand elle est née, cette chanson, est-ce que vous vous êtes rendu compte que vous étiez en train de créer un truc à part qui allait durer vraiment?
1: En fait, je me rappelle bien du jour de l'enregistrement de ce titre. Dans le studio, il planait une atmosphère assez particulière, une forme de mélancolie, quelque chose de très touchant et d'assez sincère. Mais on était loin de s'imaginer quand même que ce morceau traverserait le temps, les années, les générations à ce point-là. Ouais. Par contre, ce qui est intéressant, c'est que à chaque fois que des gens nous rendaient visite en studio et que les gens l'écoutaient, il y avait toujours des réactions de surprise. Les gens étaient vraiment touchés par le propos, par l'histoire, par le côté authentique en fait aussi de cette chanson et de notre histoire. Donc ouais. Donc puis, on sentait qu'on tenait quelque chose d'intéressant, mais de là à prédire ouais. que ça allait voyager, traverser le temps à ce point-là, franchement, on n'y était pas vraiment.
0: Et c'est fou quand même d'avoir, parce qu'à l'époque, c'est que le deuxième album de Negmaron, on est en l'an 2000, vous êtes encore très jeune, et pourtant déjà, donc très, oui, tu parlais de mélancolie, très nostalgique, et en fait, j'ai l'impression que c'est un truc qui est vraiment partagé par tout un tas d'artistes. Je ne sais pas si vous écoutez de temps en temps, par exemple, les albums de Big Flo et Oli, dès qu'ils ont eu 22 ans, ils commençaient à faire des chansons sur la nostalgie de leur adolescence, etc. Comment vous l'analysez, ça? De chérir des moments qui viennent à peine de se passer?
2: Parce que déjà, faut rappeler le parcours des Negmaron. Nous, on a grandi à Gare Charcelles, banlieue parisienne, dans le 95. Et on n'était pas prédestinés à faire cette carrière. Nous, la musique, on a toujours fait de la musique, mais c'est vrai que ça, pour nous, ça a été très vite.
0: Oui, il fallait les défoncer, les portes. En tout cas, elles n'étaient pas ouvertes pour vous.
2: Justement, nous, non.
0: Ah ouais,
2: on n'a pas trop eu à les défoncer parce que c'est voilà, il y a eu un film qui a été tourné à Garges, le film de Thomas Gilou, le film Rail, ouais. Et donc il y avait
0: la Monnaie dedans.
2: La Monnaie, ouais. Voilà, qui est sortie sur dans la BO du film. Et et c'est vrai que tout s'est accéléré, tout s'est enchaîné très vite. Sortie du single, ensuite on sort un album assez rapidement. Ensuite il y a un projet Bisson à Bisson, on crée le label Première Classe. En 4-5 ans, il y a un énorme changement dans notre vie. De rien, de amateur, on passe au statut de professionnel, il y a tout plein de choses qui se passent. Et c'est vrai que, et c'est à ce moment-là qu'on a l'idée de faire ce titre, le bilan, pour raconter tout ce qui se passe en 4-5 ans. On vit peut-être ce que d'autres personnes peuvent vivre en 20 ans. Quoi.
0: C'est ça. Et en écrivant justement cette chanson, les paroles, et en se rappelant de tout ça, en le remettant dans l'ordre, est-ce que vous avez réalisé que vous en aviez profité, ou bien est-ce que c'était tellement rapide que vous n'avez peut-être pas tout kiffé au maximum?
1: Non, quand même, je pense qu'on était quand même conscient d'avoir vécu des moments extraordinaires, d'avoir bien profité. J'ai même envie de dire d'être un peu des privilégiés quelque part. Parce que on a signé nos contrats en maison de disque, on avait 18 ans, on sortait du lycée, on était, comme le disait Jackie, on était super jeunes. Et on était encore à l'époque où, je dis bien entre guillemets, le show business, il se passait beaucoup de choses, tout ce qui est vraiment des moyens dans la musique, des budgets. Donc on a mis tout ça à notre disposition pour qu'on enregistre dans des super bonnes conditions, pour qu'on ait un environnement assez sain. Donc on se rendait bien compte qu'on vivait des choses assez magiques pour notre jeune âge, tu vois.
0: Negmaron qui prépare, l'air de rien, un nouvel album, il faut qu'on en parle. La dernière fois, on s'est vu pour un peu de temps,

0: On va l'écouter en entier tout à l'heure, ne m'engueulez pas, mais je voudrais qu'on en parle avant avec Jackie et Benji des Negmarons qui sont avec nous. Le mot diaspora, ouais, qui peut rappeler évidemment plein de thématiques de l'album Exodus de Bob Marley. Et puis le petit clin d'œil aussi à Alpha Blondie, Brigadier Savali. Voilà, donc il y a vraiment plein de trucs qui se passent dans cette chanson. Racontez-moi comment elle est née.
1: Alors Jackie, je te...
2: comment elle est née? Elle est née lors d'une création, une séance de création au studio. Où,
0: ça ressemble à quoi, vos séances de création?
2: En fait, on est là, on écoute différentes musiques. Et c'est vrai qu'on avait dans un petit coin de la tête de reprendre ce morceau d'Alpha Blondie. Donc. Et ce jour-là, on était en studio et on s'est dit « Ah ben, on n'avait pas l'idée de reprendre le Alpha, vas-y, on va se l'écouter maintenant. » Et du coup, on a joué quelques accords du morceau et puis on s'est mis à faire un buff autour de ce titre-là. Et c'est comme ça, c'est... En fait, ce morceau, il n'a pas vraiment été... trop pensé, il est vraiment venu de manière assez naturelle,
1: très spontané. Ouais.
2: Très très spontané, c'est vraiment la musique qui nous a inspiré la thématique. Des fois c'est en sens inverse, on a une thématique et on va chercher la musique qui va avec. Là c'est le morceau qui nous a inspiré cette thématique et puis on est parti sur le mot diaspora, enfin on avait cette idée de parler de la communauté, de parler du pays, etc. Et c'est comme ça qu'est né ce titre.
0: Alors, c'est sûr que il faut voir le clip qui va avec cette chanson. Moi, je viens de le découvrir là, juste avant le début de l'émission. Il est magnifique. Il vient de sortir, tourné en Côte d'Ivoire.
2: Exactement. Abidjan, oui.
0: Racontez-moi pourquoi là-bas, d'ailleurs, et ensuite comment ça s'est passé.
1: On a fait le choix de tourner à Abidjan parce qu'on voulait tout simplement retourner à la source. Comme tu l'as si bien indiqué, c'est une reprise d'Alpha Blondie, Brigadier Savary, et donc ce titre Brigadier Savary est né à Abidjan, et on s'est dit qu'il serait intéressant d'aller tourner là-bas. Et donc on a travaillé avec un jeune réalisateur qui s'appelle Mindsef, qui s'est bien approprié la chanson et a fait une très belle retranscription en images. Donc on est super content. L'idée c'était aussi de dire que aujourd'hui quand on parle de la diaspora, on parle de toutes ces personnes qui comme nous ont la double culture. Moi je suis né à Sarcelles, Jackie est né à Paris, et c'est vrai qu'à la maison on a reçu aussi une éducation avec des valeurs africaines, et aujourd'hui voyant le continent africain, l'Afrique émergent, on a envie aussi d'apporter notre contribution à l'émergence du continent et voir comment on peut apporter notre pierre à l'édifice. Et donc c'est aussi de ça dont on parle dans ce titre, quoi.
0: La double culture, alors arrêtez-moi si je me trompe, mais pour toi Benji, Congo, et pour toi Cap Vert,
1: exactement,
0: Jackie, est-ce que c'est quelque chose qui est à géométrie variable dans votre vie, par moments hyper important, hyper devant, par moments un peu plus en retrait? Maintenant, comme tu l'as dit tout à l'heure, vous êtes des darons, et surtout, comment vous transmettez ça à vos enfants?
2: Pour moi, c'est une chance d'avoir cette double culture, et surtout d'en être conscient et d'épouser les deux cultures, aussi bien la culture française que, pour ma part, la culture capverdienne. J'ai eu cette chance d'aller très très jeune au Cap-Vert. La première fois que j'ai mis les pieds au Cap-Vert, j'avais 2 ans. Donc mes parents, c'est vrai qu'ils m'ont toujours transmis les valeurs du pays. À la maison, ça parle capverdien, ça mange capverdien. Et puis, j'ai grandi aussi dans le quartier avec

0: je sais pas, dans Lingala, là, tu vois, il y a plein de trucs. Le fait d'avoir grandi avec plein de cultures différentes, et ben ouais, moi je trouve que c'est vraiment une force, quoi.
1: Ouais. Mais alors, grande force, grande responsabilité. La génération suivante, comment vous transmettez ça?
2: C'est une vraie question parce que effectivement, on a pu recevoir de la part de nos parents certains codes, parfois la langue, mais pas forcément pour tout le monde. Ouais. Et aujourd'hui, on a vraiment envie aussi que nos enfants connaissent une partie de leurs racines et puissent découvrir qu'ils ont aussi l'éducation française. Mais il y a aussi historiquement d'autres choses auxquelles et d'autres endroits auxquels ils sont liés. Donc je pense qu'il faut faire le travail, les emmener là-bas de temps en temps en vacances, leur en parler, leur lire pourquoi pas des BD adaptés aussi aux jeunes enfants avec l'histoire de pays d'origine et puis voilà, faire le travail comme on peut, mais c'est important quand même. Et nous, ça nous impacte aujourd'hui, ce côté diaspora nous impacte tout simplement parce qu'on a vu nos parents arriver, venir d'ailleurs et mener certains combats pour s'intégrer, pour exister, pour élever les enfants dans de bonnes conditions. Et forcément, ça nous a impacté dans notre manière d'aborder la vie, tout simplement, ouais. Face à des obstacles, des difficultés, des choses à régler, voilà. Donc, même d'une manière inconsciente, finalement, c'est toujours là. Ce côté-là est forcément sous-jacent.
0: Si nous, des fois, on l'oublie, il y a les grands-parents qui sont là pour continuer à faire le travail.
2: Exactement.
1: Ça, c'est vrai. Non, mais du coup, des chansons comme Diaspora, ça fait aussi partie, finalement, enfin, c'est une manière douce et dansante, mais ne serait-ce que ce mot disparaisse pas.
0: Exactement, mais tu sais, nous, Diaspora, c'est la version 2026, mais en fait, on a toujours parlé de notre culture, toujours parlé de nos origines, toujours parlé de nos valeurs à travers nos albums, travers différents morceaux, et puis aujourd'hui, en fait, on le retranscrit différemment. Mais c'est quelque chose qui a toujours été ancré en nous, ou même via différents projets, des projets comme le Bissona Bisso, des projets comme la MC Malcriado. Donc ça, c'est vraiment quelque chose qui est propre à nous, cette double culture, parler du quartier là d'où on vient, là où on a grandi, mais également parler de nos origines et de nos racines.
1: Alors il y a des doubles cultures évidemment qui sont beaucoup plus dures à porter que d'autres, difficiles et douloureuses. On en parlait il y a quelques semaines ici avec Abdelmalik et Matteo Falcone à propos des descendants d'esclaves, donc des africaines et des africains qui ont été arrachés à leur continent pour ce commerce de l'esclavage, le code noir, c'est fou, que la France avait mis en place à l'époque pour formaliser un petit peu tout ça, a enfin été abrogé, et c'est dingue parce que le code noir, c'était le cœur du film de Abdelmalik Fursi, Né Libre. Il y a un album qui est sorti de chansons inspirées par l'histoire de Fursi, et vous êtes dessus avec cette chanson qui s'appelle Justice.

comme moi, hein, vous lisez les journaux et vous avez entendu la nouvelle, l'abrogation du code noir. Je vous pose la question parce que vous étiez à l'Olympia le 22 mai 98 pour célébrer les 150 ans de l'abolition de l'esclavage.

0: est-ce que c'est comme dans la chanson « Lève-toi, bats-toi » sur ces thématiques-là, encore aujourd'hui?
1: C'est bien sûr des thématiques qui sont très très importantes pour nous. Déjà parce qu'on s'appelle Nègre Marron et que c'est pas un nom anodin, c'est un nom qui est quand même lourd et chargé d'histoire.
0: Tu peux expliquer?
1: Ben, les Nègres Marrons, en fait, c'était les esclaves insoumis qui refusaient tout le système colonial, qui s'organisaient pour s'évader, pour reconstituer des communautés loin du colonisateur, loin de l'oppresseur. Et ce sont des esclaves, en fait, rebelles. Et donc, nous, on a choisi de s'appeler comme ça, étant très jeune, avec un certain nombre d'informations, parce qu'on était quand même assez renseignés aussi sur toute cette histoire, l'histoire de l'esclavage. Et là, en l'occurrence, de voir aujourd'hui que les choses avancent, ben, ça fait plaisir. C'est le fruit du travail de plusieurs.

0: plusieurs personnes. On voit des députés aussi qui ont porté ce dossier à bras-le-corps, ouais. qui n'est pas évident. Il y a effectivement le film aussi d'Abdel Malik qui a fait bouger un petit peu les lignes. Donc ça, c'est très important de poser des sujets comme ça sur la table. Et voilà, mais il faut pas que la France ait peur de regarder son histoire dans les yeux, en fait. Parce que tant qu'on fera pas ce travail de mémoire, il y aura toujours un gap entre certaines communautés, les gens qui nous dirigent. Il faut qu'on crève les abcès et puis ensuite qu'on aille de l'avant. Mais tant que tout ça, ça ne sera pas finalement réglé, posé, inscrit dans les livres d'histoire avec tout le récit qui, dans son intégralité, en fait.
1: Oui, parce qu'il y a ça, un vrai début, un vrai milieu, une vraie fin, des lois.
0: Exactement, il ne faut pas avoir peur d'en parler.
2: Sans modifier l'histoire, surtout.
0: Exactement.
2: La raconter telle qu'elle est.
0: Voilà. Et je mets le doigt sur quelque chose, mais c'est vrai qu'il y a de cela un ou deux mois, quand il y a eu le Conseil de sécurité de l'ONU et que la France n'a pas reconnu l'esclavage comme étant un crime contre l'humanité, eh ben, voilà, il y a une partie de la population, en tout cas, qui a été vraiment heurté par ce manque de reconnaissance
1: et de réalisme
0: des faits historiques qui sont avérés, documentés, etc. Et donc là, de voir que le code noir est abrogé, c'est déjà un pas en avant, mais on a encore beaucoup de travail à faire.
1: Mais avant de se mettre au boulot, on danse, ça vous dit? Diaspora, le Nègre Marron, c'est tout nouveau, ça vient de sortir et c'est déjà sur votre radio ici.
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0: Calvo qui nous a quittés au mois de janvier. Tout jeune, il avait 53 ans. C'était un rappeur incroyable, notamment dans Arsenic. Un parolier aussi de génie pour plein d'autres gens, même des tubes de Asia. Elle est à toi. Ben, c'est Calvo quand même.
1: Qui avait écrit.
0: Exact. Voilà. Et pour vous, c'était aussi vraiment un ami, un proche. Est-ce que vous avez envie, je ne vais pas vous forcer parce que c'est triste et il est mort il y a vraiment peu de temps, mais de dire quelques mots sur lui?
1: Bah oui, Calvo, de toute façon, voilà, il sera toujours avec nous, on l'oubliera jamais, on lui rend hommage à chacun de nos concerts. C'est un frère qui nous a quittés trop tôt, malheureusement, mais son image, sa voix résonnera à tout jamais dans nos cœurs, à tout jamais dans le cœur des gens, parce que il a énormément apporté pour la musique avec son frère Lino, voilà, Arsenic, ce sont des légendes de la musique, et c'est ça aussi la chance qu'on a de pouvoir faire ce métier, c'est que on fait des choses qui resteront.
0: Et même après vous.
1: Donc même après nous, et aujourd'hui, Calbo est parti, mais son œuvre restera toujours là, et quelque part, son âme sera toujours avec nous, à travers ses morceaux, à travers sa musique, donc il sera toujours là avec nous, quoi qu'il arrive.
0: Merci beaucoup, Jackie. Merci, Benji. Longue vie et belle vie au Negmaron.
1: Merci, à bientôt. Vraiment, merci beaucoup.
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2: Bonjour Julie,
3: bonjour tout le monde.
4: Lucie, vous commencez avec une affirmation ce matin.
2: Il n'y a pas de rue à la boule.
4: Bah pourtant on roule bien quelque part.
2: Bah oui, mais il n'y a pas de rue. Il y a des avenues, il y a des boulevards, il y a des allées, mais il n'y a pas de rue. C'est une bizarrerie de la ville.
4: Ah, mais est-ce qu'on sait pourquoi?
2: On le suppose. Déjà, il faut savoir que si on se penche sur la définition, une avenue est censée être végétalisée, donc bordée d'arbres et de verdure, ce qui n'est pas le cas d'une rue. Alors, je ne suis pas allée faire le tour de toutes les rues de la Baule pour vérifier si on voit bien des arbres, mais je suppose que c'est en majorité le cas. Ce qui est certain, c'est que les personnes qui ont tracé les voies cherchaient à vendre des parcelles ou des maisons à des personnes plutôt aisées, des gens qui avaient des pépettes, quoi. Des gens qui venaient des grandes villes et qui seraient fiers de donner leur nouvelle adresse. Notre résidence balnéaire se situe avenue des Érables, avenue des Ibis. C'est quand même plus chic que de dire rue. Donc, pas de rue à la Baule. Et je suis allée voir chez les voisins si cette particularité a pu déteindre. Et figurez-vous qu'à Pornichet, il n'y a qu'une seule rue.
4: Quoi ?
2: Ben oui, vous avez bien entendu, cette rue s'appelle la rue d'Alsace. Et figurez-vous que c'est même pas une rue. Non mais on marche sur la tête, hein. La rue d'Alsace, c'est une impasse qui s'appelle rue. Alors qu'à côté, il y a des avenues qui devraient s'appeler rue. Bon bref, je suis en train de tout mélanger dans votre tête. En gros, ce qu'il faut retenir, c'est qu'à la Baule, il n'y a pas de rue, il n'y a que des avenues, des boulevards et des allées. À Pornichet, il n'y a qu'une seule rue et les autres sont aussi des avenues et des boulevards. Tout ça pourquoi ? Ben parce que c'est plus classe.
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4: Salut Brésil.
5: Est-ce que par hasard vous ne seriez pas la petite Manon?
4: Je m'appelle Manon.
5: Faut bien te regarder pour te reconnaître.
4: J'ai 22 ans, bientôt 23.
6: L'appareil est un peu plus que son âge. Elle fait au moins 18 ans. Qu'est-ce que tu fais?
4: Je suis vendeuse de carrelage et je suis dans les petits bonheurs.
5: Mais pourquoi, eh? Pourquoi?
6: Parce qu'elle est belle. Parce que je suis d'accord.
7: Elle vient d'où cette fille?
4: J'habite à Quimper. Je ne suis pas originaire d'ici. J'habite à Cancale de base. Ville de cœur, la meilleure ville de Bretagne.
8: Le symbole de la nation bretonne.
4: Moi, Cancale, j'aime Cancale parce que c'est une petite ville avec un petit port. Magnifique, tout le monde se connaît, il y a la joie de vivre, il y a les huîtres, il y a le vin blanc, il y a les bars, il y a tout ce qu'il faut pour avoir une belle vie en fait.
9: Et sinon, les huîtres?
10: Il y a encore eu une marée noire en Bretagne.
9: Putain, une marée noire, c'est de l'encre de sèche.
11: Alors, où est-elle ton île?
4: Si je devais finir mes vieux jours sur une île bretonne, je dirais Groix. Franchement, ça a été le coup de cœur de mon été là, dernier. J'ai pas été sur beaucoup d'îles, parce que les Glénans, bon, c'est vu et revu, mais Groix, franchement...
12: Non mais franchement, qu'est-ce que tu lui trouves, hein?
4: En fait, c'est un mini Cancale.
13: Oh non, mais c'est pas vrai. Vous croyez pas que vous poussez?
14: Un méga tube.
4: Ma chanson préférée, c'est Je te promets.
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16: Je te promets le sel au baiser de ma bouche.
4: C'est vraiment la chanson que je pourrais sortir à toutes sortes de soirées. Et je n'ai pas honte de le dire. Mamie, une love de Johnny, a vu tous ses concerts, elle a le tatouage sur le bras, elle a fait tous ses concerts. Ses premiers concerts, là, dans la fosse, comme ça, mamie, génial. Ah, je te promets, c'est vraiment la meilleure musique que j'aime.
17: Ta grand-mère, elle a enterré Michael Jackson, David Bowie, Johnny, Prince, même le gars de Koh-Lanta, Miskel.
18: Changement d'époque en cours.
4: Si je pouvais voyager dans le temps, j'irais à l'époque baroque. Parce que j'aurais aimé porter les tenues des femmes.
17: C'est quoi cette tenue?
4: Les belles robes, les belles coiffures. J'aurais aimé ça, mais j'aurais aimé vivre dans les années 80. Enfin, rien qu'une époque sans téléphone.
19: Ah, non mais allô quoi. Je sais pas, vous me recevez?
20: Oh, j'ai plus de bar. J'ai plus d'unité. Pourtant, je suis chez Orange. Il devrait pas y avoir de pépins.
4: Allez, salut, c'était Manon.
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21: Aujourd'hui, je voulais vous parler de cet homme au courage inégalé, le facteur auxiliaire Clavel. Au début du XXe siècle, la vie se développe au sommet du Mont Ventoux avec l'arrivée de l'observatoire. Le service postal de cette structure souhaite recevoir le courrier plusieurs fois par semaine. Sauf que le sommet du Mont Ventoux culmine à plus de 1900 mètres d'altitude et un accord est passé. Le courrier devra être acheminé 5 fois par semaine tous les jours, sauf le mardi et le jeudi. Ce sera donc le facteur Clavel qui s'occupera à pied de cette tournée. Imaginez bien, 22 km aller-retour via des raccourcis sont ainsi réalisés par ce facteur, payé, écoutez bien, 4,50 francs par jour. Il faut en moyenne au facteur 5 heures pour monter et 3 heures pour descendre. Mais quand la saison d'hiver arrive, c'est une autre histoire. La neige à l'époque pouvait encore atteindre 1 mètre de hauteur. Pour ajouter les vents terribles du sommet et les températures négatives, le facteur Clavel peut mettre jusqu'à 8 heures de marche pour gravir le sommet. À l'époque, cette ascension quasi quotidienne attire un bon nombre de curieux qui n'hésitent pas à faire l'ascension avec le postier qui se transforme alors en guide. Et puis, comme si ça ne suffisait pas, le facteur doit aussi effectuer une tournée de 10 km sur les hauteurs du Ventoux. Son salaire à l'année ne dépasse pas les 190 francs. À l'époque, un article de presse demande sa titularisation auprès de l'administration des postes. Le facteur Clavel partira ensuite en 1914 au front durant la Première Guerre mondiale et on ne retrouve pas sa trace dans l'histoire vauclusienne. Aujourd'hui, l'unique souvenir de ce facteur courageux est la création dans les années 50 du chemin du facteur au Mont Ventoux qui permet d'emprunter son périple via la Combe en Suisse.
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1: Wikizef, petit guide à l'usage des étrangers du sud du péage d'Arras en vacances dans notre belle région.
2: Je suis sûr qu'il vous arrive dans la vie de ne pas être en forme et même d'être carrément chafouin, sans raison précise. Et là, ma grand-mère vous aurait dit « je sais pas ce que j'ai, mais je baquillerai comme nombre ». Ça veut dire que je suis tellement de mauvaise humeur que je me disputerai avec mon reflet. J'ai pas toujours tout expliqué non plus, hein, c'est vrai. Hein, et puis c'est pas le jour, je vous préviens, je suis pas d'humeur. Et puis ça m'énerve et je sais pas ce que j'ai, de toute façon tout m'énerve. Ah, il y a jamais rien qui va, vous voyez ? C'est ça. Et pour illustrer mon propos, là, vous êtes dans un estaminet, tranquille, en famille, et la serveuse n'est pas des plus aimables. Ça arrive. Et avant de partir, vous entendez le patron lui dire « Tu vas faire chier les clients en force de faire un nez comme une bottine !» Ne paniquez pas, Wikizef est là pour vous aider. Le sens profond de cette phrase est évident, c'est la forme qui est troublante. Parce qu'une bottine, c'est fait pour aller sur les pieds. Et quelquefois, des précautions olfactives vous empêchent de les approcher de votre nez. Alors, comment est-ce possible ?
1: Traduction.
2: Eh bien, prenons notre serveuse, ce joli estaminet des Flandres, voyez, avec des assiettes pendues aux poutres et des fleurs de houblon qui pendoulent. Imaginez à cette serveuse son visage que si elle sourit, elle serait plus jolie. Sourire de mai, rendez-moi ma jeunesse, comme on dit. Ensuite, vous prenez une bottine à bourron, comme au temps où la mode était de mettre des Rangers de GI. Vous pliez la bottine, ça fait quoi ? Des fronces. Bah, faites pareil avec votre nez. Voyez, ça fait des fronces, et vous avez un nez comme une bottine. Et on dirait que vous faites la gueule. Enfin, moi, je dis ça. Je dis rien. D'ailleurs, j'arrête.
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3: À Villebois-Lavalette, il suffit de lever les yeux pour comprendre que ces halles ne sont pas ordinaires. Sous cette charpente de 350 ans, des générations de marchands et d'habitants se sont retrouvés, faisant de ce lieu le cœur battant du village. Les halles de Villebois-Lavalette ont été construites au XVIIe siècle, probablement autour de 1665. Elles auraient été édifiées par les mêmes ouvriers que ceux qui travaillent, à la même époque, sur la partie princière du château voisin. Et d'ailleurs, qui mériterait lui aussi une chronique, hein, d'ailleurs. Mais le site des halles est plus ancien encore, hein, puisque les halles d'aujourd'hui reposent de toute évidence sur un soubassement du XIIe siècle, ce qui montre, hein, ce qui traduit que le commerce s'organise ici depuis le Moyen-Âge. Au XVIIIe siècle, un certain Daubé d'Aubeuf de Villers, qui était seigneur de Blanzagué et capitaine du château auquel les halles appartenaient, eh bien, il entreprend d'importants travaux. Les bases des piliers en bois, qui étaient d'ailleurs vermoulus, sont renforcées par des dés de pierre et la charpente est consolidée. Puis, en 1806, sous le Premier Empire, les halles deviennent propriété communale en même temps que le champ de foire. Et pendant un temps, hein, elles vont même accueillir la mairie et la justice de paix, une sorte de tribunal de proximité. En 1855, le maire décide de reculer la façade qui longe la route, hein, pour faciliter la circulation. C'est à ce moment-là qu'on remplace 11 piliers en bois par 7 colonnes toscanes en pierre. On aménage aussi des escaliers et on modifie une partie de la toiture. En fait, c'est en grande partie l'aspect que nous connaissons aujourd'hui. Après la Seconde Guerre mondiale, l'entretien des halles coûte cher, trop cher pour la commune. Un projet de démolition est même envisagé en 1946. Mais finalement, les halles sont classées monument historique le 10 mai 1948. Et ce classement, eh bien, il est décisif. Parce qu'il faut imaginer, hein, qu'à cette époque, en France, beaucoup de halles des 16e, 17e siècles sont détruites. Suite à cet épisode, le monument va connaître plusieurs phases de travaux. La toiture est restaurée en 1976, le pavage est refait quelques années plus tard, et puis l'ensemble va être rénové au début des années 2010. Aujourd'hui, hein, chaque samedi matin, eh bien, le marché anime toujours les halles. La preuve que ce monument n'est pas seulement un superbe patrimoine, c'est aussi un véritable lieu de vie.
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4: Forte, sensible et guerrière. Quand les gens vous disent « tout arrive en même temps », c'est vrai. Voilà la limite. Donc ça arrive tout en même temps parce que ce moment on fait tout. Et puis ça peut être que mieux après. Je me suis retrouvée pour la première fois de ma vie assise dans mon salon par terre avec une impossibilité totale de me servir de mon cerveau, de pouvoir travailler, ce qui m'était jamais arrivé.
5: Qu'est-ce qui vous permet en fait à ce moment-là de sortir la tête de l'eau ?
4: Ce qui va m'aider, c'est une prise en charge médicale, mais aussi je me suis mise à peindre, à lire de la philo, et ça va m'aider doucement à baisser le taux d'angoisse, à donner du sens au vide auquel j'étais confrontée. Quelque chose de créatif qui m'a aidée à pas mourir en fait. Hein. Donc ça a été assez incroyable de voir capacité de créativité qu'on peut avoir alors que quand plus rien fonctionne en fait.
5: De quelle façon ça se met en place ?
4: J'étais assise par terre entre Noël, jour de l'an 2021, toute seule, mes enfants n'étaient pas là. Et j'avais sous mon canapé acheté pour les enfants, pour jouer, 2-3 toiles et puis une espèce de gouache. Je me suis mise à peindre des points pour faire des peintures aborigènes parce que je me suis dit, bon, bah, ça va être à peu près tout ce que je vais savoir faire. Il m'arrivait des fois de le faire pendant 10 heures d'affilée sans me rendre compte du temps qui passait. Et c'était assez magique. Mais non, il n'y avait rien de prémédité. Aujourd'hui, ce qui est incroyable, c'est que je ne saurais plus faire ça. Donc je les regarde avec... d'abord, je les remercie parce que je sais que ça a été un peu... vraiment ma planche de salut, enfin, mes toiles de salut. Je ne sais pas si on peut dire ça. Comment expliquer ? Ça m'a aidé à poser mon cerveau, mettre sur pause les angoisses et surtout de voir que malgré le vide intersidéral qui m'entourait, j'arrivais à créer quelque chose. Parce qu'il n'y a pas d'objectif à atteindre. On a le droit d'effacer, de recommencer. Que ça plaise ou pas, on s'en fiche, parce que de toute façon, on ne le fait pas pour ça. Rien n'est grave, en fait. Tout sera parfait. Et ça c'est agréable.
5: Cette réflexion, ça vous a mené à quelle conclusion ?
4: Avant, je pensais que tout n'était que responsabilité. Aujourd'hui, c'est plus du tout le cas. Je vois beaucoup plus de choses, en fait. Un souci ne prend plus jamais tout l'espace dans ma tête. Il y a de la place pour tout. Les emmerdes et les trucs bien. Mais c'est pas parce qu'on a voilà, il y a quelque chose qui va pas que rien d'autre ne doit aller. Et c'est comme dans la peinture, en réalité. Par exemple, quelque chose ne va pas correspondre à ce que vous vouliez faire. Bah, c'est pas grave, l'espèce de tâche qui n'était pas prévue, bah, on la laisse, mais le tableau n'est pas gâché. Et c'est ça, en fait, que j'ai appris. Il peut y avoir une couleur qui ne correspond pas à ce qu'on a voulu sur une partie de la toile, mais tout le reste, en fait, est magique. Bah, la vie, c'est ça, en fait. Il y a toujours un truc qui ne va peut-être pas aller, et on va juste lui laisser la place qu'il doit avoir, mais pas tout.
6: Voilà, résiliente et sage, pour donner d'autres qualificatifs qui correspondent à Émilie Voiron. 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
2: Complètement gaga avec Olivier Glin. Alors, bonjour Olivier, on parle d'eau aujourd'hui ?
1: Vouille, sagassouille. Bonjour les amis, aujourd'hui on va voir des mots qu'on ne trouve nulle part ailleurs. Chez nous, dans le parler gaga, on a des termes pour tout. Et pour patauger dans l'eau ou la gadoue, on n'a pas un mot, mais trois. Bassouiller, gabouiller et gassouiller. Oui, trois verbes pour exprimer le bonheur de tripoter de la flotte ou de barboter dans la boue liquide. Et, comme on est généreux hein, quand même, on ne s'est pas arrêté là. Et on a même des noms qui vont avec. On appelle ça des déverbaux, car ces noms viennent des verbes. On a la bassouille, la gassouille et la gabouille. Ces mots sont employés dans la Loire, mais également dans le Lyonnais et le Beaujolais, et puis de façon plus générale dans une bonne partie de la région Rhône-Alpes. Voici une maxime qui nous est donnée par Jean-Baptiste Martin. T'as beau gabouiller la bassouille, t'en feras pas rien des œufs à la neige. La plupart du temps, c'est juste remuer l'eau, éclabousser, patauger. Bref, faire ce que les mamans, elles y trouvent à redire quand les enfants reviennent avec le pantalon trempé. Et s'il y a des gens qui aiment bien gassouiller, ce sont bien les enfants. Les matrues, il n'y a pas besoin de faire grand-chose pour leur faire plaisir. Tu sors une petite bassine, tu mets un peu d'eau au fond et c'est parti pour la gassouille. C'est que ça peut gassouiller jusqu'à l'évaporation totale. La gassouille, c'est révélateur de la personnalité profonde des gens. Hein. Comme le dit l'adage, dans la gassouille, il y a deux sortes de gens. Ceux et ceux qui y tombent et ceux et celles qui t'y poussent. Bon, la nage n'existait pas hein, jusqu'à aujourd'hui, mais mieux vaut tard que jamais. Ou alors celui-ci, d'adage. Quand t'as les pieds dans la gabouille, c'est pas le moment de chercher tes pantoufles. Et oui, chez nous, la gassouille, c'est souvent un souvenir d'enfance. Mais entre nous, on est tous encore un peu des garagnas. Hein. On y aime bien parfois encore. Quel plaisir de gassouiller un peu.
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3: Et je suis ravie de retrouver dans cette rubrique celle qui a été la révélation littéraire drômoise de 2024, Valérie Patureau, avec sa cuisinière des Kennedy, qui a conquis 100 000 lecteurs l'année dernière. Elle publie cette rentrée aux Escales, un très très beau troisième roman qui s'appelle L'Enseveli. L'Enseveli, c'est d'abord l'histoire d'Abel, poilu de la Grande Guerre, blessé au combat en sauvant un inconnu. Il est transféré dans un hôpital de fortune où il va faire la connaissance d'un mystérieux voisin de lit, une gueule cassée qui, incapable de parler, va communiquer avec lui à l'aide d'un petit carnet. Adrien, c'est son nom, est médecin et officier, tandis qu'Abel, simple soldat, vient de la Drôme paysanne. Mais là, pour passer les journées, ils vont se raconter l'un à l'autre et tisser un lien si puissant que lorsqu'ils seront séparés, il faudra à tout prix se retrouver. Pourquoi Valérie Patureau a-t-elle voulu redonner vie à des combattants de la Grande Guerre ? C'est la question que je lui ai posée.
4: Peut-être parce que je suis la dernière génération à les avoir croisés. Je m'en souviens très bien, je devais avoir 7-8 ans et le frère de ma grand-mère me terrorisait parce que quand on allait chez lui, il retirait son œil de verre et donc il avait eu un terrible, voilà, sur un obus pendant la guerre de 14. Moi j'ai un intérêt très fort pour l'histoire, pour cette période particulière de l'histoire aussi, parce qu'elle représente vraiment, je le trouve, au même titre que la Révolution française, elle représente le socle de notre société moderne. Et je suis pas historienne, donc j'ai pas du tout voulu écrire un livre sur la guerre. J'ai voulu écrire un livre sur l'amitié et surtout poursuivre ma quête que j'avais déjà dans Nésida de cette interrogation sur le déterminisme social qui fait que nous rencontrons tous, sans que ce soit vraiment conscient, des gens qui partageons à peu près les mêmes choses, les mêmes... Voilà. Et il n'y a pas 36 circonstances. Il y a l'hôpital qui parfois vous amène à partager une chambre d'hôpital avec quelqu'un qui n'a pas du tout la même vie que vous, ni en âge, ni en lieu, ni rien. Et puis la guerre. Et c'était vraiment ça mon sujet. Et là, j'ai eu envie de m'intéresser, de m'interroger sur la sensibilité des hommes qui, en fait, n'est pas si lointaine de la nôtre.
3: Et puis, contrairement à la cuisinière des Kennedy, on est dans un roman du temps long.
4: C'est vrai que dans la cuisinière, je suivais sa vie, et Dieu sait que sa vie est assez trépidante et qu'elle nous emmenait d'épisode en épisode. Là, c'est un temps long, c'est un livre à la fois de terre, je dirais, parce que la terre est présente tout le temps, la terre qui vous engloutit, la terre qui... Enfin, c'est vraiment un livre de terre, et un livre sur le temps, parce qu'il n'y a que dans ce temps long qu'on arrive aussi à se connaître, à se livrer, à apprendre les uns des autres. La grosse différence aussi avec mes deux premiers romans, c'est que c'était des histoires qui parlaient de personnages qui avaient existé. Là, Ils sortent tous les deux de mon imagination. Ils sont nourris de tout mon imaginaire qui a été bercé par tous ces livres formidables sur cette période. Et de beaucoup de choses de ma propre vie. Sans s'en rendre compte, les deux grand-mères présentes dans ce livre, ce sont les miennes. Mais je ne sais pas si je l'ai vraiment décidé. Je crois que c'est vraiment arrivé au fil de l'eau.
3: Et de cette écriture puissante de Valérie Patureau qui, en quelques mots, fait naître des images fortes, des émotions qui vous envahissent, c'est vraiment une magnifique écrivaine que je vous conseille de découvrir avec L'Enseveli qui est paru aux Escales.
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5: Ma tata, elle est petite. Quand elle a un truc qui est haut, elle n'arrive pas à l'attraper.
6: Vous préférez être grand ou petit ?
5: Moi, j'ai envie d'avoir 15 ans comme ma cousine Olivia qui a un appareil dentaire. Parce que j'ai envie d'être grande comme elle et j'ai envie de sortir avec mes copines quand il fait beau. Ma mère, elle est très grande, mais elle y arrive quand même à rentrer. Elle n'est pas obligée de baisser la tête. Mon papa, elle est grand, mais a des grands doigts. Il ne peut pas lâcher les chouchous de ma petite sœur Lisa.
6: T'as envie d'être grande ou de petite ?
5: Comme ma maman. Ma maman, elle est moyenne. J'ai envie d'être pas trop petite, mais pas trop grande. Ma tata, elle est petite. Et du coup, quand elle a un truc qui est haut, elle n'arrive pas à l'attraper. Et mon père, il est plus petit que ma mère. Je préfère être grande, mais être petite, c'est aussi bien parce que, on peut passer partout, c'est un peu plus pratique, tout ça. Juste être un peu plus grand, mais pas beaucoup. Je rêve que je sors avec mes copines, que j'ai 15 ans et que j'ai mon portable.
6: Donc, en fait, quand on est grande, on a...
5: un portable, et mon père, il m'avait donné son portable qu'il avait cassé quand il était grand. J'ai envie d'avoir un portable parce que, comme ça, je pourrais appeler mes copines, je pourrais envoyer des messages et je pourrais envoyer des photos. Moi, ça, j'ai envie d'avoir un portable pour faire des jeux, pour faire plein de choses. Moi, j'ai un téléphone rose, mais il est pour enfants. Il y a des jeux, des vidéos, de la musique... On peut envoyer des messages, on peut envoyer des photos et je peux jouer à mes jeux. Et même, j'ai envie d'avoir un portable pour de vrai, comme ma mère, vu que ma mère, elle a un jeu de Disney et un jeu pour construire des manèges. Moi, j'ai trop envie d'en avoir un.
6: Pour faire quoi ?
5: Je sais pas.
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1: Ah, quel enfant n'a pas rêvé un jour de devenir pompier. Enfant, adolescente, Gaëlle Hérault est adjudante, légende ici.
2: Bonjour, je suis l'adjudante Gaëlle Hérault, je suis pompier professionnel depuis 23 ans et j'occupe le poste de chef de salle opérationnelle adjointe au CODIS de la Sarthe. Mon histoire, j'ai découvert l'univers pompier en classe de 4e lors du stage de découverte et donc j'ai dû intégrer la section des jeunes sapeurs-pompiers au centre de la Ferté-Bernard. Par la suite, donc rentrée pompier volontaire. Après le bac, je suis rentrée militaire technicienne de l'air en tant que pompier. Donc le déclic et puis l'ambiance caserne, allié du sport, travail d'équipe et puis de passer les différentes formations, ça a concrétisé et aujourd'hui je regrette pas et je continue dans ce métier avec passion. Alors la fameuse question, quand on est femme, est-ce facile de progresser ou d'être pompier? Comme tout métier, lorsqu'on l'exerce avec passion, conviction et beaucoup de sérieux, je pense que tout le monde a sa place. Et la Sarthe représente bien ce corps-là, féminisé au maximum. Chaque pompier se doit de répondre à ses missions. Et là, il n'est plus question de femme ou d'homme. Au moment de partir en intervention, il y a toujours cette phase de gestion du stress, l'adrénaline. On aime cette phase-là, en fait, qui nous porte et puis qui nous galvanise pour la mission à venir. Voilà, au fur et à mesure des années, l'expérience font que ce stress, on le dompte, on le familiarise et puis grâce aux formations, on en fait une clé de réussite en fait. Mmh. Et on a tous besoin de ce stress-là et de cette adrénaline pour continuer à exercer ce métier. Et toujours cette fameuse question, est-ce que la tenue de pompier peut faire fantasmer? Je suis désolée, alors soit parce que je la vois depuis trop longtemps, pour moi elle s'apparente à mon métier, ma passion, et forcément certains la portent tout de même mieux que d'autres, faut être honnête. Mais après je suis pas du tout dans le mythe de l'uniforme, peut-être parce que ça fait trop d'années que je le porte. Mais c'est valable aussi pour les autres corporations, hein, gendarmes ou autres. Donc voilà, désolée de mon côté, je rentre pas dans le mythe du pompier en tenue.
3: Un pompier doit toujours être prêt à intervenir.
2: Voilà, c'était l'adjudante Gaëlle Hérault. Merci de m'avoir écouté et gardez en tête, toujours réserver un meilleur accueil possible pour les pompiers qui, sachez-le, au téléphone ou en mission, font le maximum pour vous aider.
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4: Et adi au mur ou Kushiba. Très bien, Franck.
5: Très très bien. J'ai une pêche aujourd'hui.
4: Bon, mais tant mieux. Moi, je ne sais pas, je n'ai pas bien dormi la nuit dernière. Il passe plat dormit là, l'année passée. Vous savez pourquoi?
5: Ben non.
4: Ben à cause de mes voisins. Ah. Ils m'ont empêché de dormir. Alors vite. À quoi arrive au paga et les grands gau perieux? Alors heureusement pour moi, grand gauch perieux, ça n'arrive pas. Pas souvent. Mais quand même, quel sagan que mes voisins ont fait la nuit dernière.
5: Quel sagan? Alors je connais pas, qu'est-ce que ça veut dire ça?
4: Mais qu'est-ce que le sagan? C'est le bruit. Le sagan, c'est le vacarme, le tapage. Vous voyez le genre de nuit que j'ai passé.
5: Oh là là, oui.
4: Alors faire du sagan, faire des sagans, c'est faire du bruit. Chez nous, en français régional, en francitan, vous pouvez entendre quel sagan et qu'une sagan. Un sagan du diable, une sagan del diable, en version originale. Le sagan, c'est aussi le tapage consécutif à une querelle. Quel sagan!
5: C'est marrant parce que sagan, moi, ça me fait penser à
6: Françoise Sagan.
4: Ah, c'est vrai, vous avez tout à fait raison. Mais oui, Françoise Sagan, effectivement, une femme de lettres française. Ben, Noscudo, en Corsi à Cazar en 1935, née dans le Quercy, dans le Lot, à Cajar en 1935, et décédée en 2004. Alors, une précisionnette, elle passe au nom officiel. En réalité, Sagan n'était pas son véritable nom. Elle s'appelait Françoise Quarez. Fille finale, la question que nous pouvons poser à France. On peut se poser cette question. Pourquoi avait-elle choisi ce pseudonyme Sagan? Peut-être espérait-elle que son nom fasse du bruit.
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7: La cabine minute sur Ici Picardie, votre chronique de la joie et de la bonne humeur. Comment ça va les amis? Est-ce que parmi vous, il y en a qui regardent des séries télé? Moi j'adore les séries. Aujourd'hui, je vais vous parler d'un fléau moderne. Un truc qui nous bouffe la vie, qui nous use la patience, qui nous fait vieillir plus vite que le temps qui passe. Les séries qui prennent trois plombes à sortir la saison suivante. Non mais sérieux, on vit à une époque où on peut envoyer une fusée sur Mars avec un drone qui filme en 4K. Et il filme en 4K la fusée sur Mars. On a des voitures qui conduisent toutes seules, des robots qui font le ménage. Mais on n'est toujours pas foutu de sortir la saison 2 d'une série avant que ton neveu passe le bac. À la fin de la saison 1, il avait 12 ans, le frérot. Les séries télé, comment vous faites? Vous disparaissez comme ça sans prévenir? Ils te mettent la tête dans une saison, dans une série, t'es à fond. Tu attends la saison 2 pendant 4 ans. Et toi, comme un con, tu les attends vraiment pendant 4 ans. Il y a des gens qui meurent durant les 4 ans. Ils voient même pas la fin de la série, c'est dégueulasse. Et nous, la génération années 80-90, on a assez attendu. Par exemple, avec Beverly Hills, c'était un peu notre HPI à nous. Tout le monde regardait Beverly Hills. Et quand une saison se terminait, pendant 2 ans, TF1, ils te rediffusaient les vieux épisodes. Et ils mentaient sans honte dans les publicités. Ils te disaient, la semaine prochaine, des nouveaux épisodes inédits de

0: Félix te répond, rendez-vous en 2029 pour la suite.
1: Il y en a marre, c'est beaucoup trop long. Moi je vous dis la vérité, aujourd'hui on a 1000 plateformes, 1000 séries, mais on a toujours le même problème de lenteur. Les gars, on parle en ce moment d'intelligence artificielle, de deep learning, de robots qui écrivent des scénarios en 2 secondes. Moi je vous le dis, si un jour les séries faites par l'IA, elles sortent plus vite que les autres, je vous lâche.

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1: Allez, suivez-moi, je vous emmène dans une entreprise à Ernée. C'est l'ère du relookage, entreprise qui donne une seconde vie à nos meubles anciens. David Ozafel, le directeur des lieux, m'accueille dans les ateliers qui se trouvent dans les anciens locaux d'une célèbre entreprise ernéenne.
2: C'est les anciens locaux Panard, pour les gens qui connaissent en Mayenne.
1: Vous êtes une petite dizaine dans des locaux qui sont immenses. J'ai l'impression qu'on peut jouer à cache-cache ici, on s'amuserait comme des fous.
2: Ah, c'est sûr, complètement. L'avantage, c'est qu'il y a où se tourner.
1: Bon, il n'est pas caché, on le voit bien, il y a l'un de vos salarié qui est là.
2: Alexandre.
1: Alexandre. Bonjour Alexandre.
3: Bonjour.
1: Bon, qu'est-ce que vous êtes en train de faire là?
3: Là, je suis en train de reponcer un caisson de rangement. Donc, il y a tout ce qui est

0: bouchage du Saint-Eau, je suis en train de le repenser, de relisser.
1: Qu'est-ce qui vous plaît, vous, Alexandre, dans le travail du bois?
0: Bah, c'est la restauration, l'odeur du bois. C'est plutôt satisfaisant de pouvoir restaurer un vieux meuble qui date de très très longtemps, par exemple, et puis de le redonner vie, quoi.
1: Parce que ça fait longtemps que vous faites ça?
0: Ah bah, c'est depuis que j'ai l'âge de 16 ans, j'ai 40 ans.
1: Chaque meuble est donc nettoyé, parfois réparé, puis poncé, on l'a entendu. Ensuite, pour qu'il soit mis au goût du jour, il change de couleur. Avec David, nous allons dans une autre partie de l'atelier.
2: Voilà, on change de pièce. Donc là, vous êtes sur la partie cabine de peinture où il y a notre pain de Thomas.
1: On change d'odeur un peu parce que c'est vrai qu'on avait la bonne odeur du bois. Là, je vais pas dire que j'aime pas, mais c'est moins agréable au nez.
2: C'est moins agréable, mais c'est ce qui fait la beauté du travail. Et là, on est sur toute la finition de que ce soit meuble. Là, Thomas est en train de finir une chaise.
1: C'est quand même assez incroyable de regarder la métamorphose de certains meubles, parce qu'il y a des meubles, ils arrivent ici, c'est un petit peu le meuble de la grand-mère ou du papy.
2: Bien sûr.
1: Et vous en faites quelque chose très déco, très actuel.
2: Alors on en refait déjà quelque chose de très déco, et c'est surtout qu'on garde très important aussi la qualité de base, parce qu'en règle générale on travaille sur des meubles en chêne, en merisier ou autre essence de bois, donc il y a quand même une certaine qualité au point de départ.
1: On va se rapprocher de votre salarié qui est en train de peindre. Il a une cabine, il fait ça avec un pistolet, c'est plus facile qu'au pinceau.
2: Oui, et puis c'est Thomas, c'est notre Picasso, voilà, c'est la finition, c'est vraiment son dada, entre guillemets.
1: Non, il y a un Picasso mayenné, ça existe?
2: Ça peut exister complètement, c'est quelqu'un qui bosse très très bien.
1: Et là, ce sont des chaises qui sont en train d'être peintes.
2: Voilà.
1: Donc là, tout ça se fait sur l'ossature en bois. Et après, vous remettez l'assise.
2: Alors, on remet l'assise. On a un des salariés aussi qui fait que ça en termes de tapisserie. C'était une chaise paillée. Donc, on supprime le paillage. Et par la suite, il va y avoir une nouvelle garniture de chaises. Voilà.
1: Ah, donc ce sera du tissu alors plutôt?
2: Alors, du tissu, là, ça va être un sky. Mais on peut accorder plein de choses, que ce soit du tissu, du sky, de l'alcantara. D'une chaise ancienne, elle devient moderne et à la fois neuve également.
1: Et avec ces chaises, il y a évidemment une grande table qui a été peinte également par votre Picasso, puisque c'est son surnom. Et j'observe ça avec beaucoup d'attention. Ah ben, j'ai mis mon doigt, je crois que c'était pas sec en fait.
2: Oui, oui, ça vient d'être terminé tout juste, donc faut faire attention au doigt.
1: Ben, vous dites c'est pas grave, on voit quand même la marque de mon doigt.
2: Oui, non, c'est pas grave, on va le refaire après, vous souciez pas.
1: Et je vous rappelle que ce week-end, c'est un événement ici Mayenne, il y a le salon Maison et Déco à Espace Mayenne à Laval.
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4: À la base, le chemin de Saint-Jacques, c'est vrai que ça, c'est plus ou moins spiritueux, quand même. Il ne faut pas se leurrer.
5: Spirituel, parce que spirituel.
4: Oui, spirituel, pardon. Excusez-moi, spirituel, excusez-moi. Vous n'avez pas enregistré, c'est bon.
6: Virginie et vous.
3: Virginie, on vous attend à 13h ce dimanche, Ville-la-Plaisance, dans le centre-ville de Lodève. Signé Bruno et Lily. Le couple héberge des marcheurs du chemin de Saint-Jacques-de-Compostelle. Et ce dimanche, ils ont invité une trentaine d'hébergeurs héroltais à une journée de rencontre. Avec Théo, le technicien du son, on arrive pendant l'apéro. Dans la cour de leur maison vide, des tables hautes ont été installées. Tout le monde se parle avec le sourire, un verre ou un toast à la main. Quand je suis partie faire ce reportage, je pensais aborder l'hébergement des marcheurs. Pourquoi on héberge? Comment? Mais très vite, un autre sujet s'est imposé. La marche. Car s'ils sont devenus hébergeurs, c'est parce qu'ils ont été hébergés. Et que cette rencontre a changé quelque chose en eux pour toujours. Exemple avec Miguel, qui accueille les gens sur Lunas depuis 2016.
4: J'étais marcheur avant d'être hébergeur. Je fais les deux, parce que je continue de marcher. C'est un manque qu'on a dans le cœur, qu'à un moment donné, je disais, ça me manque, c'est un besoin qu'il nous faut combler.
3: C'est-à-dire que tous les ans, vous partez pour marcher?
4: Oui, moi, tous les ans, je fais un chemin ou l'autre. Cette année, j'ai fait le chemin de Saint-Guyen. J'ai fait une partie du chemin de Saint-Guyen.
3: Ouais.
4: Et bon, l'an dernier, il y a deux ans, j'ai fait le Camino Primitivo en Espagne.
3: Ah ouais,
4: aussi, qui était magnifique, qui est très beau.
3: Qu'est-ce qui fait qu'à un moment donné, vous vous dites, Miguel, je vais accueillir des gens?
4: Grâce à une pèlerine. Et qui avait eu un souci et qui était tombée. Et je n'avais pas encore le gîte ouvert. Et que grâce à elle, par rapport à ce qu'elle a vécu, ce qu'elle était tombée, tout ça, elle est sortie d'une séparation, d'une maladie. Et je l'ai accueillie, on l'a accueillie ce jour-là. Et donc, ça fait que le déclenchement de pouvoir entamer le gîte.
7: Il n'y a pas de hasard, en fait.
3: Albine, marcheuse et accompagnatrice sur le chemin.
5: Le chemin vient nous chercher et ne nous lâche pas en fait. Et donc après, bah même après avoir cheminé, il va encore créer des choses pour nous. Et...
6: Alors vous dites, c'est le chemin qui vient nous chercher.
5: Vraiment.
6: C'est-à-dire que quand on a l'idée, parce que moi ça m'a déjà traversé l'esprit, de me dire, tiens, je vais faire un bout du chemin de Saint-Jacques de Compostelle, pour vous, c'est pas moi qui décide, c'est le chemin qui vient m'appeler.
5: Totalement.
6: Ça, c'est hyper religieux et mystique, votre truc.
5: Pas du tout, non.
6: Non,
4: pas spécialement. Vraiment... Non, pas spécialement pour moi. Comme on dit, chacun trouve midi à sa porte.
5: Oui, c'est la foi. Et la foi n'est pas forcément religieuse.
6: Mm-hmm. Si après tu deviens toi-même hébergeur, c'est parce que tu n'as pas envie de quitter ce truc-là, tu as envie de continuer.
4: C'est un peu ça, c'est-à-dire retracer la convivialité, tout l'accueil que j'ai eu.
6: Alors voilà. Ça veut dire que vous transformez votre maison à ce moment-là ? Comment ça
4: pas
6: se passe ?
4: Pas spécialement. Mais moi j'ai la chance que je suis dans une villa et que j'ai le rez-de-chaussée à disposition.
6: Et est-ce que c'est payant ou pas ?
5: Oui, mais alors oui.
6: C'est dérisoire.
4: Oui, c'est-à-dire on fait des sommes en s'adaptant aux pèlerins.
5: De toute façon, c'est ça le chemin. C'est vraiment l'idée, je pense, comme tu le disais tout à l'heure, c'est de rendre ce qu'on a reçu. Vrai, de continuer en fait le chemin d'une autre façon.
3: Miguel me dit qu'il y a une grande différence entre randonnée et marcher. Quand je lui demande laquelle, il me répond « il faut le vivre pour le comprendre ». 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
7: Je rêvais d'avoir une maison à la campagne. Cette maison, c'est comme si j'y étais née. C'est ma maison de famille.
8: Ma maison s'appelle l'Ostao de la Mar.
9: C'est une maison un peu envoûtante.
10: Eh bien, vous voyez, des livres et trois fenêtres qui me donnent le paysage du pays, comme si c'était trois tableaux.
11: Ils ont vécu ici.
3: Thibaut Gaudry.
12: Ce fut autrefois Montmartre ou Montparnasse. C'est aujourd'hui Saint-Germain-des-Prés, avec ses rendez-vous littéraires, ses silhouettes et ses figures. Avec Juliette Gréco, qui en fut l'enfance et n'y est plus qu'une passante.
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11: Symbole de liberté et de féminité, la jolie môme Juliette Gréco devient à la fin des années 50 la muse de Saint-Germain-des-Prés, avant de devenir une icône de la chanson française à texte. Ce qu'elle n'avait pas prévu, se rêvant plutôt danseuse.
14: Je donne mes textes à Cosma, il aime si tu t'imagines, et l'après-midi même, il en fait la musique. Moi je suis là, maintenant il va me falloir chanter. Tout d'un coup, le miracle s'est produit. Pour moi, il y a eu un miracle. Voilà, ça y est, je m'envole, je me mets à chanter. Et depuis, j'ai toujours chanté.
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11: Juliette s'échappe régulièrement de Saint-Germain-des-Prés, fuit le tourbillon de la vie parisienne pour goûter la douceur de vivre du Sud. En virée parfois à Saint-Tropez, avec ses copains Boris Vian ou François Sagan. Jusqu'en 1985, où elle est invitée à chanter au festival de Ramatuelle. Et c'est le déclic. C'est là qu'elle veut vivre avec son mari, le musicien Gérard Joannest.
16: Je voulais une maison face à la mer. Je voulais le soleil qui tourne autour de la maison toute la journée parce que Gérard adore ça. Et je voulais une maison qui me permette de rêver dans le silence.
11: Elle achète un terrain et demande à Serge Meige, l'architecte du théâtre de Verdure où elle a chanté pendant l'été, de lui concevoir son futur havre de paix qu'elle baptise la Maya. Elle va en penser les moindres détails, comme cette table de jardin construite autour d'un mûrier platane ou la tortue en mosaïque au fond de la piscine.
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11: Juliette, contemplative, aime se ressourcer sur la terrasse, avec vue sur la Méditerranée, et dans son jardin constellé de toutes sortes d'espèces méridionales. Elle développe même une passion pour les orchidées blanches. Elle fait de ce jardin et de sa maison son petit coin de paradis, son refuge. Celui qu'elle n'a jamais eu petite et qu'elle partage avec ses chats, ses chiens, un ménate prénommé Goya et même un bébé panthère. Mais on peut aussi la croiser dans Ramatuelle, au marché ou au café de l'Ormeau. Et puis femme libre, c'est également une collectionneuse, notamment d'objets érotiques, mais aussi religieux.
18: Déshabillez-moi.
11: Elle était venue, elle aime toujours chanter au festival de Ramatuelle.
18: C'est vrai que ça ressemble un peu à Avignon,
16: quand Avignon a démarré. C'est-à-dire une chose totalement artisanale, faite d'amour, de tendresse et de sueur, de larmes de sang, de larmes de sel, de larmes de miel.

0: C'est dans cette maison, face à sa Méditerranée, le 23 septembre 2020, que la jolie môme quitte la scène.
1: Jolie môme.
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2: Pour Chloé Valette, la musique est une histoire de famille, car c'est avec son papa qu'elle a appris la musique.

Originaire de Boulogne-sur-Mer, Chloé est une artiste sensible. La musique et l'écriture lui permettent de lâcher prise. Chloé Valette, Rentrée tard, un coup de cœur ici Nord. 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